Moi, j'en conclurai que bon, ben voilà, c'est tout. Hein. Voilà, contre le racisme, pas de racisme. Ouais, contre le racisme, buvez un verre d'eau, ça passera. Et avec une serviette froide sur le front, petite compresse avec deux Aspro, et puis, normalement, ça devrait. Normalement, c'est réglé. Dans la demi-heure.

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0: Pourquoi pas?
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J'ai fait un rêve. C'était très très étrange. J'étais dans un bus, un grand bus. J'étais seule dans ce bus. Je ne sais pas qui conduisait ce bus. On se promenait dans des petites routes de montagne. C'est un petit peu comme si j'avais été dans une carte postale avec des montagnes rondes partout autour de moi. Puis à un moment, sur la droite, il y avait un pont, rond aussi lui, un pont en arche, un pont en fer.

Et puis, l'instant d'après, j'étais sur le pont, toujours dans mon bus. C'était très très très étroit. Le sol était en verre. Et là, c'était très très très inquiétant parce que même du coup, le sol du bus était devenu transparent. Tout était transparent, donc en dessous, il y avait beaucoup beaucoup beaucoup de vide. Et en fait, c'était tellement inquiétant que je me suis réveillée.

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1: À Paris, comme à Madrid, il est 6h du matin, 4h en temps universel. Merci d'avoir choisi RFI, la radio du monde, pour vous informer. Bonjour Nemo Ampis.
2: Bonjour Vincent, bonjour à tous.
1: À la une de votre journal, la vision économique de Mohamed Ben Salman mise à mal.
2: Son pays, oui, l'Arabie Saoudite, est sous forte tension depuis quelques jours et les incessantes offensives des rebelles houthis du Yémen sur la capitale, Riyad, son aéroport et certains sites pétroliers saoudiens. Après le nouvel arraisonnement d'un navire accusé d'appartenir à la flotte fantôme russe par la marine française, de nouvelles questions se posent. La France peut-elle garder le pétrole intercepté? À quoi servent concrètement ces bateaux? L'analyse d'un expert à suivre. La Fédération africaine des journalistes appelle la Commission des droits de l'homme à agir alors que notre confrère nigérien Moussa Kaka n'est plus réapparu depuis le 31 août dernier. Vous entendrez son président. Dans ce journal également, la mobilisation lycéenne qui se poursuit en France. Un mouvement né dans les établissements les moins favorisés mais qui gagne aussi les mieux dotés. Vous l'entendrez. Et puis, une semaine de convalescence au moins pour le pape Léon XIV, le souverain pontife opéré hier d'une tumeur cancéreuse au poumon. Des installations pétrolières du Yémen visées ce mardi par la coalition militaire menée par l'Arabie Saoudite, notamment non loin de Sanaa, la capitale aux mains des Houthis. Un peu plus tôt, les rebelles yéménites avaient prévenu d'une riposte, je cite, « sévère et douloureuse en cas d'attaque ». Une forte explosion a ensuite été entendue à Riyad, la capitale saoudienne, et un site administratif du géant pétrolier Aramco a été touché du côté de Dammam, dans l'est du pays. Des attaques incessantes, des Houthis depuis samedi qui menacent forcément les plans d'un homme, Mohamed Ben Salman, le prince héritier, homme fort de Riyad, qui entend faire du royaume une puissance touristique et financière moins dépendante du pétrole. Le PIB de l'Arabie Saoudite devrait pourtant reculer de plus de 3% cette année selon les prévisions du Fonds monétaire international. Pierre Olivier.
3: L'Arabie Saoudite classée orange par le Quai d'Orsay, déconseillée aux voyageurs. Le cauchemar de Mohamed Ben Salman, son royaume est touché de plein fouet par la guerre dans sa région. Guillaume Fourmont, rédacteur en chef de la revue Carto.
4: Maintenant, l'Arabie se retrouve un peu bloquée géographiquement, économiquement. Elle est bloquée, dépendante, pour sortir sa principale richesse, le pétrole.
3: Le détroit d'Ormuz au ralenti, celui de Bab el-Mandeb, côté ouest, incertain. Riyad et son aéroport sous les bombes et des projets qui tombent à l'eau.
4: Il faut mieux regarder plutôt les grands projets qu'il avait imaginés dans la vision 2030 en Arabie Saoudite. Par exemple, The Line, projet phare, vie du futur, en forme de ligne, elle ne fera finalement que 2 ou 3 kilomètres. Contre plus de 150 prévus avant. Les Saoudiens sont dans une impasse stratégique. Mohamed Ben Salman est dans une impasse un peu compliquée.
3: D'autant plus compliquée que l'allié américain se fait désirer. De nombreuses compagnies aériennes ont suspendu leurs vols vers Riyad, dont Air France.
2: Riyad, où les employés du secteur pétrolier ont hier été appelés à rester à l'écart des raffineries suite aux menaces des Houthis. La défense civile saoudienne a par ailleurs fait état de 4 blessés, dont 2 femmes et un enfant après l'interception de 2 missiles Houthis au-dessus de la capitale. Et dans ce contexte, à l'instant, la chef du FMI s'alarme de répercussions économiques à l'échelle mondiale. Pétrole encore et un nouveau navire qui en transportait a raisonné au large de l'île de la Réunion. Opération menée par la Marine nationale française ce lundi. Dans la foulée, une enquête a été ouverte par le parquet de Saint-Denis. Le pétrolier est soupçonné d'appartenir à la flotte fantôme russe. Mais alors, à quoi sert-elle cette flotte? Est-ce que la France va garder la cargaison interceptée? Élément de réponse avec Omayoun Falaksaï, analyste chez Kepler.
5: Ces navires font partie de la flotte fantôme russe. Ce sont en général de vieux pétroliers qui transportent le pétrole russe pour contourner les sanctions occidentales. Même si en l'occurrence ce commerce n'est pas véritablement illégal puisque ce pétrole russe est à destination de l'Asie ou alors de l'Afrique du Nord ou de la Syrie. Donc la Russie peut très bien vendre son pétrole à tout acheteur qui ne soit pas américain ou européen. Mais en revanche, la raison pour laquelle ces pétroliers ont été arrêtés, C'est tout simplement pour une question plutôt de droit maritime. Il s'agit souvent de pétroliers qui changent de nom ou de pavillon. Donc ici, la France ne s'appuie pas véritablement sur les sanctions pour arrêter ces bateaux-là, mais plutôt sur le droit de la mer, puisque un navire sans pavillon valide est considéré comme apatride. Et dans ce cas, n'importe quelle marine peut le contrôler. Ce qui est arrivé à chaque fois, c'est que le navire a été dérouté vers un port français, puis il y a eu une enquête de la justice. Puis au final, en général, le propriétaire du navire paye une amende qui peut s'élever jusqu'à plusieurs millions d'euros, et puis finalement le bateau repart.
2: L'éclairage de Mayoun Falaxaï au micro de Pierre-Olivier. Le roi Felipe VI en visite dans les deux enclaves espagnoles du nord du Maroc. Aujourd'hui, c'est à Melilla qu'il doit se rendre alors qu'il a visité hier Ceuta. C'est là-bas, le 30 juillet dernier, que quelques 70 000 personnes étaient parvenues à franchir illégalement la frontière depuis le royaume chérifien. Lors d'une prise de parole, il a rappelé que Ceuta était indissociable de l'Espagne, tout en assurant que son pays voulait maintenir de bonnes relations avec le Maroc. Visite à la une du prochain journal consacré à l'actualité internationale. Rendez-vous dans une heure. Notre confrère Moussa Kaka n'est plus réapparu depuis le 31 août dernier au Niger. Il y a une semaine, certes, les autorités ont affirmé le détenir. Pour autant, ses proches et son avocat sont toujours sans nouvelles. Et alors que se tient en ce moment à Dakar la réunion annuelle de la Commission africaine des droits de l'homme, la Fédération africaine des journalistes a appelé à agir. Je vous propose d'écouter le journaliste somalien Omar Farouk Osman, président de la FAJ.
6: It is shocking to the African journalist community.
7: Nous, journalistes africains, nous sommes sous le choc. Le fait que Moussa Kaka, un journaliste professionnel, chevronné et très respecté, qui ne faisait que son travail, le fait qu'il disparaisse ainsi en 2026 est inadmissible. Cet événement a choqué tout le continent. Nous ne pouvons pas le prendre à la légère. Nous sommes très inquiets pour sa santé et sa sécurité. Nous souhaitons son retour sain et sauf au plus vite. Le gouvernement de Niamey a déclaré le détenir, mais le fait que sa famille, son avocat et ses collègues ne l'ont toujours pas vu et qu'il soit détenu dans un lieu tenu secret, c'est la définition même d'une disparition forcée. Donc le seul journaliste en Afrique dont on peut dire en 2026 qu'il est victime de disparition forcée est notre confrère Moussa Kaka. Nous exigeons qu'il soit retrouvé. Nous avons saisi la Commission africaine des droits de l'homme. Nous ne voulons pas seulement qu'elle soit au courant, mais qu'elle agisse. Qu'en tant qu'institution panafricaine chargée de la protection des droits de l'homme, elle puisse garantir le retour en toute sécurité de Moussa Kaka.
6: To secure the safe return of our colleague Moussa Kaka.
2: Le président de la Fédération africaine des journalistes, Omar Farouk Osman, au micro RFI de Léa Lisa Westerhoff à Dakar. Et puis sachez qu'RFI reçoit ce matin Navi Pillay, tout juste lauréate du prix Nobel de la paix. La juriste sud-africaine sera au micro de Florence Maurice aux alentours de 6h20. Temps universel. Le parti du peuple des cafards en Inde affirme que deux de ses chefs ont été placés en détention pour être entrés dans une zone interdite aux manifestations à New Delhi. Alors que la contestation est encore très forte dans le pays après la radiation de quelques 130 millions d'inscrits sur les listes électorales après décision de la commission électorale elle-même accusée de vouloir favoriser le parti du Premier ministre Narendra Modi, le BJP. RFI à Dublin également ce matin, lire où pas moins de 70 000 professeurs appellent à un mouvement de grève ce mercredi devant les établissements scolaires du pays. Ils se joignent ainsi à des milliers d'autres agents du service public pour une journée de mobilisation nationale, la première de cette ampleur en Irlande depuis l'année 2009. En France, c'est ce samedi 17 octobre qu'une mobilisation massive est attendue. Avant cela avait lieu hier l'acte 5 de la mobilisation lycéenne. Elle a réuni 160 000 personnes selon les autorités, trois fois plus selon les organisateurs qui parlent de 480 000 personnes dans les rues du pays. Un mouvement parti des lycées publics les plus défavorisés mais qui depuis a gagné des établissements mieux dotés à l'instar du lycée Louis-le-Grand, de l'Institut catholique de Paris ou encore du lycée Henri IV, réputé l'un des meilleurs du pays et des forcément peu habitué au blocage. Le reportage de Solène Van Kerkhoven.
8: Perché sur une poubelle, Alix, élève de seconde, scande le slogan à plein poumon. Cette institution qualifiée d'élite n'est pourtant pas habituée à ce genre de protestation.
9: Nous, on n'a pas ces problèmes. On est à Henri IV. On a des profs. Quand ils sont pas là, ils sont remplacés. Nos murs, ils vont très bien. On a eu des travaux l'année dernière. On a trois infirmières. Enfin, franchement, on est bien, mais on appelle ça des privilèges. Mais ça devrait pas être des privilèges. Ça devrait être des droits. Donc nous, on s'est dit, on va se mobiliser pour les soutenir.
8: Sur le trottoir d'en face, une discussion s'engage vivement entre une habitante agacée et les lycéens.
10: Là, on vous donne tout, vous êtes gâtés comme personne ne peut l'être.
11: On demande le minimum.
12: Notre établissement, effectivement, on se mobilise en faveur de nos camarades qui vivent, qui ont des conditions d'apprentissage qui ne sont pas dignes. Et nos revendications, elles sont légitimes, madame. C'est d'avoir un prof devant les classes. Et vous savez, c'est une vraie violence. C'est deux, mais ce n'est pas tout le temps le cas. Sachez qu'il y a quand même un certain nombre de nos camarades, et même la quasi-totalité, qui se pénalisent volontairement pour se mobiliser, pour aller aux manifestations.
8: Malgré une envie intacte de se mobiliser, la présence devant les grilles s'estompe au fil des heures. Reste à savoir si la mobilisation de ces établissements permettra de maintenir la dynamique du mouvement dans les prochains jours.
2: Solène van Kerkhoven, la France et les élèves et personnels d'un collège d'Aubagne dans le sud du pays, toujours sous le choc. C'est là-bas qu'un adolescent de 14 ans a débarqué lundi avec un fusil de chasse visant le principal ainsi qu'une professeure de l'établissement. Et hier, le PNAT, le parquet national antiterroriste, a annoncé se saisir de l'enquête. L'auteur présumé des faits, Sylvie Coffi, aurait adhéré à la mouvance True Crime Community.
13: The True Crime Community rassemble des personnes qui sont fascinées par les crimes de masse et particulièrement les tueries planifiées en milieu scolaire. Ils échangent en ligne sur le sujet sur plusieurs plateformes comme Tumblr ou Twitter. Ces internautes valorisent les fusillades, mettent en avant certains récits, une esthétique très particulière avec des symboles extrémistes. Les plus radicaux cherchent même à égaler les auteurs de tueries en milieu scolaire et passent à l'acte. Ce phénomène de glorification des attaques planifiées n'est pas nouveau et est apparu avec la tuerie de Columbine aux États-Unis en avril 1999. On observe cependant une concentration du phénomène lors de la pandémie du Covid-19, lorsque de nombreux jeunes ont été isolés du milieu scolaire et ont passé beaucoup de temps sur les réseaux sociaux. En 2024 et 2025, plusieurs attaques ont été commises aux États-Unis. Ce phénomène n'est pas limité aux pays occidentaux, comme le montre la multiplication des cas en Russie et au Brésil ces dernières années.
2: Sylvie Coffi du service France de RFI. Du nouveau dans l'affaire de l'assassinat de Tupac Shakur. 30 ans après la mort du rappeur américain, un ancien membre de gang du nom de Dwayne Davis, accusé d'avoir commandité le meurtre, a été condamné hier à une peine d'emprisonnement de 40 ans minimum. Il avait déjà été reconnu coupable fin août. Nous allons faire appel de cette décision, a annoncé son avocat avant même que la peine ne soit prononcée. Le pape Léon XIV, finalement opéré d'une tumeur cancéreuse. Il a été pris en charge hier après-midi à l'hôpital Gemelli de Rome. Le souverain pontife devrait passer au moins une semaine en convalescence. Au Vatican, les précisions de notre correspondant Éric Sénanque.
14: Le communiqué tombé peu avant 22h et confirme ce que les médecins avaient craint lors des examens préopératoires. Léon XIV souffre bien d'un cancer au poumon. Durant l'opération qui a duré 1h30, les chirurgiens ont enlevé une partie du lobe droit pulmonaire au souverain pontife avant que les analyses ne révèlent la tumeur, a précisé un communiqué du Saint-Siège. Rien d'alarmant pour l'heure pour le pape qui a montré jusqu'ici une bonne forme. L'opération s'est réalisée sans complications. Le pape s'est d'ailleurs réveillé normalement. Et selon une source vaticane, il a demandé son dîner en regagnant sa chambre, située au 10e étage de l'hôpital Gemelli, là où un appartement spécial est réservé au souverain pontife. Pendant la soirée, des dizaines de fidèles romains sont venus prier le chapelet dans la chapelle de l'hôpital, eux qui l'avaient accueilli dans la liesse quelques heures plus tôt. La convalescence de Léon XIV dans cet établissement d'excellence est pour l'heure estimée à une semaine. Éric Sénanque, Rome. RFI.
2: Quelques résultats de football pour refermer ce journal. Début de la deuxième journée de Ligue des Champions. Hier soir, le Barça toujours invaincu, toute compétition confondue après sa victoire facile 4-1 face à Galatasaray. Victoire de l'Atlético Madrid face à Manchester United 2-0. Double défaite des clubs français. Lens d'abord battu 2-0 par le Sporting Lisbonne avant que Lille ne perde 3-0 face à Arsenal. Le Paris Saint-Germain tentera de sauver l'honneur dans le choc de cette journée face à Manchester City. D'envoi 19h, temps universel à suivre également AS Roma, Real Madrid et le premier journal des sports. Et bien, c'est dans une demi-heure avec Victor Missistrano.
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2: Et nous sommes encore ensemble pour un gros quart d'heure. Dans un instant, nous appelons notre correspondant en Argentine, Théo Conscience, alors que le président Javier Milei veut faire de son pays un paradis de l'intelligence artificielle, un peu à l'image de son allié, le président américain Donald Trump. Nous recevrons ensuite Andrei Zviagintsev, le réalisateur russe en exil, auteur du film Minotaur. Il sera en course pour l'Oscar du meilleur film étranger. Puis nous finirons, comme d'habitude, cette demi-heure par de la musique. Le reportage international tout de suite. Le 3 novembre prochain, les électeurs seront appelés aux urnes aux États-Unis pour les midterms, ces élections de mi-mandat. Et parmi les principales préoccupations des votants, on retrouve le coût de la vie, ce qui risque d'affaiblir les candidatures républicaines, puisque d'après de récents sondages, plus de 6 Américains sur 10 estiment que les choix de l'administration Trump sont directement responsables de cette flambée. Illustration à New York dans ce reportage signé Lubna Anaki.
11: Vous pouvez en prendre plus d'une. Nous avons des framboises, des mûres et des fraises.
15: Dans l'un des grands parcs de Manhattan, des associations distribuent aujourd'hui des fruits et des légumes. Dans la file, des New Yorkais de tous âges, Nina a 34 ans, Margaret 70.
16: Tout est tellement plus cher aujourd'hui, je n'ai pas les moyens, c'est beaucoup trop. Dieu merci, je n'ai pas besoin de grand chose, sinon je mourrais de faim. Je suis allée au supermarché et la petite barquette de tomates cerises était à 8$. Je n'avais jamais vu des prix aussi chers de ma vie. J'ai eu un moment de choc en me disant « Mon Dieu, si je devais acheter cette barquette pour nourrir ma famille, ce serait impossible. »
15: Ici, comme partout ailleurs aux États-Unis, le coût de la vie ne cesse de flamber depuis le retour de Donald Trump au pouvoir, que ce soit à cause des droits de douane imposés par le président, de la guerre contre l'Iran ou encore des coupes budgétaires visant les programmes d'aide. Selon Guillermo Di Caterina de l'Armée du Salut, cette situation affecte particulièrement les communautés les plus fragiles.
17: Il y a l'inflation, les loyers ici sont très élevés. Il y a l'insécurité alimentaire. On a de plus en plus de gens qui nous demandent de l'aide parce qu'ils ont de plus en plus de mal avec les fins de mois.
15: Selon de récentes études, les ménages new-yorkais ont vu leurs dépenses annuelles augmenter en moyenne de 2 000 $ sous Donald Trump. Adil travaille dans la finance, dit bien gagner sa vie, ce qui ne l'empêche pas de devoir faire attention.
18: Je sens la pression financière. Je suis obligé d'être raisonnable. Je mange moins dehors, je privilégie les dépenses importantes plutôt que les loisirs et les petits plaisirs.
15: Dans cette ville qui vote traditionnellement démocrate, cette situation va sans aucun doute peser lors des élections de mi-mandat.
18: Je vais faire très attention et bien vérifier parmi les candidats démocrates qui a choisi de ne pas aider les Américains, qui, par exemple, a soutenu la suppression des programmes d'aide comme Medicare, ce genre de choses. Je ne voterai pas pour eux. Il faut être vigilant, même si on vote démocrate.
19: Je pense que cette situation fait du mal à Trump, à ses partisans, et le pays va probablement pencher un peu plus à gauche.
15: À New York, l'aile gauche du Parti démocrate est donnée pour le moment largement vainqueur. Lubna Anaki, New York, RFI.
2: Ce mardi, encore un patron de l'un des géants du numérique, Brad Smith de chez Microsoft, a appelé à instaurer des normes de sécurité réelles et effectives dans lesquelles le public pourra enfin avoir confiance concernant l'intelligence artificielle. Alors, faut-il vraiment réguler l'IA ? Les appels en ce sens sont de plus en plus nombreux, mais pas vraiment du coup de Donald Trump, par exemple, ni de son allié argentin Javier Milei. Bonjour Théo Conscience.
20: Bonjour, bonjour à tous.
2: Correspondant de RFI en Argentine, pays que son président veut convertir en paradis de l'intelligence artificielle.
20: Oui, et dans l'esprit du président libertarien, ce paradis serait bien sûr un espace entièrement dérégulé. Il l'a dit à la tribune de l'Assemblée Générale de l'ONU, en matière d'intelligence artificielle ou de super-intelligence, un clin d'œil à l'expression utilisée par son allié et modèle Donald Trump, l'Argentine sera à l'avant-garde de la liberté. Le président argentin avait déjà exposé sa vision des choses dans une tribune intitulée « L'Argentine invite l'IA à se libérer », publiée fin juin dans le Financial Times. Et dans cette tribune, Javier Milei prenait un engagement, faire de l'Argentine une terre promise où l'intelligence artificielle sera préservée, je cite, « de la main assassine de la régulation prématurée ».
2: Et Théo, comment est-ce que cet engagement se traduit concrètement ?
20: Eh bien, le président argentin a déjà envoyé plusieurs projets de loi au Congrès. L'un d'eux prévoit notamment des bénéfices fiscaux sur 30 ans pour les investissements supérieurs à 1 milliard de dollars dans le domaine de l'intelligence artificielle. Mais le projet phare du président argentin consiste à réformer la loi sur les sociétés pour créer une nouvelle catégorie dans le droit argentin, les sociétés non humaines, autrement dit des entités exploitées exclusivement par des agents d'IA ou des robots. Ces sociétés automatisées pourraient avoir des actionnaires humains, mais cela ne serait pas obligatoire.
2: Oui, mais alors est-ce que cela fonctionne? Est-ce que l'Argentine attire vraiment l'industrie de la tech?
20: Oui, Javier Milei reçoit régulièrement les patrons de la tech à la Casa Rosada, le palais présidentiel argentin. En octobre 2025, la direction d'OpenAI, la firme de Sam Altman, a annoncé un investissement de 25 milliards de dollars pour construire un centre de données en Patagonie. Mais celui qui semble le plus conquis par ce que propose Javier Milei, c'est le milliardaire américain Peter Thiel, cofondateur du géant de l'IA Palantir, qui travaille notamment avec la CIA et le Pentagone. Lui est carrément venu s'installer à Buenos Aires pour y vivre.
2: Et les Argentins, eux, qu'en pensent-ils de tout ça ?
20: Alors il y a une vraie résistance chez une partie de la population qui reproche à Javier Milei de vendre l'Argentine aux patrons de la tech et à leurs expérimentations technofascistes. C'est un terme qui revient souvent chez les détracteurs de Peter Thiel notamment. Le milliardaire américain cristallise les critiques ici et il y a d'ailleurs déjà eu deux manifestations devant le luxe manoir qu'il s'est offert en plein cœur de Buenos Aires pour lui signifier qu'il n'est pas le bienvenu en Argentine.
2: Merci Théo Conscience, correspondant de Radio France Internationale en Argentine. Andrei Zviagintsev est ce mercredi l'invité culture de RFI, réalisateur russe en exil, auteur du film Minotaur, récompensé notamment du Grand Prix au dernier Festival de Cannes. Le film sort aujourd'hui dans les salles en France et sera en course pour l'Oscar du meilleur film étranger. Minotaur mêle intime et politique à travers la figure d'un chef d'entreprise qui découvre l'adultère de son épouse. Andrei Zviagintsev au micro de Sophie Torlotin.
0: Andrei Zviagintsev, bonjour.
21: Bonjour.
0: Dans Minotaur, vous réinterprétez un film de Claude Chabrol, La femme infidèle, et donc l'histoire de la décomposition d'un couple, mais ça se passe dans la Russie actuelle. Est-ce que c'est le déclenchement de ce que Poutine appelle une opération spéciale en Ukraine qui vous a poussé à mêler crise de couple et crise de régime ?
21: Oui, effectivement. En fait, je savais dès 2018, quand je me suis intéressé au film de Chabrol, que j'avais envie de faire ce remake. Et je savais que j'allais garder le sujet intrinsèque de Chabrol, l'intrigue, si vous voulez, mais que j'allais aussi la transposer en Russie et en langue russe. En septembre 2022, quand on s'est attelé au scénario, la mobilisation partielle avait commencé, donc on s'est retrouvé avec cette situation politique et sociale qu'on a insérée dans le film.
0: Gleb, le mari jaloux du film Minotaur, c'est aussi un patron avisé qui est donc sommé de désigner des employés pour partir faire la guerre. Il va choisir de recruter des hommes sous-qualifiés pour les envoyer au front, 14 au total, ça c'est le nombre des jeunes sacrifiés dans le mythe grec du Minotaure.
21: Oui, effectivement, mais pas seulement. Vous avez raison de dire que 14, le chiffre 14, ramène au mythe. Mais vraiment, il n'y a pas que ça qui ramène au titre du film. Là, en l'occurrence, c'était véritablement parler du sacrifice humain, de ce régime qui envoie les gens à la guerre. C'est de ça dont je voulais parler. Et puis, il y a un autre aspect, peut-être que ça va parler aux gens qui connaissent bien la littérature française. Balzac a écrit une nouvelle qui s'intitule « La physiologie du mariage », où il étudie en détail la vie au sein d'une famille, les relations qu'il y a entre un mari et une femme. Dans les rapports qu'il entretient avec sa femme, le mari se retrouve, si l'on peut dire, comme dans un labyrinthe. Et il a l'impression que derrière chaque détour du labyrinthe, dans chaque angle, il peut découvrir une menace ou un amant. Balzac dit véritablement ce mot. Le mari est minotaurisé. Balzac met des cornes sur la tête du mari et le minotaure attend ses victimes.
0: Andrei Zviagintsev, Minotaur a été sélectionné pour représenter la France dans la course à l'Oscar du meilleur film étranger. Vous avez déclaré que c'était un honneur. Est-ce que c'est aussi une déchirure de ne pas représenter son pays natal ?
21: De toute façon, vous savez, c'est impossible pour ce film de représenter la Russie aux Oscars. Ce film ne sortira pas, en tout cas dans ce pays, tel qu'il est aujourd'hui, et il n'est pas prêt de sortir, ça c'est sûr. Donc, ça aurait été impossible d'avoir le visa d'exploitation. Et pour être honnête avec vous, on n'a même pas tenté de l'avoir.
0: Il sera vu, vous avez quand même l'espoir qu'il sera vu quand même en Russie.
21: J'en suis absolument sûr et certain. Je suis même certain qu'ils vont bientôt le voir dès que les pirates se seront emparés d'une copie. Ça ne fait aucun doute. Évidemment, les Russes ne le verront pas de manière officielle, encore une fois, parce que sinon il aurait fallu avoir un visa d'exploitation. Or, avec un tel narratif, comme on dit aujourd'hui, un narratif politique, c'est impossible.
0: Andrei Zviagintsev, merci.
1: Merci à vous.
2: Andrei Zviagintsev au micro de Sophie Torlotin.
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2: Et jusqu'à la fin de la semaine, Caroline Paré et son équipe sont en République démocratique du Congo pour parler de l'épidémie.

0: général d'Africa CDC.
1: Face à une telle tempête sanitaire, la première barrière, c'est vraiment la communauté. Vous savez, il ne faut pas attendre que les gens développent la maladie et commencent à aller dans les centres. Il faut le protéger. Vous savez, quand on parle de l'approche village, moi j'étais parti en Ituri, le secrétaire général était en Ituri, mais quand j'étais en Ituri le 4 août, je leur ai dit, je viens non pas comme DG, je viens écouter. Je n'ai pas de solution à vous proposer, dites-moi qu'est-ce qui ne marche pas. Demain, le 5 août, le président de la République sera au courant de ça. Ils m'ont dit, nous ne nous sentons pas impliqués. Alors, quand la population vous le dit, vous dites, quelle est la meilleure approche? Vous savez, aujourd'hui, quand on donne la responsabilité aux chefs de village, on donne aux relais communautaires, ces gens-là savent le mouvement de population, comme le sujet kényan. On pouvait l'arrêter à un certain moment.
0: Docteur Kaseya, directeur général d'Africa CDC, nous retrouverons également au micro de RFI le secrétaire général à la santé publique congolais, le docteur Bodi Ilunga Bompoko. Priorité santé enregistrée dans l'enceinte de l'INRB du professeur Jean-Jacques Mouyembe, à qui nous donnerons aussi la parole en début d'émission. 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
2: Les rendez-vous sont notés. Merci Caroline Paré et à tout à l'heure. 6h27 ici à Paris. On referme comme promis cette demi-heure en musique avec l'artiste haïtien Wally qui vient de sortir une nouvelle chanson, ça s'appelle Sanjay. Ouais.

0: Songer, c'est signé Wally et c'est l'un des coups de cœur de nos programmateurs musicaux. C'est en playlist ce mois-ci sur RFI. Wally, le choix musical de RFI tout à l'heure. Rendez-vous aux alentours de 7h50, temps universel. Dans une minute sur RFI, le retour de l'actualité africaine avec Xavier Besson.
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4: Et maintenant, je crois que nous allons pouvoir vous quitter, auditeurs amis, en vous souhaitant une excellente journée à tous.
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Bonjour à tous. Très heureuse de vous retrouver pour une nouvelle édition. Voici les titres d'aujourd'hui. L'actualité notamment marquée par des émissions remarquables à suivre tout au long de la journée. L'actualité, c'est aussi, pour vos oreilles, de la bonne musique sur Radio Grésivaudan.

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1: On va continuer avec un sujet qui va peut-être vous ouvrir l'appétit. Et si vous vous interrogiez sur la transition alimentaire tout en passant une journée festive sous la forme d'un joyeux banquet ? Ça vous dit ? Eh bien c'est justement ce week-end, le samedi 10 octobre à Saint-Pierre-d'Albar, on va vous donner rendez-vous à la salle des fêtes pour participer à un marché paysan sous la forme d'un banquet. Producteurs, acteurs locaux, habitants, venez, venez nombreux pour échanger sur un sujet crucial, un sujet d'avenir, un sujet qui devrait nous préoccuper tous et toutes, la transition alimentaire. Et j'ai la chance d'avoir avec moi Jérémy qui va pouvoir nous détailler un peu plus les ambitions de ce rendez-vous, mais également les animations prévues. Bonjour Jérémy, est-ce que vous m'entendez ?
2: Bonjour, oui, très bien.
1: Eh bien écoutez, merci beaucoup Jérémy d'être avec nous. Alors ce rendez-vous, il ne tombe pas de nulle part, hein. Il est organisé dans le cadre du mois de la transition alimentaire. C'est en lien avec la communauté de communes, mais vous représentez un réseau, c'est le réseau Entraide du Pays d'Albar en transition. Est-ce que vous pouvez un peu nous définir les grandes ambitions de ce réseau ?
2: Oui, effectivement. Alors, c'est une association qui est toute jeune, qui s'est créée il y a quelques mois, suite à une conférence qu'il y avait eu sur le dérèglement climatique au niveau de notre commune de Saint-Pierre-d'Alvar. On s'est rendu compte qu'il y avait pas mal de choses à faire. Et notre ambition, c'était de répondre à des besoins qu'avaient émergé lors de ce temps, comme favoriser la rencontre, le partage, le vivre ensemble, et mettre en avant surtout les initiatives du territoire et inviter à une sorte de nouvelle participation citoyenne avec tous les citoyens présents sur le territoire.
1: Est-ce que quand on parle de transition alimentaire, on parle de l'objectif de manger plus local, ou alors est-ce que c'est une manière plus large, plus globale de produire, d'acheter, de consommer ? En d'autres termes, comment on définit exactement la transition alimentaire ?
2: Effectivement, la transition alimentaire, c'est quelque chose de très large, de très transversal. Ça commence par le local, mais effectivement, il y a plein de sujets qui rentrent en compte et c'est ce qu'on se rend compte quand on creuse ces sujets-là. Mais il n'y a pas besoin d'aller bien loin pour entamer la transition alimentaire. On se rend compte qu'il y a plein de choses à faire sur son territoire et des choses qui tiennent du bon sens. Donc, nous, par exemple, de notre côté, on se rend compte que quand on creuse un peu, qu'il y a plein de producteurs qui mettent en place des nouvelles façon de produire et qui sont plus respectueuses de l'environnement et qui peuvent aussi faire du bien au porte-monnaie.
1: Est-ce que l'enjeu de ce rendez-vous, c'est aussi de lever les freins qui empêchent peut-être les consommateurs, les consommatrices à se diriger vers des choses plus locales et peut-être même leur donner les éléments pour savoir où trouver ces producteurs qui sont partout sur notre territoire au final. Le Grésivaudan en est truffé, j'ai l'impression.
2: Ouais. Effectivement, ouais, c'était un de nos premiers constats que lors de nos premiers échanges, c'est de se rendre compte qu'en fait, on connaissait pas tant que ça ce qu'il y avait sur notre territoire et qu'il y avait plein de producteurs et qu'on trouvait quasiment tout ce qu'on avait besoin pas très loin. Et on se rend compte que c'est vraiment des questions de pratique et d'usage où en fait, on a des habitudes de consommation qui sont ancrées et qu'on remet pas forcément en question parce que c'est plus confortable. Et en fait, on se rend compte que des fois, c'est pas forcément logique. Et voilà. L'idée, c'est vraiment de faire le lien aussi avec les lieux de vie et les lieux de passage, donc avec ce qui se passe sur le Grésivaudan. Quand on va travailler, par exemple, à Grenoble, on se rend compte que sur le passage, il y a aussi des distributeurs qui distribuent des produits locaux, donc on n'est pas obligé d'aller sur la ferme. Donc là, l'idée de cette journée, c'est vraiment de montrer qu'il y a plein de possibilités pour faire évoluer nos façons de consommer.
1: Plein de possibilités existent et la première porte d'entrée peut-être, c'est de se rendre donc au banquet du Pays d'Albar qui va avoir lieu le 10 octobre. Alors vous allez bien commencer avec la matinée, avec un marché de producteurs et d'artisans locaux. On va donc y en retrouver, est-ce que c'est des membres de votre réseau qui seront présents ou alors c'est vraiment ouvert à tous les producteurs, des producteurs en tout cas qui sont autour de chez nous ?
2: Oui, alors ce qu'on entendait par réseau, c'est effectivement de créer du réseau sur le territoire avec différents acteurs et là c'est des... C'est plutôt des producteurs qui sont eux-mêmes déjà parfois en réseau qu'on va essayer de connecter pour une journée qui est assez innovante pour le coup, qui n'a jamais vraiment eu lieu, où on va centrer ça autour du marché, donc de mettre vraiment le maximum de producteurs à un moment donné ensemble sur un grand marché et autour de ça de créer un peu des liens, une émulsion et de favoriser les échanges autour d'autres animations. Et du repas.
1: Et du repas. Eh bien oui, parlons-en du repas. Donc à 12h30, repas convivial sous la forme d'un grand banquet. Et je crois qu'il y a un menu assez qui va donner un peu l'eau à la bouche, je crois.
2: Oui. Du coup, tout le repas sera fait avec des produits locaux. Et à côté de ça, il y a aussi des ateliers cuisine le matin, en parallèle du coup du marché. Et l'idée, c'est vraiment de mettre en avant les produits du coin et de montrer qu'on peut faire plein de choses effectivement autour de ça.
1: Et puis il y a d'autres animations et activités qui sont prévues jusqu'à 17h.
2: Effectivement, en fait, on a prévu plein de choses pour alimenter les réflexions aussi autour de ces enjeux. Donc il y a un jeu, un petit jeu quiz à 10h. Il va y avoir des lectures offertes en partenariat avec la médiathèque. Il y a notamment aussi un temps super important, donc qui était initialement une table ronde, mais qu'on a fait évoluer en projection. Donc il y aura un petit film pour découvrir les visages de l'agriculture durable en avant-première sur le territoire, et autour de ça, à la suite, un échange discussion, donc au moment de l'apéro, donc ça peut être très sympa. Et après, on aura également, après le banquet, une conférence humoristique, et ensuite, pour finir, un conte avec un goûter crêpe. Donc on a mis le paquet. C'est des expositions, des jeux en bois, des jeux de société et de la musique aussi sur le temps, en fin de matinée, sur le temps du repas. Et bien sûr, la buvette.
1: Eh bien voilà de quoi convoquer petits et grands, vous n'avez plus d'excuses. Et c'est vrai que c'est une bonne stratégie aussi de faire des animations pour le plus jeune public, puisque c'est à eux qu'il faudra peut-être transmettre des nouvelles habitudes, de déconstruire des anciennes habitudes pour se diriger vers une transition alimentaire. Merci beaucoup Jérémy d'avoir été avec moi ce matin. Est-ce que vous souhaitez rajouter un dernier mot avant que l'on se quitte?
2: Il va faire peut-être un peu froid, donc il faudra mettre des manteaux, mais sinon voilà, on a plein de choses pour tous les âges et ça va être très sympathique.
1: Pensez à la petite laine alors, et on se donne tous rendez-vous au banquet du Pays d'Albar. C'est le 10 octobre que ça se passe, de 8h à 16h. Et vraiment, voilà, venez nombreux et vous allez voir, vous allez vous régaler et vous amuser en même temps et réfléchir aussi. Ça fait toujours du bien. Allez, bonne journée Jérémy, merci encore.
2: Bonne journée.

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1: Bonjour tout le monde, bienvenue. RFI Matin commence, 3 heures d'infos tout autour du monde et à 8h20 ce mercredi. RFI reçoit la lauréate du prix Nobel de la paix 2026, Navi Pillay, ardente défenseuse du droit international en lutte permanente contre l'impunité. On parle avec elle de Gaza, mais aussi des pressions exercées sur la CPI. Rendez-vous dans une heure. D'abord, c'est votre journal, Nathalie Miché. Bonjour.
3: Bonjour Andréane, bonjour à tous.
1: À la une, le discours du roi Felipe VI pour défendre la souveraineté espagnole sur Ceuta.
3: Ceuta est indissociable de l'Espagne, des mots prononcés à l'occasion de la toute première visite du roi d'Espagne dans l'enclave revendiquée par le Maroc. Un déplacement sur fond de tensions diplomatiques un mois et demi après la crise migratoire à Ceuta. Dans ce journal également, le prince héritier d'Arabie Saoudite sous pression face à l'escalade militaire avec les rebelles houthis du Yémen. Après le mouvement lycéen en France, la grève de la fonction publique en Irlande, et là aussi le monde éducatif est en première ligne. Et puis la Malaisie et Singapour qui suffoquent à cause des incendies sans fin qui frappent l'Indonésie.
1: La souveraineté de l'Espagne sur Ceuta est indiscutable et non négociable, le message central hier du roi Felipe VI.
3: Le roi d'Espagne en visite pour la première fois dans l'enclave espagnole du nord du Maroc. Une réponse aux tensions diplomatiques provoquées par la crise migratoire du mois de juillet, lorsque 70 000 migrants ont afflué vers Ceuta en provenance du territoire marocain. Depuis, les habitants de l'enclave se disent abandonnés par le pouvoir central. Mais l'épisode a aussi donné lieu à un drame humanitaire avec au moins plusieurs dizaines de morts. En compagnie de son épouse, la reine Laetitia, le roi Felipe VI est donc allé se recueillir au cimetière musulman de Ceuta. Mathias Reynal.
4: Les minutes s'étirent, on n'entend plus que le crépitement des appareils photos. Le roi d'Espagne et son épouse se tiennent debout, droit, le visage fermé, face à une rangée de pierres tombales, 4 numéros et aucun nom. Ici sont enterrés 90 migrants, morts l'été dernier, la majorité noyés dans les eaux de Ceuta. Yasmina, 39 ans, habite juste à côté du cimetière.
5: Au moins, il est venu jusqu'ici. En tant qu'être humain, il a pu ressentir la douleur de ces gens. C'est déjà ça. Mais ce qui est fait, est fait. Il est venu presque 3 mois après ce qui s'est passé.
4: Cet acte très symbolique n'a pas pansé toutes les plaies ouvertes par la crise migratoire. Aïcha est une autre habitante de Ceuta, d'origine marocaine.
6: Nous vivons dans un pays raciste. Aujourd'hui, nos enfants hispano-marocains, quand ils sortent, ils subissent des violences. On te demande pardon après en invoquant une erreur. Mais imagine à quel point on en est arrivé dans ce pays. Soi-disant, on les confond avec les migrants. Mais pourquoi frapper les migrants? Les migrants et nos enfants, c'est la même chose. Il y a une déshumanisation totale.
7: Inhumanos total. Inhumanos.
4: À Ceuta, 40% de la population au moins a des origines marocaines. Les témoignages s'accumulent, pointant une hausse des discriminations dans ce territoire qui vante, dans les discours officiels, sa capacité à faire coexister différentes religions. Mathias Reynal, Ceuta, RFI.
3: Et après avoir passé la nuit à Ceuta, le roi Felipe VI et la reine Laetitia se rendent aujourd'hui à Melilla, c'est l'autre enclave espagnole revendiquée par le Maroc.
1: Face à l'escalade militaire dans la péninsule arabique, une mise en garde de la chef du FMI.
3: Kristalina Georgieva dit redouter des répercussions économiques à échelle mondiale. Hier soir, Riyad a revendiqué une attaque contre des installations pétrolières contrôlées par les rebelles houthis du Yémen à Sanaa, et les insurgés pro-iraniens ont eux effectué de nouveaux tirs en direction de la capitale saoudienne. Des missiles et des drones qui ont été interceptés. Les débris ont fait 4 blessés. Dans l'est de l'Arabie Saoudite, c'est le siège administratif du géant pétrolier Aramco qui a subi un incendie après une frappe des Houthis. Situation de plus en plus difficile donc pour le royaume pétrolier et pour son prince héritier MBS Mohamed Ben Salman, dirigeant de fait du pays depuis plus de 10 ans, Nicolas Falaise.
8: Officiellement, il ne règne pas encore car son père, le roi Salman, est toujours en vie, mais le prince héritier Mohamed Ben Salman a déjà changé le visage de son pays. MBS, comme on le surnomme, est l'architecte du plan Vision 2030, conçu pour propulser l'Arabie Saoudite dans un avenir de moindre dépendance au pétrole. Défi immense pour un royaume qui a construit sa richesse sur l'or noir. Mohamed Ben Salman, c'est aussi une face sombre. L'assassinat du journaliste dissident Jamal Khashoggi en 2018. Les alliés occidentaux du prince saoudien lui ont alors tourné le dos, mais pas longtemps, les intérêts avant tout. Et voici 2026, l'Arabie Saoudite et ses voisins du Golfe précipités dans le chaos déclenché par la guerre américano-israélienne contre l'Iran. Puis ce sont les rebelles houthis du Yémen qui frappent durement le sol saoudien. Réveil d'un conflit que Mohamed Ben Salman avait cru régler en attaquant les houthis en 2015 déjà et ne récoltant qu'un fiasco. Aéroport, site pétrolier, le royaume est aujourd'hui attaqué sur ses sites stratégiques. Ses ambitions sont menacées et son prince héritier traverse sa plus difficile épreuve.
3: Nicolas Falaise du service international de RFI.
1: En Israël, la campagne pour les élections législatives bat son plein avec un espoir de changement parmi les électeurs arabes.
3: Ces Palestiniens d'origine qui ont obtenu la citoyenneté dès 1948 au moment de la création d'Israël. Aujourd'hui, ils représentent 20% de la société, mais beaucoup ont le sentiment d'être discriminés, d'être traités comme des citoyens de seconde zone. Alors, à deux semaines d'élections potentiellement crucial, et bien l'objectif pour leurs représentants, c'est d'encourager la participation électorale. Dans le nord d'Israël, reportage de Frédéric Misselin.
9: Carton plein pour le meeting de la liste arabe unifiée à Kfar Yassif. Objectif, barrer la route à la coalition menée par Benjamin Netanyahou. Le député Ahmed Tibi dirige le parti nationaliste arabe Tal et il mène une campagne offensive.
10: Il faut voter, participer à l'élection. C'est la plus importante et la plus dangereuse aussi. Nous voulons changer ce gouvernement raciste et fasciste.
9: Message bien compris par Ibtissam, la jeune étudiante de 21 ans va voter pour la première fois dans deux semaines.
11: J'ai très envie de voter parce que le vote, ça compte. Ce n'est pas n'importe quel vote. Ça peut faire changer les choses. Ici, il y a beaucoup de racisme.
9: La violence fait des ravages dans la société arabe israélienne. Le coût de la vie a augmenté. Michael, un ingénieur de 24 ans, veut croire que la mobilisation sera forte.
12: Franchement, j'ai l'impression qu'il y a une sorte d'étincelle parmi les jeunes. Ils disent souvent, je vais faire passer le mot parmi mes potes. Ils vont aller voter. Je vais les convaincre. Je ressens un immense espoir cette année, bien plus qu'auparavant.
9: Lors du précédent scrutin en 2022, 47% des Arabes israéliens n'avaient pas été votés. Frédéric Misselin, Kfar Yassif, RFI.
3: Une nouvelle annonce de Donald Trump qui risque de provoquer des réactions. Il l'a écrit sur son réseau Truth Social il y a quelques minutes. Le président américain annonce le lancement de l'exploration pétrolière, gazière et minière du Groenland, la péninsule arctique sous souveraineté du Danemark et que Donald Trump a plusieurs fois menacé d'annexer. Le mois dernier, un accord militaire a été signé pour résoudre la crise.
1: Aujourd'hui est un jour de grève nationale en Irlande dans la fonction publique.
3: Mobilisation pour dénoncer des salaires trop bas qui ne suivent pas l'augmentation du coût de la vie. Plus de 300 000 agents au total devraient y participer. C'est du jamais vu en Irlande depuis 2009. Ça concerne les hôpitaux, les administrations, les sites culturels, mais aussi les écoles, car les enseignants irlandais l'assurent, ils n'arrivent plus à boucler les fins de mois. À Dublin, les précisions de Clémence Pénard.
13: Quelques 70 000 professeurs appellent à faire grève aujourd'hui devant leurs établissements. Tous réclament de meilleurs salaires. Le budget 2027 présenté la semaine dernière prévoit bien 1,2 milliard d'euros pour revaloriser les rémunérations du secteur public. Mais pour Linda Kelly, secrétaire générale du principal syndicat enseignant irlandais, c'est loin d'être suffisant. Des gens sont prêts à perdre une journée de salaire en pleine crise du coût de la vie et le gouvernement ne semble pas le comprendre. Car derrière la colère salariale, il y a aussi la crise du logement. À Dublin, par exemple, certains enseignants sont contraints de vivre chez leurs parents, faute de pouvoir se loger. L'un d'eux confie au journal The Independent, avoir aujourd'hui moins de pouvoir d'achat qu'à ses débuts dans le métier. Beaucoup dénoncent surtout le décalage entre la croissance économique robuste en Irlande, dopée par les profits records des multinationales, et leur réalité quotidienne. Une nouvelle journée de grève est déjà envisagée mercredi prochain, 21 octobre. Clémence Pénard, Dublin, RFI.
3: Et en France, c'était hier le cinquième acte du mouvement lycéen. La police a compté plus de 160 000 manifestants dans tout le pays, en retrait comparé à la semaine précédente. Mais d'après les syndicats, plus de 480 000 personnes ont battu le pavé pour dénoncer à nouveau le manque de moyens dans l'éducation, les problèmes d'orientation après le bac. Et désormais, eh bien, ces syndicats appellent à une convergence des luttes avec la grande journée de mobilisation qui est prévue ce samedi autour, là encore, du thème du pouvoir d'achat.
14: Un mouvement social à haut risque pour le gouvernement français en plein débat budgétaire.
3: Avec 43 milliards d'euros d'efforts demandés par le gouvernement pour ramener le déficit à 5% dès l'an prochain, 3% en 2029. Le tout à adopter d'ici la fin de l'année, mais la cure d'économie pour l'instant ne convainc pas. La première soirée de débat à l'Assemblée l'a bien montré et à 6 mois de la présidentielle, le gouvernement privé de majorité va avoir du mal à résoudre l'équation, Marie Lecoq.
14: Le gouvernement sait que ce budget sera compliqué à faire passer, alors il choisit la stratégie du compromis et tend la main aux parlementaires. Roland Lescure, ministre de l'économie.
15: Nous abordons ce débat dans un esprit de compromis, à condition bien sûr que le cadre soit respecté.
14: L'an dernier, un accord de non-censure avec le Parti Socialiste avait permis au gouvernement de faire passer son budget au 49-3, mais cette année la page semble tourner, la députée Estelle Mercier.
16: Il n'y a pas lieu à délibérer d'une telle copie.
14: Le Parti Socialiste a déposé une motion de rejet préalable et prévient.
16: Cette motion de rejet préalable n'est pas une finalité, c'est une sommation, un appel au sursaut.
14: Une motion soutenue notamment par la France Insoumise qui promet de censurer le budget, mais rejetée à 236 voix, dont celle du Rassemblement National, qui affirme préférer un budget imparfait plutôt qu'une loi spéciale. La députée insoumise Marianne Maximi.
17: Avec vous, l'extrême droite, c'est toujours la même musique. On tape sur la Macronie en public et on négocie en privé.
14: Dans cet hémicycle, chacun joue déjà la présidentielle et fait du débat budgétaire sa tribune électorale. Et à 6 mois du scrutin, c'est peut-être ça, au final, qui sauvera le budget.
3: Marie Lecoq pour le service politique de RFI.
14: En Indonésie, une action collective face aux feux de forêt et à leur fumée toxique.
3: Voilà plusieurs mois que l'île de Bornéo brûle et des habitants accusent désormais les autorités de négligence. Ils veulent faire reconnaître leur droit à un air pur. Dans leur viseur, une trentaine de responsables, dont le président indonésien, qui vient d'ordonner la mobilisation de moyens supplémentaires contre les incendies. Mais à Jakarta et même désormais dans les pays voisins, Simon Rosé, beaucoup dénoncent une gestion de crise chaotique.
18: Alimenté par un phénomène El Niño particulièrement intense cette année, les multiples feux en cours sur les îles de Bornéo et Sumatra sont les plus violents depuis plus d'une dizaine d'années. Ce sont ainsi, selon des organisations environnementales, plus de 600 000 hectares qui sont partis en fumée. Les autorités n'ont pas mis à jour le chiffre officiel depuis le mois de juillet. Elles ont en revanche communiqué le recensement de près de 300 000 cas de maladies respiratoires dans le pays. Si les incendies sont indonésiens, c'est bien une large partie de l'Asie du Sud-Est qui est sous le panache de fumée. La Malaisie a dû fermer plusieurs établissements scolaires. À Singapour, la qualité de l'air se dégrade également. Ces deux pays ont bien proposé leur aide à leurs voisins, mais jusqu'à présent, l'Indonésie n'a pas encore donné suite, assurant pouvoir gérer seule la situation, malgré les tensions diplomatiques que cette position provoque avec les autres pays de la région. Le président Prabowo Subianto vient ainsi d'annoncer la mobilisation de moyens locaux supplémentaires, alors que plus de 60 000 personnes sont déjà engagées dans la lutte contre les flammes.
3: Simon Rosé pour le service environnement de RFI.
14: Puis un petit mot de football avec la Ligue des Champions et la déconfiture des clubs français hier soir.
3: Lens battu par le Sporting Portugal 2-0. Lille écrasé 3-0 par Arsenal. A noter également la victoire de l'Atlético Madrid 2-0 contre Manchester United. L'Inter Milan malmené par le club Bruges qui l'a emporté 4-3. Large victoire pour Barcelone. Le Barça 4-1 contre Galatasaray. Et parmi les 9 affiches de ce soir, il y aura le PSG contre Manchester City.
14: Et on fera le point dans très exactement 30 minutes dans le journal des sports sur tous ces résultats et tout le programme du jour. Merci à vous Nathalie Miché, il est 5h14 à Dakar et à Lomé. RFI Matin, ce sont, vous le savez, toutes les infos du monde racontées, décryptées tous les jours par nos correspondants, nos envoyés spéciaux et nos experts maison. Aujourd'hui, on revient beaucoup sur la visite du roi Felipe VI à Ceuta, l'enclave indissociable de l'Espagne, a dit le souverain. On continue aussi d'analyser, de tenter de comprendre ce nouveau mouvement politico-militaire en RDC, nouveau et en même temps pas très nouveau, car le FRN, c'est en quelque sorte la suite de la FCM 23 avec à sa tête Joseph Kabila. Kabila. On en parle avec notre invité dans une demi-heure, Pierre Boisselet, directeur du département violence à l'Institut Ebouteli. Dans le prochain journal, on évoque les réactions. La presse africaine s'empare aussi du sujet. Rendez-vous 8h44. Et vous en parlez à 10h10 avec Juan Gomez. Votre analyse de la situation nous intéresse dans Appel sur l'actualité. Autre invité ce matin, Arnaud Pontus, invité exceptionnel, Navi Pillay, lauréate du prix Nobel de la paix 2026.
19: Oui, 5 jours après avoir été sacrée, la Sud-Africaine Navi Pillay a accordé un entretien à Florence Maurice pour RFI. 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Navi Pillay, prix Nobel de la paix 2026, à écouter sur RFI dans une heure.
14: Rendez-vous 8h20 à Paris, très exactement. Ce matin, on parle aussi des échanges de frappes entre Houthis et Arabie Saoudite, de l'Ukraine dont les installations énergétiques ont à nouveau subi le feu russe cette nuit, et puis bien sûr de la mobilisation des lycéens en France. Ça, on l'évoque tout de suite.
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14: Ils étaient environ 480 000 dans les rues de France hier, selon les syndicats. 160 000, si l'on en croit les autorités. L'acte 5 du mouvement de colère des lycéens en cours depuis un mois. Au cœur des revendications, toujours des emplois du temps mal faits, trop chargés, un manque de profs, des installations indignes ou encore la plateforme d'orientation Parcoursup dont le processus de sélection est pointé du doigt. Prochain rendez-vous dans les rues ce samedi 17 octobre où les lycéens comptent bien se joindre aux manifestations prévue contre la vie chère. Baptiste Coulon a interrogé justement des jeunes dans l'Est de Paris pour qui cette mobilisation a été une forme de déclic pour s'informer, s'impliquer, se politiser en cette année cruciale de présidentielle.
20: En classe de première, Zainabé, 15 ans, s'intéressait jusqu'ici très peu au débat politique.
21: Comme je me dis que c'est dans 3 ans que j'aurai à voter, je pense que je me disais que j'avais encore le temps.
20: Mais ça, c'était avant l'expérience de la rue. 3 semaines de mobilisation avec ses camarades qui ont provoqué chez elle un éveil politique.
21: Je pense qu'il y a eu un petit déclic, comme vous disiez. Ça me donne vraiment envie de m'informer, de voir ce qui se passe, pourquoi, comment. Je regarde beaucoup plus les informations, je regarde les débats, je regarde aussi ce que les partis proposent dans leur campagne électorale.
20: Pour être davantage dans le débat ?
21: Ouais, pour en savoir plus, parce que moi ça m'intéresserait de débattre, d'avoir mes propres idées, de développer mon libre arbitre pour avoir ma propre opinion.
20: La mobilisation permet à de nombreux lycéens de mieux comprendre certains enjeux, de parler politique pour la première fois, et pas uniquement entre eux, explique Olivia en classe de terminale.
22: On ne comprenait pas comment l'économie marche aussi mal dans l'éducation publique, surtout dans les banlieues. Donc je pense que c'est principalement ce qui m'a aidé à comprendre. C'est le fait d'en parler, pas qu'avec des lycéens, mais aussi il y a plein de syndicats, il y a aussi des députés qui viennent, et quand on parle, ben, on commence à comprendre comment ça marche la politique française.
20: Si la mobilisation permet à certains de se familiariser avec la politique, elle agite aussi sur ceux qui se disent déjà politisés. C'est le cas de Robin, 17 ans. Il votera pour la première fois à l'élection présidentielle de 2027 et ce mouvement le pousse à réévaluer l'utilité de son vote.
23: J'avais déjà conscience que le vote a un impact, mais c'est plus fort maintenant qu'il y a la mobilisation, etc.
20: Vous diriez qu'avec ce mouvement, vous vous êtes affirmé politiquement ?
23: Politiquement, oui, un peu plus. Avant, je me disais, je vais voter comme les adultes. Maintenant, je me dis, j'ai voté comme les jeunes qui votent avec moi aussi. Je cherche encore à me positionner plus précisément, mais globalement, voilà, ça aide à crier plus fort ses revendications.
20: Comme Robin, Marguerite a déjà de l'expérience politique. Mais pour elle aussi, la mobilisation a été un révélateur.
24: Ça m'a quand même donné beaucoup plus de motivation à me lever pour venir et à dire des choses, mettre des mots sur ce que je pensais et sur ce que je revendiquais.
20: Une affirmation par le verbe. Il y a quelques jours, elle s'est permise de prendre la parole devant ses camarades lors d'une assemblée générale.
24: Devant mon lycée, oui, avec un mégaphone pour expliquer en fait pourquoi on était là et pour dire les choses, quoi.
20: Première fois que vous faisiez ça ?
24: Oui, première fois que je prenais la parole quand même à froid comme ça devant tout le monde. C'était bien en vrai, j'étais contente. Je pense avoir bien parlé, avoir dit des bonnes choses. Les gens avaient l'air contents aussi, mais c'était quand même très stressant.
20: Stressant mais réussi, alors Marguerite n'hésitera plus à saisir le mégaphone lorsque l'occasion se représentera.
1: Voilà ce mouvement de protestation comme un déclic pour ces lycéens français. Alors faut-il s'attendre à une surmobilisation de la jeune génération, souvent perçue comme abstentionniste, lors de l'élection présidentielle du printemps prochain? C'est encore trop tôt pour le dire, nous explique Valérie Becquet, sociologue, spécialiste de l'engagement des jeunes à l'université de Paris-Cergy.
0: Le vote, c'est une pratique parmi d'autres. C'est-à-dire que c'est pas « je proteste et donc je vote ». C'est pas si mécanique. C'est pour ça qu'il faut regarder ce qui se passera en 2027 et qu'il n'y a pas de certitude à avoir sur ce point. Si ça ne se reporte pas sur 2027, les présidentielles, ça peut se reporter sur d'autres pratiques et plus tard. Et du coup, ils peuvent agir autrement. En fait, les jeunes, ils agissent déjà de multiples façons dans le quotidien, à travers l'infrapolitique, de la solidarité, au quotidien, mais aussi dans les associations de jeunes. Donc, ils sont déjà présents. Puis vous avez aussi les dispositifs publics, comme le service civique, comme le conseil d'enfants et de jeunes. Voilà, donc les espaces que les jeunes peuvent investir sont très nombreux. Et c'est pour ça que parfois, on a l'impression qu'ils ne s'engagent pas. Mais en fait, il y a une constellation en fait, de pratiques qui font qu'on n'arrive pas à tout saisir d'un coup. Mais ça ne se réduit pas au vote.
1: La sociologue et spécialiste de l'engagement des jeunes à l'Université de Paris, Cergy, Valérie Becquet, au micro de Baptiste Coulon, qui signait ce dossier ce matin. Aux États-Unis, nous sommes à 3 semaines maintenant d'élections de mi-mandat qui semblent à première vue bien mal engagées pour le camp présidentiel. Et si les Républicains perdent le contrôle du Congrès, Donald Trump aura évidemment moins les coudées franches pour gouverner, avec bien sûr des conséquences derrière sur la politique américaine, notamment celles menées à l'étranger comme au Canada voisin avec qui les tensions sont au plus haut, et la guerre commerciale bien engagée. Sur place, Nafia Libert.
4: Il est midi, cette cloche sonne de changement d'équipe, mais personne n'arrive, personne ne sort. À Quaticook, une autre entreprise a fermé. Jean-François Plante y était encore chef d'équipe ce printemps.
5: Le propriétaire est descendu, puis quand il descend, ben c'est pas bon signe. Puis ils nous ont annoncé que South Shore fermait ses 2 usines. Ils nous ont donné 8 semaines. Là.
4: L'usine était déjà fragilisée par la concurrence étrangère, raconte-t-il. Les droits de douane américains ont ajouté une pression de plus.
5: Si on fait plus de profit sur ce qu'on vend aux États-Unis, ben l'entreprise a plus raison d'être. Là. Comme tout le monde, je pense que je veux que Donald Trump s'en aille de là. Avec tout ce qu'il a fait, il fait mal à son pays avec ses tarifs, puis il nous fait mal aussi.
4: Il y a 3 ans, l'entreprise employait encore 90 personnes. Il n'en restait qu'une trentaine à la fermeture.
5: Elles ne sont pas toutes replacées. Il y en a qui sont encore sur chômage, qui regardent pour aller suivre une formation professionnelle.
4: Jean-François, lui, a retrouvé du travail à 5 minutes de là, chez Cabico, le plus grand employeur de la région.
6: Pas de lunettes, alors. Donc là, je mets les petites lunettes
4: de sécurité.
6: Bouchon aussi. Après.
4: Il est ici opérateur de machines. Au bout de la chaîne, du mobilier de cuisine fabriqué sur mesure. L'essentiel part aux États-Unis.
6: L'État le plus proche, c'est le Vermont. On est tout près. Alors, tu sais, c'est nos voisins. C'est aussi une des raisons pour laquelle on a développé le marché de façon aussi forte aux États-Unis.
4: Cette proximité a longtemps fait la force de Cabico, reconnaît Annick Boulanger. C'est une des vice-présidentes de l'entreprise. Par contre, depuis le retour de Donald Trump, c'est devenu son talon d'Achille.
6: Depuis le mois d'août dernier, ben là, il a ajouté des tarifs. Donc, on a certains produits qui sont tarifés à 75%. Là, c'est plus possible de séparer moitié-moitié. Donc, il y a une plus grande portion qui est refilée aux clients.
4: Ce sont donc les familles américaines qui payent en fait une partie de la facture.
6: Honnêtement, au niveau de la relation puis au niveau de l'économie générale, personne ne gagne présentement.
1: Un extrait de notre grand reportage du jour sur RFI, signé Nafia Libert, et écouté intégralement ce soir, 17h10, temps universel, 19h10, heure de Paris, à retrouver aussi sur toutes les plateformes d'écoute. Tout de suite, c'est la question d'environnement. Et on parle ce matin du 5e fruit le plus consommé au monde. L'orange consommée est présente sur les étals à peu près toute l'année. Florent Guignard, comment
14: comment cela se fait-il ?
7: Alors l'orange, c'est un agrume originaire d'Asie, comme tous les agrumes. Et les agrumes, ils ont cette particularité de donner des fruits en hiver. Alors pour fournir les consommateurs européens, toute l'année, on trouve en hiver des oranges d'Espagne et en été des oranges d'Afrique du Sud. Explication d'Éric Imbert, il est agroéconomiste au CIRAD, l'organisme français pour la recherche agronomique et le développement.
8: Pour alimenter le marché 12 mois sur 12, les spécialistes de l'agrume viennent travailler sur des origines de l'hémisphère nord et des origines de l'hémisphère sud. Après, il est possible, évidemment, les agrumes étant des fruits solides, de les conserver en frigo, comme on le fait pour les pommes, hein, par exemple. La récolte de pommes a lieu à l'automne et on trouve encore des pommes françaises sur le marché au mois de mai.
14: Ça veut dire, Florent, que le filet d'orange d'Espagne que j'aurais pu acheter si j'avais eu envie la semaine dernière à Paris, sortait du frigo.
7: Ah oui, exactement. L'Espagne produit des oranges de novembre à juin grâce à des variétés précoces et d'autres tardives. Mais au mois de juin, une partie de la production est stockée dans des frigos XXL. Ben oui, le froid conserve.
8: Vous avez besoin, à partir de toute façon du moment où le fruit va avoir été cueilli, de ralentir sa respiration le plus rapidement possible pour pouvoir optimiser sa durée de consommation pour pouvoir optimiser aussi ses qualités organoleptiques.
7: C'est-à-dire sa couleur, son goût ou son parfum.
14: Il vaut donc mieux manger des fruits de saison.
7: Ah oui, c'est toujours mieux. Et si vous ne pouvez vraiment pas vous passer d'orange l'été en Europe, les oranges d'Afrique du Sud, même si elles sont aussi transportées dans des frigos, ont paradoxalement un meilleur bilan carbone.
8: Les frigos consomment de l'énergie et il y a effectivement parfois des calculs qui sont un peu surprenants entre, par exemple, faire venir une orange de l'hémisphère sud

0: l'arbre est en fleur ou que les fruits commencent à nouer.
1: Quand la fleur fécondée commence à se transformer en fruit, évidemment, ces phénomènes risquent de s'aggraver, et pas que pour les oranges d'ailleurs.
2: Et une autre menace pèse sur les oranges et les orangers.
1: Oui, c'est la maladie du dragon jaune, véhiculée par un insecte venu d'Asie. Elle a décimé à partir des années 2000 les vergers de Floride aux États-Unis jusqu'au Brésil, le premier producteur mondial d'oranges à jus, Éric Imbert du CIRAD.
0: La mondialisation des échanges, ça veut aussi dire mondialisation des maladies. Là, en l'occurrence, il s'agirait d'un pied d'arbre contaminé qui a été apporté par un touriste américain qui revenait de Chine. Si cette maladie rentrait dans le bassin méditerranéen, ce serait un véritable coup de tonnerre, puisqu'on pourrait imaginer effectivement une mortalité des arbres peut-être comparable à celle que l'on a vue et qui a été dramatique au niveau de la Floride.
1: Voilà, comme un retour aux origines, une maladie d'Asie pour un fruit originaire d'Asie.
2: Et Florent Guignard pour la question d'environnement. La musique sur RFI, c'est en anglais sur notre site RFI.fr. C'est aussi une playlist concoctée chaque mois par nos experts maison. Et ce matin, on en écoute un extrait. Le titre « Papa, la maison s'effondre » par Alma Reichmann.
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0: Alma Reckman et ce titre engagé, La Maison s'effondre, tiré de l'EP du même nom qui sortira le 22 octobre prochain. C'est à retrouver sur la playlist RFI.
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5: Et maintenant, je crois que nous allons pouvoir vous quitter, auditeurs amis, en vous souhaitant une excellente journée à tous.
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1: L'interview petit déjeuner. Les rediffusions de la télé au placard. Le festival des journées pétillantes organisé par la compagnie Artiflette eh bien, se poursuit les amis à Barreau jusqu'au 18 octobre et pour les deux prochains jours, c'est la compagnie Le Puy qui investit le chapiteau pour vous émerveiller avec leur magnifique spectacle, Le Souffle d'Eti, les 13 et 14 octobre à Barreau donc. Et aujourd'hui nous avons justement le plaisir d'accueillir Marie Viennot de la compagnie Le Puy pour en savoir un petit peu plus sur tout ça. Bonjour Marie.
2: Bonjour.
1: Et merci beaucoup d'être avec nous aujourd'hui. Marie, vous êtes donc une des deux comédiennes qui jouent ce spectacle et une des deux créatrices aussi de la compagnie, c'est bien ça?
2: C'est ça, oui. On est arrivé à Barreau, dans le Grésivaudan, il y a 40 ans et on a fondé la compagnie Le Puy, donc, avec Michel, mon mari. On a fait plein de spectacles, on a tourné sur toute la France et ailleurs. Et celui-là, on l'a créé il y a 16 ans. Et on trouve toujours que c'est de plus en plus actuel, en fait. C'est un spectacle écrit autour des paroles de Etty Hilsum, une femme juive qui est morte à Auschwitz en 1943, mais avant de mourir, elle a réalisé un peu où elle allait. Et donc, elle s'est mise à, comme elle dit dans ses propres mots, elle voulait mettre de l'ordre dans sa vie. Et elle rencontre un psychologue qui est jungien et qui l'aide à réfléchir d'une manière très large et très libre. Il l'amène vers une spiritualité large, quoi. Et du coup, elle décrit tout ça dans un journal intime et dans plein de lettres qu'elle écrit de Westerbork, qui est l'équivalent de Drancy où elle habitait pendant un temps. Il y a 1000 pages de sa main qu'on peut lire aujourd'hui.
1: Ok, 1000 pages sur sa vie. Etty Hilsum, je ne sais pas si je le prononce parfaitement. Comment vous l'avez découvert cet ouvrage?
2: Moi, je l'ai découvert par des amis et mon mari lui-même qui disait mais il faut absolument faire un spectacle sur elle. Et moi, je croyais que c'était sur la Shoah, alors je n'avais pas envie, en fait, d'entrer dans cette énorme chose, la Shoah. Et en fait, en lisant et en voyant un autre spectacle sur elle, j'ai compris que, en fait, elle parlait de son chemin vers la paix, son chemin vers la lumière. Et que ça m'intéressait, comment on peut rester debout, comment on peut rester dans un voyage vers la paix alors qu'on est dans un milieu complètement plein de haine, et comment on peut s'opposer à cette haine et essayer de mettre la paix à la place, quoi. Et moi, ça m'intéressait comme thème beaucoup, beaucoup, et de plus en plus, tellement c'est actuel, c'est vraiment des paroles pour aujourd'hui, quoi.
1: C'est un spectacle du coup théâtral et musical, avec une mise en scène poétique et poignante, et donc deux comédiennes dont vous, et chanteuse à l'humanisme incandescent. Est-ce que vous pouvez nous raconter un peu, donc le spectacle il raconte la vie de Etty et les hommes, est-ce que ça a pris longtemps à le monter, à le réfléchir, à qu'il soit parfait? Je ne sais pas s'il est parfait même aujourd'hui après 16 ans où vous le jouez.
2: Je sais pas si elle est parfaite, hein. Mais on essaye que ce soit juste. Et c'est vrai qu'on a mis 2 ans pour le monter. On a réalisé qu'on avait un peu envie de dire un peu les mêmes choses que, ensemble avec une autre femme qui s'appelle Annick Galichet. C'est celle qui joue avec moi. Et, moi, je joue la grand-mère. Et elle, c'est ma petite fille. Parce qu'en fait, tout le problème, c'était comment, à partir d'un récit comme ça, d'un journal intime, est-ce qu'on peut faire une pièce de théâtre, quoi, où il y a un dialogue possible, où il y a, voilà. Et en fait, c'est quand on a trouvé l'idée que les jeunes générations souvent disent que les anciens ne parlent jamais de la guerre. Mais ils parlent souvent, ils sautent une génération et ils parlent à la prochaine génération. Donc on s'était dit, on va trouver ça, on va être la grand-mère et la petite-fille. Et la petite-fille commence avec cette question, mais tu ne me parles jamais de la guerre, qu'est-ce que tu as à me dire? Et je lui donne le livre de Hetty et je lui dis, si je te parle de la guerre, je veux te parler dans ces manières, dans cette façon-là. Voilà. Et donc on, finalement, dans le spectacle, on raconte l'histoire à travers le livre. On cite ces lignes, en fait. 80% des mots sont de Hetty.
3: Ok. C'est un spectacle d'ailleurs que vous avez joué beaucoup en France depuis oui. 16 ans que vous tournez avec et aussi à l'étranger, notamment au Québec. Est-ce que là-bas, je ne sais pas, en fonction des pays, même peut-être il y en a d'autres où vous l'avez joué, est-ce que les publics réagissent de manière différente en fonction des pays où vous le jouez?
2: Alors, on a joué en Suisse, en Belgique, en... Oui, il faut être dans des pays francophones quand même.
3: Ouais.
2: On l'a joué à Londres quand même, mais en français. Au Québec. Moi, je n'arrive pas à me rappeler de différence vraiment. Je trouve que le public québécois est très expressif, donc à chaque fois, on avait standing ovation, quoi. Alors, ça nous portait, quoi. Alors que les Français sont plus timides dans l'expression. Et puis aussi, je dis, on dit des choses profondes qui peuvent les affecter. Et parfois, on a joué à Avignon cette année, par exemple, et on se rendait compte que beaucoup, beaucoup de monde avait vu aussi beaucoup série qui a été fait par Arte cette année, qui s'appelait Hetty. Et du coup, ils avaient envie de savoir. Et il y a la moitié souvent qui se levait pas à la fin parce qu'en fait ils pleuraient quoi, mais ils pleuraient d'émotion, pas de tristesse, d'émotion. Voilà, donc c'est vrai qu'on est dans quelque chose qui est mouvant et qui est pas triste. C'est pas un spectacle triste. On pourrait penser parce que à cause de l'époque, mais comme c'est vraiment une femme qui reste debout jusqu'à la fin, on n'est pas dans la tristesse.
3: Ok. Bon, on ne spoilera pas la fin ici, mais les amis, si vous voulez la connaître et puis découvrir ce beau spectacle, donc il y a deux représentations que vous proposez, les 13 et 14, donc demain et mercredi. C'est deux représentations, mais ce n'est pas les mêmes formats exactement, c'est bien ça?
2: Non, le mardi 13, en fait, c'est une séance scolaire et c'est à 14h. Et le mercredi 14, c'est un tout public à 20h30. Mais les deux sont ouverts à tout le monde. Et est-ce que je peux donner un numéro de téléphone pour réserver, si jamais il y en a qui veulent réserver?
3: Oui, bien sûr, vous pouvez le donner. Après, on peut donner aussi surtout un site peut-être sur lequel se référer pour retrouver les contacts et tout ce qu'il faut pour réserver.
2: Allez-y. Le téléphone, c'est 04 76 97 81 11. Et le site, c'est www.compagnielepuy.com.
3: C'est ça, puis avec un S, ouais. Compagnielepuy.com, et puis vous pourrez découvrir d'ailleurs un petit peu plus cette belle compagnie vieille de 40 ans qui est née dans le Grésivaudan. Donc c'est d'autant plus un plaisir d'aller découvrir un de ces spectacles. Donc demain et mercredi à 20h30 à Barreau, sous le chapiteau des Rois Vagabonds. D'ailleurs, est-ce que vous êtes déjà installé? Je ne sais pas si vous avez beaucoup de décors à poser, vous.
2: Oui, c'est intéressant parce que le décor est très important dans ce spectacle. Il y a du sable qui coule tout le long du spectacle. Et donc, c'est toute une machinerie, mais ça donne quelque chose de très beau. Et la lumière est très belle. Et on est vraiment honoré de jouer dans ce chapiteau où les Rois Vagabonds, ils ont joué leur spectacle magnifique depuis 15 ans, quoi.
3: C'est ça. Voilà. Peut-être que certains auditeurs ont eu la chance d'aller le voir, le spectacle des Rois Vagabonds. Je ne sais pas s'ils le jouent encore, mais c'est peut-être trop tard. Mais il y a plein d'autres compagnies qui passent sous ce chapiteau-là qui est dressé jusqu'au 18 octobre encore. Donc voilà, c'est l'occasion. Juste revenir sur ce que vous disiez là, le sable qui coule. Pourquoi vous avez choisi de représenter ça?
2: C'est intéressant. La première interprétation, c'est le temps qui passe. Mais quand on joue dans les lycées, ils nous demandent toujours par rapport au sable, qu'est-ce que ça veut dire? Alors, on leur envoie la balle. Ils nous disent pas, c'est les cendres qui coulent, c'est le sang qui coule, c'est les paroles d'Eti qui ne s'arrêtent pas. Enfin, ils reçoivent plein de symboles qui leur permettent d'aller plus loin, quoi.
3: Okay.
2: Dans le sens des choses.
3: Ok. Trop bien. Et ben, et comment c'est... Vous disiez que c'était un peu des machines qui permettent que ça coule tout le long du spectacle. Comment vous faites? Il y a un secret.
2: Ah, mais ça, c'est un secret.
3: Okay. Bon, allez à Barreau, les amis, si vous voulez essayer de percer ce secret. Merci beaucoup, Marie, en tout cas, pour toutes ces infos.
2: Merci.
3: Encore une fois, le site internet compagnielepuy.com pour réserver. Vous avez aussi toutes les infos sur le site internet grésivaudan-actu.org. Et puis voilà, merci beaucoup. Je ne sais pas si vous souhaitez rajouter une dernière chose. Oui, allez-y.
2: Oui, juste dire qu'il y a un autre spectacle qui s'appelle Précieuse, qui se joue mardi soir aussi à 20h30, qui risque d'être très beau aussi. Et c'est pas nous, hein, c'est une compagnie qui joue sur l'eau, ça s'appelle Précieuse. Et il y a une harpe qui accompagne, c'est très beau.
3: Magnifique. Voilà. Merci, merci encore, Marie. Et puis bon spectacle demain et mercredi. À bientôt.
2: Merci bien. Allez, au revoir.

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1: Et tout de suite le journal. Bonjour Nemo Ampis.
3: Bonjour Andréane, bonjour à tous.
1: Une deuxième nuit d'attaque sans alerte en Ukraine.
3: Et Kiev qui dénonce un manque de partage de renseignements de la part de ses alliés. Les dernières heures ont été rythmées par les attaques russes. Ce matin, le bilan humain est lourd et les coupures d'électricité nombreuses ont fait le point dans une minute. La colère lycéenne ne semble pas redescendre en France. Des rassemblements un peu partout dans le pays ce mardi avec toujours les mêmes revendications et un prochain rendez-vous fixé au 17 octobre, ce samedi. Nous sommes à Beyrouth. Ensuite, le Liban où le Hezbollah, pourtant financièrement dans le viseur des États-Unis, va proposer des aides aux familles déplacées par la guerre. Des sommes d'argent conséquentes qui viendraient d'Iran. Et puis les sports dans 10 minutes. Les résultats et rencontres à suivre de la deuxième journée de Ligue des Champions.
1: Nuit particulièrement agitée dans le ciel ukrainien.
3: Plusieurs régions du pays touchées par des tirs de drones et missiles russes, des infrastructures énergétiques de la capitale ciblées, également d'après le maire de Kiev, Vitali Klitschko. De son côté, le président Volodymyr Zelensky assure qu'une centrale électrique a été touchée sans que le pays ne reçoive d'alerte de la part de ses alliés, notamment de la part des États-Unis. Bonjour Emmanuel Chaz.
4: Bonjour Nemo.
3: Vous êtes à Kiev pour RFI. Des dégâts matériels importants, humains également, au moins 6 morts selon les autorités, dont 3 dans la capitale. Et l'Ukraine qui peine donc à contrer ces raids aériens.
4: Alors oui, pour la deuxième nuit consécutive, on n'a pas eu le temps ici à Kiev de descendre aux abris lorsque la première série d'explosions des missiles balistiques a retenti. La faute au partage de renseignements de la part des partenaires, dénonce Volodymyr Zelensky. Et par partenaire, il faut comprendre les États-Unis en première ligne qui jusqu'à présent avaient toujours averti Kiev des préparations d'attaque en cours côté russe via des informations récoltées par satellite. Et sans ce partage, la défense aérienne ukrainienne peut difficilement intercepter les missiles balistiques et autres drones modifiés lancés par la Russie. Et une nouvelle fois, c'est la grille énergétique de la capitale qui a été visée. Plusieurs centrales thermiques de la ville et de la région ont été touchées, selon Vitali Klitschko, le maire de Kiev, qui est, lui, vivement critiqué par les habitants et par Volodymyr Zelensky pour l'impréparation de la capitale face à cette situation. Et à travers la ville, plusieurs quartiers sont maintenant privés d'électricité, alors qu'on fonctionne déjà en sous-régime avec en moyenne 8 heures de coupure d'électricité par jour avant ces frappes.
3: Merci Emmanuel Chasse, correspondante de RFI à Kiev. Et de son côté, la Russie dit avoir abattu un peu plus de 900 drones ukrainiens dans la nuit.
1: Ce mardi en France, c'était l'acte 5 de la mobilisation lycéenne.
3: 480 000 personnes dans les rues selon les organisateurs, 3 fois moins selon les autorités qui disent constater un essoufflement du mouvement. Alors baisse de la participation ou pas, les syndicats appellent à poursuivre. Surtout, la colère des jeunes reste intacte. Reportage de François Ballarin dans le cortège parisien.
5: 3000 professeurs en plus, une consultation nationale et l'ouverture de 5 chantiers prioritaires, c'est ce que propose le ministère de l'Éducation, insuffisant pour Alma, lycéenne à Paris.
6: On se plaigne pas, ça change rien, c'est pour ça qu'il faut continuer les manifs et les blocus.
5: Qu'est-ce que vous attendez ?
6: Que l'éducation nationale réagisse et nous apporte des réponses.
5: L'Union syndicale lycéenne exige toujours la suppression de Parcoursup et un plan de 10 milliards d'euros pour les lycées. Des moyens supplémentaires, c'est aussi ce que demandent certains enseignants. C'est le cas de Patrick, professeur d'histoire-géographie en banlieue parisienne.
7: Quand on est enseignant, on partage les mêmes conditions de travail que nos élèves. On subit les mêmes difficultés qu'eux, donc c'est pour ça qu'on est là.
5: Vous partagez leurs revendications ?
7: Oui, on partage leurs revendications. Les enjeux liés à Parcoursup, les difficultés de notre jeunesse à se projeter dans l'avenir de façon sereine, on les constate tous les jours.
5: Et puis il y a dans la foule des lycéens qui ont moins de problèmes que d'autres. C'est le cas d'Elina, venue manifester sa solidarité.
8: On est aussi ici pour continuer à soutenir les autres lycées qui peuvent avoir des gros problèmes, genre les lycées dans les banlieues qui sont délabrés, où il n'y a pas de plafond, etc., etc. Et on est aussi ici pour montrer que c'est pas juste un mouvement de tendance de faire des blocus.
5: Pas juste une tendance, c'est justement le message qu'ont fait passer les syndicats ce mardi. Ils appellent à une convergence des luttes avant la grande journée de mobilisation de ce samedi 17 octobre.
3: Mobilisation massive attendue donc ce samedi en France et aujourd'hui en Irlande. Pas moins de 70 000 professeurs se joignent à des milliers d'autres agents de la fonction publique pour un mouvement de grève nationale. Les salaires trop faibles sont pointés du doigt. Le pays n'avait plus connu pareil soulèvement depuis 2009.
1: Alors qu'en Inde, deux leaders du parti des cafards ont été placés en détention.
3: Oui, pour 5 jours après être entrés dans une zone interdite aux manifestations à New Delhi en marge de la révolte contre la commission électorale, accusée de favoriser le parti BJP du Premier ministre Narendra Modi après la radiation de 130 millions de personnes des listes électorales. De nouvelles frappes houthis sur l'Arabie Saoudite hier mardi, une forte explosion entendue à Riyad et un site administratif du géant pétrolier Aramco touché du côté de Dammam dans l'est du pays. Les rebelles yéménites avaient prévenu d'une riposte, je cite, sévère et douloureuse en cas d'attaque. Un peu plus tôt, la coalition militaire menée par l'Arabie Saoudite avait ciblé des installations pétrolières située non loin de Sanaa, capitale du Yémen, aux mains des Houthis.
1: Au Liban, le Hezbollah annonce un ambitieux programme d'aide financière.
3: Principalement destiné aux dizaines de milliers de familles qui ont dû fuir leur domicile après le déclenchement de la guerre contre Israël. Une annonce officielle de la part du mouvement chiite, malgré les tentatives américaines d'assèchement de ses ressources. RFI Beyrouth, Paul Ralifé.
9: Chaque famille de Beyrouth et de sa banlieue sud recevra la somme de 14 000 dollars par an échelonnée sur 4 versements trimestriels. Cette aide ira aux déplacés dont les habitations ont été totalement détruites ou sérieusement endommagées. Les habitants de la zone occupée par Israël au Liban Sud et des régions limitrophes recevront, eux, 12 000 dollars indépendamment de l'état de leur logement. L'argent servira à acheter des meubles et à payer les loyers sur une période d'un an pour au moins 50 000 familles déplacées, selon des sources informées. L'annonce de ce plan détaillé était attendue après une promesse faite en ce sens fin septembre par le secrétaire général du Hezbollah, Naïm Assem. Cette aide massive, la première depuis le début de la guerre le 2 mars, intervient une semaine après des informations de presse affirmant que l'Iran aurait réussi à faire parvenir au Hezbollah un montant de 200 millions de dollars. Ce transfert aurait eu lieu malgré le sévère blocus financier américain frappant la République islamique et les efforts d'assèchement des sources de financement du Hezbollah déployés par Washington avec la coopération des autorités libanaises. Paul Khalife, Beyrouth, RFI.
3: Ceuta est indissociable de l'Espagne. L'Espagne qui veut garder de bonnes relations avec le Maroc. Les mots de Felipe VI hier à l'occasion de sa première visite dans l'enclave située dans le nord du royaume chérifien, la même où le 30 juillet dernier, quelques 70 000 personnes avaient illégalement franchi la frontière depuis le Maroc. Felipe VI et son épouse qui se rendent aujourd'hui à Melilla, l'autre enclave espagnole située dans le nord du Maroc.
1: Au Mali, des bombardements lundi dans la région de Ségou.
3: Précisément sur le village Peul de Zanakoro, à un peu plus de 200 km de Bamako, au moins 8 personnes ont été tuées, des femmes et des enfants. L'armée y combat les djihadistes du JNIM, groupe de soutien à l'islam et aux musulmans, mais n'a pas communiqué. Les précisions de David Bachet avec les rédactions en Mandincan et Foulfoulde de RFI.
10: Sur les images diffusées par les villageois, des bébés brûlés perdent leur peau par lambeaux. Ils sont allongés sur des tissus posés au sol, quelque part en brousse, là où leurs mères se sont enfuies. D'autres images montrent des cadavres gisant à terre ou ensevelis sous des gravats. Selon les informations recoupées par RFI auprès d'habitants de Zanakoro, de villages voisins et de représentants communautaires, les frappes ont fait au moins 8 morts, des femmes, dont une était enceinte, et 3 petites filles de moins de 10 ans, ainsi qu'une dizaine de blessés graves. Certaines sources évoquent un bilan alourdi à 10 décès. En fin de matinée, lundi, 2 avions ont survolé Zanakoro et largué successivement 8 ou 9 bombes, selon les témoignages. Cette femme, jointe par la rédaction en Mandincan et Foulfoulde de RFI, était dans le village au moment des frappes. Pour sa sécurité, sa voix est modifiée.
11: Ce sont des avions qui ont largué les bombes sur nous. Nous venions de finir un baptême. Il y a eu des bombes partout. Le village est détruit. Nous avons tous fui. Nous nous sommes dispersés. Même maintenant, tout le monde est resté réfugié en brousse ou dans les villages voisins.
10: L'armée malienne n'a pas communiqué sur ces frappes et sollicitée par RFI n'a pas donné suite. Si les djihadistes du JNIM sont effectivement présents dans cette partie du Mali, ces bombardements n'ont tué que des femmes et des enfants.
3: David Bachet, une semaine de convalescence au moins pour Léon XIV. Le souverain pontife a finalement été opéré d'une tumeur cancéreuse au poumon hier après-midi. Le pape, pris en charge par les médecins de l'hôpital Gemelli de Rome, le service de presse du Vatican a fait savoir que l'intervention s'était bien déroulée. 30 ans après la mort de Tupac Shakur dans une fusillade à Las Vegas, un ancien membre de gang du nom de Dwayne Davis, accusé d'avoir commandité le meurtre de la légende du rap américain, a été condamné à une peine de prison d'au moins 40 ans. Il avait déjà été reconnu coupable fin août. Son avocat avait annoncé faire appel avant même de connaître la peine.
1: Les États-Unis, Nemo, où les étudiants de l'université Cornell sont privés de fêtes jusqu'à la fin de l'année scolaire.
3: Oui, après la vive polémique déclenchée ces dernières semaines par les accusations de viol qui ont visé 7 étudiants. Une affaire qui continue de faire beaucoup de bruit dans le pays. Les précisions de Lubna Anaki depuis New York.
12: Pour le président de Cornell, il s'agit, je cite, d'une décision nécessaire pour tout remettre à plat, identifier les failles et prendre des mesures concrètes. Un mois après la plainte d'une ancienne étudiante accusant cet élève de l'avoir violée en 2024, l'université a donc décidé de suspendre tous les événements, toutes les fêtes organisées sur le campus par les fraternités, ces associations étudiantes masculines. Une interdiction qui sera en vigueur jusqu'à la fin de l'année scolaire. Le président de Cornell a également annoncé toute une série de mesures visant à mieux gérer les potentielles affaires de viol ou d'agression sexuelle sur le campus, à commencer par renforcer les équipes chargées de prendre en charge les victimes. Il faut dire que Cornell a été vivement critiqué pour sa gestion de cette affaire. La jeune femme à l'origine de la plainte estime qu'elle n'a pas été protégée ou entendue par l'administration en 2024. Reste à savoir si ces annonces vont suffire à calmer les tensions sur le campus. Ces dernières semaines, les étudiants ont organisé de nombreuses manifestations et certains appellent au démantèlement pur et simple des fraternités. Lubna Anaki, New York, RFI.
1: Et puis ce mercredi sort dans les salles de cinéma en France le film Minotaur.
3: Du réalisateur russe en exil, Andrei Zviagintsev, Minotaur récompensé du Grand Prix au Festival de Cannes et qui tentera de décrocher l'Oscar du meilleur film étranger. L'histoire mêle intime et politique à travers la figure d'un chef d'entreprise qui découvre l'adultère de son épouse, Sophie Torlotin.
13: Septembre 2022, dans une ville de province russe, Gleb, un chef d'entreprise, se retrouve doublement sous pression. Il soupçonne sa femme d'avoir un amant et il doit désigner 14 de ses employés pour partir au front en Ukraine. Andrei Zviagintsev livre un remake actuel d'un film français, La femme infidèle de Claude Chabrol.
14: En fait, je savais dès 2018 que j'allais garder le sujet intrinsèque de Chabrol, mais que j'allais aussi la transposer en Russie et en langue russe. En septembre 2022, la mobilisation partielle avait commencé, donc on s'est retrouvé avec cette situation politique et sociale qu'on a insérée dans le film.
13: En exil en France depuis 4 ans, le cinéaste se dit honoré que son pays d'adoption ait désigné Minotaur pour le représenter aux Oscars.
14: De toute façon, vous savez, c'est impossible pour ce film de représenter la Russie aux Oscars. Ce film ne sortira pas, en tout cas dans ce pays, tel qu'il est aujourd'hui, et il n'est pas prêt de sortir, ça c'est sûr. Donc, ça aurait été impossible d'avoir le visa d'exploitation. On s'est même dit que ce n'était pas utile, donc on s'est arrêté là.
13: Andrei Zviagintsev est néanmoins certain que son film pourra circuler sous le manteau en Russie grâce au piratage.
3: Sophie Torlotin qui interroge sur la longueur Andrei Zviagintsev. Il est l'invité culture de RFI ce mercredi.
1: Merci Nemo. Puis c'est dans 5 minutes une invitée exceptionnelle sur RFI. La prix Nobel de la paix, Navi Pillay, répond aux questions de Florence Maurice. Rendez-vous 8h18. D'abord l'infosport avec vous, Victor Missistrano. On parle évidemment de la Ligue des Champions, deuxième journée qui a débuté hier. Et là, mauvaise soirée, très mauvaise soirée des clubs français.
15: Oui, deux défaites avec d'abord celle de Lille, déjà défaite à domicile par le Betis Séville. Le LOSC sèchement battu sur le terrain d'Arsenal 3-0. Le vice-champion d'Europe qui a dû attendre l'heure de jeu pour se détacher. 8 minutes à peine pour voir marquer coup sur coup Yoren Timber, Eberechi Eze et Bukayo Saka face aux Gunners. Le LOSC a eu du mal à exister. Écoutez la déception de Benjamin André, le capitaine.
16: C'est sûr que quand on prend le premier, après tout devient plus compliqué. On avait plutôt pas mal, trop mal défendu, mais on a trop peu proposé. Il y avait la place de jouer. On a fait quelques bonnes sorties, mais c'était pas assez. Je pense qu'on est loin de ce qu'on peut faire et de ce qu'on sait faire. Après ce soir, voilà, c'est, je pense, un match à part quand même. On joue une très grosse équipe. Il fallait être solidaire, bien défendre. Il y a énormément de qualité. On voit leurs changements. Ou de suite ça accélère aussi. Donc, et je pense que voilà, ce soir il y avait mieux à faire avec le ballon si on avait eu un peu plus de courage, un peu plus, si on avait osé un peu plus.
15: Prochain rendez-vous pour Lille, mercredi prochain, avec la réception de Galatasaray. Le club turc menait 1-0 contre le Barça avant de s'écrouler 4-1 avec un excellent Lamine Yamal, double passeur décisif. Comme Arsenal, le Barça enchaîne un deuxième succès de rang.
1: Un troisième club, Victor, a réalisé hier un 2-2. Il s'agit du Sporting Portugal.
15: Ouais, les Lisboètes sont allés s'imposer à Lens 2-0. Même score en faveur de l'Atlético Madrid, tombeur de Manchester United grâce à des buts de Pablo Barrios et Ademola Lookman. 2-0 aussi pour le Saba FC contre le Slavia Prague. Une victoire historique du club azerbaïdjanais qui dispute sa toute première Ligue des Champions.
1: Vous notez aussi, Victor, deux surprises majeures au cours de cette soirée de Ligue des Champions.
15: Oui, d'abord la défaite à domicile du champion d'Italie, l'Inter Milan, battu 4-3 par Bruges. Et puis le match nul du Bayern Munich, mené 2-0 en Norvège par le Viking Stavanger. Les Bavarois ont tout renversé pour passer devant 3-2 avant de se faire rejoindre à 3 partout. Harry Kane a inscrit un doublé. Son coéquipier Michael Olise a lui été expulsé pour un geste d'humeur. Victoire de Leipzig 1-0 contre le PSV Eindhoven et de Villarreal 3-1 face à Naples.
1: Victor Missistrano.
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1: Et tout de suite sur RFI, c'est aujourd'hui l'économie. Bonjour Jeanne Bartoli.
17: Bonjour Andréane, bonjour à tous.
1: Ce matin, vous revenez avec nous sur une annonce un peu passée sous les radars. Le géant pharmaceutique suisse Roche a conclu un accord de licence avec une société de biotechnologie chinoise. Accord à plus $1 milliard qui concerne un médicament expérimental contre l'obésité. Jeanne, c'est loin d'être une exception. C'est ce que vous nous dites ce matin. Non seulement, on peut parler de frénésie des grands groupes pharmaceutiques occidentaux pour certains médicaments expérimentaux développés en Chine.
17: Mais les accords se multiplient, Andréane. Début octobre, le Suisse Novartis a signé un accord avec la société chinoise Abogine pour une thérapie expérimentale à base d'ARN pour les maladies auto-immunes. En septembre, c'était le groupe suisse Novo qui signait un accord de licence pour une pilule expérimentale pour la perte de poids. L'américain Merck pour un médicament novateur contre le cancer. La liste est très longue et on parle de plus d'une centaine de milliards de dollars.
1: Et les entreprises chinoises qui développent ces médicaments, Jeanne, ne concèdent pas tous les droits lors de ces accords.
17: Mais non, les biotech chinoises conservent souvent leurs droits nationaux. Elles concèdent des licences pour que leurs médicaments puissent passer des essais cliniques et être commercialisés en dehors de Chine. Mais ces sociétés conservent leurs brevets et donc certains revenus futurs. Les grands groupes pharmaceutiques occidentaux financent et prennent en charge une partie importante du développement clinique. En échange, ils ont accès à des traitements de pointe à moindre coût. Et ça, eh bien, ça veut dire que la Chine n'est plus seulement Andréane, un grand marché de fabrication de médicaments. Elle est devenue un acteur majeur de la recherche, notamment dans la lutte contre le cancer.
1: Mais alors pourquoi une telle frénésie de la part des grands groupes occidentaux ?
17: Eh bien parce qu'en 2030, de nombreux brevets protégeant des médicaments vont arriver à expiration. C'est ce qu'on appelle la falaise des brevets. Or, certains de ces médicaments génèrent à eux seuls plus $1 milliard de chiffre d'affaires annuel. C'est le cas de certaines immunothérapies anticancéreuses. Or, qui dit brevet qui arrive à expiration dit lancement de générique bien moins cher, une perte énorme en chiffre d'affaires pour les entreprises pharmaceutiques.
1: Et là, le sujet devient politique.
17: Oui, car un nombre croissant de voix s'élève notamment aux États-Unis pour alerter sur les conséquences d'une telle collaboration en matière médicale avec la Chine, selon eux, l'injection de capitaux et de savoir-faire américains dans des entreprises chinoises pourrait menacer la domination américaine en biotechnologie. Certains parlementaires, Andréane, font donc pression actuellement pour ralentir le rythme des investissements.
1: Jeanne Bartoli pour aujourd'hui l'économie sur RFI. Tout de suite, on passe à notre grand invité international. D'inviter ce matin pour répondre aux questions de Florence Maurice, Navi Pillay, juriste sud-africaine, lauréate du prix Nobel de la paix 2026. Entretien.
18: Bonjour Navi Pillay.
19: Hello, I'm very happy to join you.
18: Bonjour, je suis très heureuse d'être avec vous. De la lutte contre l'apartheid en Afrique du Sud, au génocide des Tutsis au Rwanda, de la CPI à la guerre à Gaza. Vous avez consacré toute votre vie, Navi Pillay, à lutter contre l'impunité. À qui est-ce que vous avez pensé en premier lorsque vous avez appris que vous receviez ce prix ?
19: I thought of my children, my two daughters.
18: J'ai pensé à mes enfants, à mes deux filles. Je pense qu'elles ont fait preuve d'une grande générosité en laissant leur mère voyager à travers le monde et s'absenter si longtemps de la maison. Et elles m'ont tellement soutenue quand elles étaient adolescentes. Elles ont pris leur vie en main.
19: They took charge of their own life. I really owe it to them and some very close friends.
18: Je leur dois vraiment beaucoup, ainsi qu'à quelques amis très proches qui m'ont motivée et m'ont poussée à intégrer le collège international.
20: international. Ils m'ont dit, si tu n'acceptes pas, il n'y aura aucune femme au sein du collège. C'est ainsi que tout a commencé au tribunal pénal international pour le Rwanda.
13: Alors ce prix a suscité de vives réactions en Israël. Le Premier ministre Benjamin Netanyahou vous a accusé de diaboliser les Juifs. Que répondez-vous à ces attaques ?
19: There is not a shred of evidence of me demonizing anyone, let alone Jews.
20: Il n'y a pas la moindre preuve que j'ai diabolisé qui que ce soit, et encore moins les Juifs qui se sont eux aussi installés en Afrique du Sud après avoir souffert de l'Holocauste. Et les Juifs qui se sont installés en Afrique du Sud se sont joints à la population noire sud-africaine dans la lutte pour notre propre libération. Donc nous coopérons et nous respectons mutuellement en Afrique du Sud. C'est un mythe, en fait, inventé par le Premier ministre Netanyahou pour discréditer notre rapport.
19: This is a myth invented by Prime Minister Netanyahu to discredit our report, actually.
13: Ce rapport paru il y a un an, celui d'une commission d'enquête indépendante des Nations Unies que vous présidiez et qui a conclu qu'Israël commet un génocide à Gaza. Avec le recul, est-ce que vous maintenez cette conclusion ?
19: I stand by it because it's just not an opinion that I'm putting out there.
20: Je maintiens ma position parce qu'il ne s'agit pas simplement d'une opinion que j'avance, elle repose sur des faits. Cette commission a fonctionné comme l'aurait fait un tribunal. Elle s'apparente à un tribunal, mais n'en est pas un. Nous ne disposions pas des pouvoirs d'un tribunal, mais nous utilisions sa méthodologie et ses procédures, c'est-à-dire que nous vérifions chaque fait avant de l'inclure dans le rapport.
19: You check and verify every fact before you include it in the report. We had the facts we had on the ground of the complaints of witnesses.
20: Nous disposions des faits rapportés sur le terrain par les témoins. Nous disposions des faits issus des déclarations des responsables, notamment celles du président, du premier ministre et de l'ancien ministre de la Défense. Donc leurs propres déclarations, tout comme dans le cas du génocide au Rwanda, fournissaient des éléments révélateurs du génocide. Donc il s'agit de ce type de preuve.
19: So it's that kind of evidence. And I have experience as one of three judges. Yeah, on the Rwanda tribunal.
20: Et j'ai l'expérience d'avoir été l'un des trois juges du tribunal pour le Rwanda qui a rendu le premier jugement au monde sur un génocide. Et nous ne prenons pas ce crime à la légère. Nous veillons à ce que l'intention spécifique requise pour le crime de génocide soit prouvée. C'est ce que nous avons recherché et c'est ce que nous avons trouvé.
13: Et que ressentez-vous, Navi Pillay, devant cette communauté internationale incapable de mettre fin à ces tueries délibérées à Gaza ?
19: I think we trust our international institutions.
20: Je pense que nous faisons confiance à nos institutions internationales, notamment au Conseil de sécurité, qui a le pouvoir d'intervenir et de recourir à ces instruments de sanctions. Ce sont ces instruments de sanctions et de boycott qui ont permis de mettre fin à l'apartheid dans mon pays. Ils ont agi avec fermeté à l'époque. Ils sont donc capables d'intervenir, mais ils ne l'ont pas fait en raison du parti pris des États-Unis en faveur d'Israël. Je suis déçue. Oui, je suis déçue par l'échec de la communauté internationale qui dispose d'un pouvoir au sein des Nations Unies. Et ce pouvoir a pourtant été utilisé dans d'autres situations. L'ONU envoie des forces de maintien de la paix pour protéger les civils. Si cela avait été fait ici, un grand nombre de civils, en particulier des femmes et des enfants, ont été tués lors de ces ripostes israéliennes aux attaques du Hamas. Ces vies auraient pu être sauvées aujourd'hui si les Nations Unies avaient mis en œuvre certaines des mesures qu'elles ont prises dans d'autres pays. C'est donc cela qui est décevant.
13: Et quelques heures seulement après l'annonce de votre prix, Washington a annoncé de nouvelles sanctions contre la CPI. Le chef de la diplomatie américaine, Marco Rubio, a qualifié cette cour de juridiction hors la loi. Que vous inspirent ces attaques contre la justice internationale ?
19: I think it's unlawful, completely unacceptable. These are crimes.
20: Je pense que c'est illégal et tout à fait inacceptable. Il s'agit là de crimes commis par un gouvernement qui impose unilatéralement ces terribles sanctions afin d'empêcher la CPI de s'acquitter de ses missions d'enquête et de poursuite concernant des crimes très graves. Je me suis rendue à la Cour pour exprimer ma solidarité avec ces membres dévoués qui sont désormais dans l'incertitude totale quant à leurs droits et à la protection dont ils bénéficieront.
19: About their rights and whether they will be protected. And of course, these are anxious times when a court.
20: Et bien sûr, nous vivons une période angoissante où une cour cible des juges et les sanctionne pour les décisions légales qu'ils ont rendues au sein d'un tribunal. C'est tout à fait inédit et cela devrait être fermement condamné par tous les États.
19: It's completely unknown and should be utterly condemned by all states.
11: Alors la CPI est de plus en plus sous pression. Comment voyez-vous l'avenir de cette institution?
20: La CPI bénéficie du soutien de tous les États partis au statut de Rome. Nous appelons instamment les États, tous les États, à respecter leurs obligations d'arrêter et de remettre à la Cour les suspects inculpés. Parce que le principe de la justice internationale, le principe de la lutte contre l'impunité pour les crimes graves, ne doit pas être sélectif. Nous ne devrions pas appliquer une norme différente à nos amis et une autre à ceux avec qui nous ne nous entendons pas. Il n'existe qu'une seule norme commune et ces valeurs doivent être appliquées de manière égale.

0: États-Unis et leurs forces de maintien de la paix en avaient connaissance.
1: Within the knowledge of the United Nations and their peacekeepers, this should never have been allowed to happen.
0: Cela n'aurait jamais dû être autorisé. Et c'est ce que nous affirmons à propos du tribunal pour le Rwanda. La leçon en tirée devrait être, comme l'a dit Nelson Mandela, plus jamais ça.
1: As Nelson Mandela said, never again.
2: Navi Pillay, quel sera désormais votre prochain combat ?
1: I have many priorities, but I am troubled.
0: J'ai de nombreuses priorités, mais je suis préoccupée par le fait qu'à notre époque, nous n'ayons pas encore atteint l'égalité entre les sexes. Nous n'avons pas mis fin à la violence à l'égard des femmes. Je soutiens les femmes leaders du monde entier et leur initiative visant à ce qu'une femme soit nommée secrétaire générale des Nations Unies.
1: As Secretary General of the United Nations, you know, such a long history, almost 100 years.
0: Vous savez, en près de 100 ans d'histoire, nous n'avons jamais eu de femme secrétaire générale. Et pourquoi donc ? Il n'y a pas d'autre explication que la discrimination fondée sur le genre. C'est l'un des domaines sur lesquels je compte me concentrer.
2: Merci Navi Pillay. La lauréate du prix Nobel de la paix 2026, Navi Pillay, un entretien avec Florence Maurice enregistré hier après-midi et à retrouver sur notre site rfi.fr. Notre matinée d'infos continue à suivre l'info africaine, la revue des journaux du continent avec la RDC à la une, avec ou contre Kabila après l'annonce faite lundi de la création du FRN. Analyse ensuite à suivre de Pierre Boisselet de l'Institut Ebouteli. Rendez-vous dans un quart d'heure.
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8: Et maintenant, je crois que nous allons pouvoir vous quitter, auditeurs amis, en vous souhaitant une excellente journée à tous.
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10: Bonjour, bonjour à tous et à toutes. Vous êtes bien sur Radio Toutoui Chambéry. Merci d'être là pour notre émission. Donc sur Solidarité Palestine, aujourd'hui avec nous dans le studio, bien Gabi de la FPS de Chambéry, Akil et puis Jean-Luc de la FPS d'Albertville et puis moi-même donc Jean-Luc aussi. De Chambéry. Voilà, aujourd'hui, nous commençons par un petit retour sur la semaine dernière avec la journée mondiale donc, de soutien au peuple palestinien. Alors, comment ça s'est déroulé sur Albertville ?
11: Eh bien, sur Albertville, on a fait une manifestation d'une quarantaine de personnes, un peu plus, qui s'est réunie sur les marches de la mairie, qui a déambulé ensuite en chantant des slogans et avec de la musique dans les rues d'Albertville jusqu'à la place de la sous-préfecture.
10: Merci. Gabi, alors, sur Chambéry ?
12: Eh bien, nous nous sommes rassemblés à 17h, place de Genève, où là, un certain nombre de personnes ont pris la parole pendant un quart d'heure, 20 minutes, on va dire une petite demi-heure. Et ensuite, nous avons déambulé dans les rues de Chambéry jusqu'à la place des éléphants, où là, il y a eu de nouveau des prises de parole ce samedi.
10: Merci. Donc ça, c'était pour la semaine.

0: Semaine dernière et cette semaine, les grandes lignes de la semaine pour Albertville, on a le grand bivouac.
1: Oui, alors le grand bivouac, c'est parti. Il y a deux ou trois films qui sont assez pertinents à notre action de soutien à la Palestine, dont en particulier un qui passe vendredi à 13h au cinéma Gambetta et qui s'appelle Inside Gaza. Donc on vous conseille, je ne sais pas s'il reste des places, mais on vous conseille d'essayer de vous inscrire. Et puis sinon, vous pouvez toujours venir nous aider parce qu'on distribuera un tract d'informations sur ce qui se passe en Palestine, sur notre action à l'entrée de ce film. Voilà, donc le rendez-vous à 12h30 devant l'entrée du cinéma Gambetta, rue Gambetta à Albertville.
0: Ok, super, merci bien. Et sur Chambéry, donc beaucoup de films également cette semaine. On a un premier film là ce soir sur le fameux documentaire NASA, dont tu peux nous dire un petit mot, Gabi ?
2: Oui, disons que la séance de ce soir est complète. Par contre, il y a une deuxième séance qui aura lieu demain à 19h au cinéma Forum à Chambéry,
0: 18h45.
1: Et là, il y a encore des places ouvertes.
2: Il y a encore des places. Donc, n'hésitez pas à prendre vos places et à aller voir ce documentaire. Donc, ce documentaire, il a fait beaucoup couler d'encre. Et en particulier, il a été primé. Il a eu une récompense, un prix spécial du jury à la Mostra de Venise, ce qui a beaucoup contrarié le gouvernement israélien. Et puisque un ministre a demandé à ce que les auteurs de ce film, les cinéastes, soient déchus de leur nationalité israélienne. Oui. Ministre de la culture, voilà. Donc c'est pour vous dire à quel point ce film a été, mal reçu par Israël.
1: Ça va en fait, excuse-moi Gabi, mais ça va en fait même plus loin que ça, puisque Netanyahou hier a déclaré qu'il entamait des poursuites judiciaires contre les auteurs du film.
2: Voilà. Donc, et pour cause, donc ce film, c'est un film documentaire et... Le terme NASA est un acronyme de Nezek Agavi, qui est un mot hébreu voulant dire dommages collatéraux, c'est-à-dire le nombre de morts attendus à la suite d'une frappe. Donc, on voit dans ce film, on a des témoignages de militaires et de personnes du renseignement, 24 personnes du renseignement israélien racontent les exactions auxquelles ils ont participé après le 7 octobre. Et avec l'aide de l'intelligence artificielle, comment froidement on décide d'exterminer des civils palestiniens dans ces frappes.
1: Est-ce que je peux corriger mon affirmation qui était un peu erronée? En fait, c'est beaucoup plus dur que ça en réalité. Netanyahou ne cherche pas à entamer des poursuites contre les auteurs du film, mais contre les soldats qui ont témoigné dans le film, ce qui est infiniment plus grave, bien évidemment.
2: Oui. Voilà. Et d'ailleurs, dans un objectif de déconstruction de ce récit, trois Israéliens ont réalisé à la hâte un autre documentaire qui s'appelle NASA, la véritable histoire, qui a été mis en ligne début octobre pour contrer les dires de ce documentaire. Donc ce documentaire a été très longuement applaudi, il a fait beaucoup parler de lui, et tant mieux. D'ailleurs, à Chambéry, la séance de ce soir a été très vite complète à l'Astrée, donc il y a une deuxième séance demain. Donc ce film... a fait du bruit, fait parler de lui, et je pense que il est intéressant dans la mesure où il voit comment se passe.
1: On a fait référence effectivement à ce contre-documentaire mis en place par la Hasbara israélienne la semaine dernière pendant l'émission, en conseillant à tout le monde de faire très attention. Si vous allez chercher des informations sur NASA sur l'internet, vous avez de bonnes chances d'être dirigé par les algorithmes vers le faux site créé par la Hasbara et non pas du tout le site du film et des réalisateurs.
0: Voilà. Bon, en tout cas, il vaut mieux voir le film au cinéma. Donc, si ce soir c'est complet, demain, il y a encore de la place au forum à 18h45. Voilà. Donc, ça, c'est pour aujourd'hui et demain. Mais on a encore un autre film jeudi à Chambéry. Cette fois, ça sera à la Maison des Associations à 18h30 avec un débat aussi ensuite à 19h30. Ce film s'intitule « Jeannine dans le viseur » et reprend un peu donc l'histoire de la lutte donc de la résistance palestinienne à Jénine depuis l'année 2013. Donc c'est absolument aussi encore un film à voir. On vous rappelle notre lien particulier avec Jénine et la maison chaleureuse du camp de réfugiés que nous soutenons avec Albertville depuis une dizaine d'années maintenant. Donc voilà pour les films. Et samedi à Chambéry, nous aurons notre rassemblement à 14h, place de Genève. C'est un rendez-vous régulier maintenant, donc en rassemblement. Et en fin de mois, nous avons chaque dernier samedi de mois une manifestation à partir de ce rassemblement.
1: Voilà. Puisqu'on parle de samedi qui arrive, c'est aussi le début des vacances scolaires de la mi-trimestre. Et donc, comme d'habitude, à Albertville, nous aurons une présence sur le rond-point, à l'entrée d'Albertville, le rond-point dit du McDonald's, à partir de 10h, pour montrer qu'à Albertville, le soutien au peuple palestinien est toujours aussi fort et vivace. Donc, rejoignez-nous samedi 10h au rond-point du McDonald's, Albertville.
0: Voilà pour les annonces de la semaine qu'on reprendra en fin d'émission. On va tout de suite passer peut-être donc sur
1: la
0: chronique d'actualité donc sur la Palestine avec Jean-Luc.
1: Oui, bah écoute. Allons-y. Bah alors, bonjour à nos fidèles auditrices et auditeurs qui écoutaient la chronique d'actualité de Palestine chaque semaine, chaque lundi sur Radio Toutoui et toute la semaine sur le podcast. Comme à notre triste habitude, nous devons commencer par énumérer les assassinats perpétrés par Israël sur le peuple palestinien au cours des 7 derniers jours. Cette semaine, Israël a tué 48 Palestiniens à Gaza et 3 en Cisjordanie. Une semaine un peu plus meurtrière que les précédentes, la mécanique de ce qu'Israël appelle un cessez-le-feu. Un cessez-le-feu que plus de 100 ONG humanitaires internationales ont dénoncé cette semaine également pour dire qu'il n'existait que de noms seulement. Le département des médias du gouvernement de Gaza a également révélé des statistiques effrayantes. Depuis octobre 2023, 21 900 enfants ont été tués à Gaza, 157 autres sont morts de faim, 45 500 ont été grièvement blessés, dont 1100 ont été amputés. 71 000 sont devenus orphelins. Et rappelons que 22 000 étudiants, au total, ont également été décimés par l'armée israélienne.
0: Alors cela, c'est sur une base de 2 millions d'habitants à Gaza. Alors finalement, si on transposait ça pour notre population française, ça ferait des chiffres énormes, de type de 660 000 enfants tués, 4 800 morts de faim et 33 000 amputés.
1: Oui, on voit l'énormité de ce que sont les massacres et le génocide à Gaza quand on écoute ces chiffres. Mais aujourd'hui, si vous voulez bien, j'aimerais m'éloigner un peu de la liste incessante des crimes d'Israël, les assassinats, les incendies des maisons et des oliviers, le vol systématique des récoltes, les incarcérations arbitraires, la torture des prisonniers, l'interdiction de l'aide humanitaire. Enfin, tout ça, c'est trop. Pour vous parler, en fait, de l'état de la société israélienne après 3 ans de génocide à Gaza. Et j'ai relevé 2 choses dans l'actualité de la semaine. Au début de la semaine, c'est d'abord une vidéo du rabbin Dov Lando qui date d'après de 18 mois, qui a un peu mystérieusement fait surface cette semaine. Alors Dov Lando, c'est une autorité religieuse de 96 ans, une figure emblématique du parti qu'on appelle Degel HaTorah, un parti religieux essentiel à la coalition de Netanyahou, ce qu'on appelle les Lituaniens, en fait. Hein. Dans cette vidéo, on l'entend dire que les Juifs n'ont pas besoin d'un État, que le sionisme a créé et crée encore des catastrophes physiques et spirituelles pour le peuple juif, et puis même que ça ne serait en fin de compte pas si mal si les Arabes étaient restés maîtres du pays. Alors vous doutez du tollé dans la société israélienne, le retour de bâton condamnant ces propos a été unanime parmi tout le personnel politique du gouvernement et de l'opposition. On n'a bien sûr pas entendu les partis arabes là-dessus. Mais nous pouvons peut-être lier l'apparition de cette vidéo à un rapport rédigé par la CIA, dont un journal en ligne, Dropsite News pour ne pas le nommer, a eu vent, et qui prévient qu'Israël pourrait évoluer, vers un état de guerre civile à plutôt court terme.
0: Tu parles d'un rapport secret de la CIA. Qu'est-ce qu'on peut en dire un peu plus,
1: hein? Eh bien, en fait, ce rapport met en évidence les profondes failles qui divisent la société et qui pourraient conduire à sa dislocation. Des divisions qui ne sont pas du tout, comme on pourrait l'espérer, à propos des crimes quotidiens et horribles perpétrés par son armée et ses colons, mais autour de problèmes beaucoup plus prosaïques, comme le coût de la vie, qui est de plus en plus difficile à supporter pour les couches les moins favorisées, qui sont bien sûr exposées aux conséquences des dépenses militaires faramineuses qu'Israël engage pour la poursuite de ses guerres tous azimuts. Il y a aussi la pression exercée par le grand nombre de démobilisés atteints de syndrome de stress post-traumatique. Rappelons que tous ces anciens militaires sont tenus de garder leur arme en permanence sur eux, et donc vous pouvez voir ce que ça peut produire à l'échelle d'une société. Et puis il y a aussi le problème récurrent, dont on a beaucoup parlé ici, des jeunes ultra-orthodoxes qui sont exemptés de service militaire, hein, c'est quand même plusieurs dizaines de milliers. Cela nourrit une bataille juridico-politique acharnée, mais surtout une grande jalousie dans le reste de la population israélienne. Enfin, le rapport cite aussi l'isolement de plus en plus grand d'Israël au niveau international, la perte de son image dans l'ensemble des pays du monde, qui atteint en profondeur une population où plus de la moitié détient deux passeports. Citons aussi, malgré tout, je crois que le rapport n'en parle pas, mais le facteur Netanyahou, dont le caractère mafieux apparaît de plus en plus clairement. Les révélations sur le rôle négatif qu'il aurait pu jouer dans la prévention de l'attaque de la résistance du 7 octobre 2023, et donc la mort de plus d'un millier d'Israéliens, ont fait remonter à la surface une odeur de pourriture qui ne sera pas chassée par la révélation cette semaine d'un autre scandale. Ce scandale, c'est une enquête de CNN cette fois, qui affirme que l'armée israélienne a causé directement la mort de 11 otages et indirectement de 13 otages supplémentaires. On parle des otages qui ont été emmenés par la résistance palestinienne le 7 octobre 2023 à Gaza. Au total donc, ce sont 24 des 40 otages morts pendant leur captivité à Gaza qui auraient ainsi perdu la vie à cause des opérations de l'armée israélienne.
0: Oui, évidemment, mais on verra aussi un peu comment ces facteurs vont peser sur les élections qui s'annoncent, en tout cas sur les élections israéliennes, donc prévues le 27 donc de ce mois. Mais normalement, il était prévu d'avoir des élections palestiniennes également, mais je pense
1: En principe, c'était en novembre, hein, c'est ça?
0: Oui.
1: Donc, il devait y avoir des législatives et début 2017, une présidentielle pour remplacer Mahmoud Abbas, qui est président à vie, hein, apparemment, hein, sans élection depuis 2005, hein, c'est ça, je ne me trompe pas. Voilà. Et on a appris cette semaine, sans grande surprise, en tout cas pour nous, hein, qui suivons un peu ce qui se passe là-bas, que les élections législatives prévues pour novembre ont été repoussées par l'autorité palestinienne à septembre 2027. Et tant pis pour l'Union européenne qui va rester le bec dans l'eau puisqu'elle venait de finaliser sa liste d'observateurs qui devaient partir pour ces élections en novembre.
0: Donc au plan international, il y a eu quand même pas mal de développements cette semaine.
1: Oui, enfin, en tout cas, deux nouvelles importantes que j'ai prises dans l'actualité en relation avec la Palestine cette semaine. En premier, tout le monde en a entendu parler, je pense, hein, c'est la nomination de la Sud-Africaine, Navi Pillay, comme prix Nobel de la paix. Une bonne surprise, bien sûr, après la nomination l'an dernier de l'infâme Macchiato, qui avait appelé Israël à venir faire régner l'ordre dans son pays, si c'est encore son pays, enfin en tout cas le Venezuela. Vous le savez, Navi Pillay est une ancienne juge de la CPI, une ancienne commissaire aux droits de l'homme de l'ONU, et quelqu'un qui n'a jamais vacillé pour affirmer que le droit international devait aussi s'appliquer au peuple palestinien. Donc, félicitations pour une fois au juge de Stockholm. C'est Stockholm ou Oslo? Pardon, d'Oslo.
3: D'Oslo.
1: Comme en réponse à cette nomination, l'administration US, par la voix de son ministre des Affaires étrangères, Marco Rubio, a annoncé qu'à partir d'avril 2027, la CPI serait frappée de plein fouet par des sanctions qui la paralyseront, si elle existe encore en avril. Un communiqué de 8 pays occidentaux, France, Angleterre, Canada, Japon, je crois, enfin, etc., a annoncé qu'il regrettait et qu'il n'était vraiment pas d'accord avec ces sanctions. Alors faites bien attention au texte, hein, je l'ai lu en entier. On regrette, on n'est pas d'accord, mais on ne condamne pas. Et surtout, on ne s'oppose pas, on ne protège pas la Cour pénale internationale. Et là, la France, pour une fois, se distingue en bien. Une fois n'est pas coutume, elle a publié un communiqué supplémentaire condamnant fermement et annonçant son intention de recourir à des mesures pour contrer ces sanctions si elles étaient maintenues. Je ne vais pas vous faire un topo sur les mesures, ça serait un peu long, c'est très, très légal, mais voilà. Donc, pour une fois, merci Monsieur Barrot, peut-être.
0: Bon, peut-être faire encore un peu le lien avec l'action internationale qui a lieu samedi dernier.
1: Oui, bah oui, c'est plutôt encourageant cette semaine. Hein. D'abord, il y a eu le blocage d'une cargaison militaire destinée à Elbit, une grosse entreprise d'armement israélienne. Les travailleurs de Roissy ont forcé Air France, puis El Al, à ne pas la prendre en charge. À l'heure actuelle, on ne sait pas où cette cargaison est passée, d'ailleurs. Alors, on applaudit bien fort hein, les syndicats des travailleurs de Roissy hein, pour avoir pris cette très courageuse décision. Continuez, les gars, c'est bien. Au Royaume-Uni, c'est le Collège des pharmaciens, qui est aussi une institution très puissante aux États-Unis, qui a décidé d'exclure Teva, la principale société pharmaceutique israélienne, de sa liste de sponsors. Donc bravo là encore. Et un petit rappel à tous nos auditeurs. Si jamais votre pharmacien vous propose un générique produit par Teva, eh bien faites comme Aki l'a fait ce matin. C'est plus qu'un droit, c'est un devoir. Vous devez refuser et exiger une autre marque.
0: Exactement. C'est voilà. C'est arrivé aussi sur mon renouvellement d'ordonnance hier.
1: Voilà, très bien. Et enfin, ce week-end, on en parlait tout à l'heure, c'était un grand week-end de mobilisation à l'échelle internationale pour les droits du peuple palestinien, l'arrêt du génocide, de la colonisation et de l'apartheid. Des centaines de milliers de personnes ont défilé dans les rues de plus de 650 villes situées dans plus de 60 pays. Alors, si vous voulez regarder des canaux Telegram, je peux vous donner quelques adresses, vous pourrez voir ça. Mais à Londres, en tout cas, ça a été un des cortèges les plus fournis depuis bien des années maintenant. Au total, 250 000 manifestants ont envahi les rues de Londres. Un franc succès au niveau international pour cette première grande journée. Et on espère que ça va se répéter et s'amplifier dans les mois à venir.
3: Bravo.
0: Bon, écoutez, je pense qu'on a été un petit peu long là, alors il faut vous laisser passer un peu de musique pour changer un peu les idées, et on revient tout de suite après avec une chronique de Gabi.

0: Eh bien, vous avez écouté Rimbiana, une chanteuse britannique qui consacre pratiquement sa carrière à chanter pour la Palestine, et elle nous a emmenés là dans les nuits de la Palestine, Night in Palestine. Eh bien, après cette belle chanson, nous allons passer la parole à Gabi, pour une très belle voix également sur...
1: Qui ne chante pas.
2: Non, vaut mieux pas.
0: Qui va nous parler, en fait, du livre que vient de sortir Liane Papé. On connaît bien Liane Papé pour ses différentes parutions antérieures. Et là, il a sorti, donc, en début octobre, un livre qui s'intitule « La chute d'Israël pour la décolonisation et la coexistence ».
2: Voilà, je ne vais pas vous parler directement de ce livre, mais je vais vous parler d'une chronique qu'il a fait paraître dans Chronique de Palestine fin septembre. Il faut rappeler qu'Ilan Papé est décrit comme un nouvel historien, ces nouveaux historiens d'Israël qui ont réécrit l'histoire de la création d'Israël en 1948, parce que l'histoire avait été, on va dire, falsifiée, et des documents avaient été déclassifiés qui ont été de nouveau mis au jour en 1980. Donc il fait partie de ces historiens qui ont réécrit l'histoire juste, on va dire, de la création d'Israël et de la Palestine. Donc là, il analyse avec le recul ce qui s'est passé le 7 octobre 2023. Voilà ce qu'il dit. Alors que nous atteignons le cap des 3 ans depuis l'opération déluge d'Al-Aqsa et le début du génocide de Gaza, le recul que nous offre le temps nous permet de voir plus clairement certains aspects et enjeux cruciaux liés à cette date fatidique. Ces enjeux restaient flous ou invisibles lorsqu'on les examinait au lendemain immédiat de l'opération et du génocide qui s'en suivit. Et il est important de réfléchir à ces enjeux et à ces aspects, car ils sont également liés au fait que trop de personnes dans le monde, y compris celles et ceux qui ont manifesté leur soutien à la lutte palestinienne, croient que ce chapitre horrible est désormais derrière nous. Or, le génocide se poursuit, bien que de manière progressive, dans la bande de Gaza, et qu'il s'est désormais étendu en Cisjordanie, où l'intensification de la violence de l'armée et des colons vise à transformer la Cisjordanie en une nouvelle bande de Gaza. Le temps qui passe nous permet d'en apprendre beaucoup, beaucoup plus sur les motivations du petit groupe de dirigeants du Hamas qui a planifié l'opération. Il est important d'analyser ces motivations de manière professionnelle afin de réfuter le récit trompeur et fabriqué de toutes pièces et diffusé par Israël, selon lequel cette opération aurait été conçue à Téhéran dans le cadre d'un plan visant à détruire l'État juif. Donc, ce récit a déjà été contesté avec succès. Il ignore délibérément le contexte historique de la longue oppression sioniste et du blocus inhumain imposé à Gaza. Mais il dissimule également une réalité plus complexe qui s'est développée au cours des années précédant l'opération déluge d'Al-Aqsa et qui a également été passée sous silence par des commentateurs. Ce regard plus approfondi sur cette période particulière met en lumière les dilemmes auxquels sont confrontés le Hamas et plus généralement le mouvement de libération palestinien dans leur lutte existentielle contre le projet sioniste d'élimination. La reconstitution de ce contexte immédiat me rappelle la manière dont l'historiographie de la Nakba en 48 a bénéficié de la déclassification des archives israéliennes. Donc il fait un parallèle entre ce qui s'est passé en 48 et comment on a analysé les événements avec ce qu'on fait actuellement par rapport au 7 octobre 2023. La reconstitution de ce contexte immédiat donc nous rappelle effectivement ce qui s'est passé en 40. Alors, nous comprenons désormais mieux les événements qui ont conduit au octobre 2023 grâce au travail érudit de certains journalistes israéliens ayant accès à des documents auxquels la plupart d'entre nous n'ont actuellement pas accès. Leur recherche met en lumière les choix difficiles auxquels a été confronté le dirigeant du Hamas, Yahya Sinwar, et en réalité auxquels est confrontée toute figure de proue du mouvement de résistance palestinien face à 17 années de blocus de la bande de Gaza et d'oppression en Cisjordanie. Cela contribue à réfuter l'image couramment véhiculée en Occident de Sinwar, présenté comme un dirigeant fanatique et messianique qui se serait lancé dans une opération visant à établir un califat islamique sur les ruines d'Israël. Une telle représentation découle d'une approche raciste et orientaliste de la Palestine en général et des Palestiniens qui placeraient leur confiance dans les mouvements politiques islamistes. Donc, dans le cas de Sinwar, nous savons désormais qu'il a négocié avec Israël, et plus précisément avec Netanyahou, au sujet des revendications fondamentales de la population de Gaza, c'est-à-dire la fin du siège, une augmentation des livraisons de denrées alimentaires et matières premières vers l'enclave et la libération de prisonniers politiques palestiniens. Sinwar a averti les Israéliens que le rejet de ces revendications conduirait à une opération de l'ampleur de l'opération Déluge d'Al-Aqsa. L'armée israélienne a suggéré à Netanyahou de répondre à ces revendications, mais ça a été un refus d'accéder à toutes ces demandes. Il semble, à cet égard, que Sinwar ait été un dirigeant à la recherche de résultats limités tout en reportant une vision plus ambitieuse et à long terme un avenir bien plus lointain. Donc il a finalement recouru à l'option militaire lorsqu'il est apparu clairement qu'Israël avait totalement rejeté l'option politique. Ce que nous savons, c'est que Sinwar a très tôt montré que pour lui, l'enlèvement de personnes âgées et d'enfants ne faisait pas partie de l'opération, puisqu'il a immédiatement proposé leur libération à Israël, mais il n'a reçu aucune réponse. Donc la destruction de Gaza dans le cadre d'une politique génocidaire n'était pas une réaction irrationnelle d'Israël face au massacre d'un si grand nombre de soldats et de civils de cette totale. Il s'agissait de la mise en œuvre des préparatifs de l'armée qui étaient antérieurs à 2023. Toute tentative armée du Hamas pour mettre fin au siège et à l'occupation a été utilisée comme prétexte par Israël pour intensifier ses politiques d'élimination. L'alternative consistant à se résigner à la réalité du siège tenté par l'autorité palestinienne à Ramallah a abouti à un nettoyage ethnique progressif et à une succession de pogroms. Donc je me demande combien de personnes en dehors de la Palestine peuvent pleinement saisir ce dilemme. Un dilemme qui a poussé de jeunes adolescents des camps de réfugiés de Cisjordanie à s'engager dans les affrontements avec l'armée israélienne qu'ils savaient ne pas pouvoir gagner. C'est le dilemme inhumain que le projet sioniste d'élimination impose aux Palestiniens. Et ce n'est qu'une manifestation de plus de leur calvaire depuis la fin du XIXe siècle. Comment libérer les Palestiniens et indirectement les Israéliens de cette réalité impossible ? La réponse à cette question n'est pas difficile. Cela ne peut se faire que par la création d'une Palestine démocratique post-Israël. Donc un tel état ne résoudrait pas tous les problèmes des personnes vivant entre le fleuve et la mer et de celles qui reviendront, mais il éliminerait la menace existentielle permanente à laquelle sont confrontés continuellement les Palestiniens. Dans une telle réalité, la Palestine ne serait pas divisée en territoires distincts tels que Gaza et la Cisjordanie, mais constituerait une patrie organique unique. Si Gaza reste une bande, il n'y aura ni paix ni réconciliation. Voilà. L'analyse de...
0: Une position intéressante de Yann Papé, qui oriente aussi sur autre chose qu'effectivement un État pour la Palestine, uniquement.
3: La solution à deux États, oui, qui a quand même fait long feu. Hein, donc, il faut trouver effectivement d'autres idées, hein, s'il est temps.
2: Ouais.
0: Eh bien, donc, faisons une nouvelle petite pause musicale après cela avec Portishead, donc un groupe anglais qui chante Rhodes.

0: Bon, alors, nous accueillons aujourd'hui, Jean-Luc nous en parlait tout à l'heure, Akil, qui est vice-président de l'AFPS d'Albertville, chirurgien franco-syrien, et qui inaugure une rubrique nouvelle intitulée « Le peuple palestinien a toujours été là ». Ce titre se veut une réponse historique à une formule apparue au XIXe siècle et qui a été ensuite associée au mouvement sioniste. Cette formule, utilisée pour justifier la colonisation sioniste de la Palestine, vous l'avez sûrement entendue. Une terre sans peuple pour un peuple sans terre. En tout cas, moi j'y ai cru quand j'étais enfant.
1: Moi aussi.
0: Mais, comme beaucoup d'entre nous. Mais comment peut-on parler d'une terre sans peuple alors qu'elle possède une histoire millénaire, des villes, des villages, une agriculture, un commerce, des traditions et surtout une vie culturelle intense? Akil, tu peux nous expliquer d'où vient cette formule et pourquoi elle est contestable?
2: Merci Jean-Luc, avec plaisir. La formule « un peuple sans terre » pour une terre sans peuple est associée historiquement au pasteur écossais Alexandre Keith, qui en publie une version proche de ça en 1843. Elle sera ensuite reprise dans les milieux évangéliques favorables au retour des Juifs en Palestine, une idée religieuse, avant d'être associée au mouvement sioniste à des buts coloniaux. Pourtant, au XIXe siècle, il y avait en Palestine une population locale, majoritairement, je dis plus que majoritairement, arabophonique, composée de musulmans, de chrétiens et de juifs. Il y avait des villes, des villages, des terres cultivées et des réseaux commerciaux. Il existe bien sûr une histoire ancienne et complexe du peuple juif. Ce n'est pas le but de cette émission d'essayer de la retracer. Cette histoire du peuple juif est bien plus large que le mouvement politique sioniste moderne. Reconnaître l'histoire juive ne nécessite nullement d'effacer l'histoire des Palestiniens. Mais ce qui est fondamental dans mon propos, c'est que le slogan de « terre sans peuple » est immensurablement erroné. La Palestine n'était pas une terre vide, elle était un pays habité, avec une société et une histoire propre.
0: Ouais, alors tu pourrais nous décrire la situation de la Palestine à cette époque ?
2: Volontiers. Jean-Luc, pour la comprendre, il faut replacer la Palestine déjà dans un environnement régional arabe. Durant des siècles, elle a appartenu à l'espace historique du Bilad Sham, comme on dit en arabe. Bilad Sham, que l'on traduit généralement en français par le pays du Levant. Cet espace comprenait notamment la Palestine, la Jordanie, la Syrie et le Liban actuel. Dans un exemple de relations politiques, économiques et culturelles, sous l'Empire ottoman, ces territoires étaient administrés selon des divisions qui ont évolué au fil du temps. Ils entretenaient néanmoins des liens étroits avec l'Égypte et d'autres régions arabes, et surtout l'Irak. C'est dans cet environnement qu'a pris forme la Nahda, qu'on va expliquer ce que c'est, une renaissance qui allait transformer profondément la vie intellectuelle arabe dans cette région du monde et ailleurs.
0: Eh bien, parle-nous-en un peu de cette renaissance. Alors, comment ça a commencé? Comment ça s'est développé?
2: Effectivement, Jean-Luc, le mot « nahda » en arabe veut dire « se lever ».« Nahda », c'est « se lever », « se réveiller ». Mais on peut le traduire souvent par, surtout par les occidentaux, par Renaissance, parce qu'il ressemble bien à la Renaissance européenne, qui est la plus ancienne, mais comment ça peut ressembler. La Nahda s'est affirmée vers la fin du 19e siècle et au début du 20e, assez précisément au même moment où apparaissait le sionisme politique. Plusieurs événements et évolutions ont contribué à ce mouvement de renaissance. En premier, c'est l'expédition de Napoléon en Égypte en 1798, qui a marqué un tournant dans les relations entre l'Europe et le monde arabe. À partir de 1805, les réformes de Mehmet Ali, qui est le vali ottoman de l'Égypte, ces réformes ont favorisé le développement de l'enseignement, les traductions, la diffusion des connaissances. Au Liban, en Syrie et en Palestine, les écoles missionnaires, les établissements locaux et les nouvelles méthodes d'enseignement ont également participé à cette transformation. L'imprimerie s'est développée, les journaux et les revues se sont multipliés, et les écrivains, les journalistes et les penseurs ont trouvé de nouveaux espaces pour échanger leurs idées. La langue arabe, ce qui est assez important, partagée par ces intellectuels, faciliter les échanges entre les grands centres comme le Caire, Beyrouth, Damas, Jérusalem et Gaza et bien d'autres villes. Ce sont ces facteurs, en fait, en général, qui ont été à la source de la Nahda, la Renaissance, un vaste mouvement de Renaissance qui s'est appuyé sur les intellectuels du Levant et de l'Égypte. La Nahda ne fut pas seulement une ouverture sur l'Occident, elle fut surtout un mouvement arabe de réflexion, de réforme et de renouvellement culturel.
0: Et la Palestine, quelle place elle a occupée dans cette renaissance ? C'est un peu de ça que tu voulais nous parler, non ?
2: Effectivement, Jean-Luc, là on arrive au centre de notre intérêt. La Palestine, en fait, faisait pleinement partie de cette dynamique. Ses habitants participaient aux échanges intellectuels, éducatifs et commerciaux de la région. Ces villes possédaient leurs institutions propres, leurs écoles et leurs activités culturelles. La Palestine a toujours été un carrefour de civilisations. Il n'est donc pas surprenant qu'elle ait produit de nombreux intellectuels, particulièrement dans ce mouvement de renaissance arabe, des intellectuels vénérés à travers tout le monde arabe et au-delà. Mais déjà à la fin du 19e siècle et au début du 20e, tandis que cette renaissance s'épanouissait, le développement du mouvement sioniste amenait de nouveaux défis. La question de la terre et de l'avenir de sa population allait prendre une importance croissante. Les écrivains et les intellectuels palestiniens allaient être appelés à jouer un rôle de premier plan dans les débats sur l'identité, la société et le devenir de leur pays.
0: Akil, merci de cette présentation absolument passionnante. Si tu voulais conclure cette première diffusion, qu'est-ce que tu dirais à nos auditeurs ?
2: Eh bien, chers auditeurs, cette première émission n'est qu'une introduction. Nous avons voulu rappeler que la Palestine possédait une société vivante, une histoire et une culture bien avant que la colonisation de la Palestine par le mouvement sioniste ne devienne un enjeu international majeur. Dans nos prochaines émissions, nous donnerons la parole à l'histoire, à travers les noms de quelques écrivains, poètes, penseurs palestiniens de cette époque. Nous vous inviterons à découvrir leurs œuvres, leurs idées et leurs contributions à la naissance de la culture arabe moderne. Car un peuple existe aussi par sa mémoire, sa langue, ses écrivains et sa culture. Et c'est le sens de notre rubrique. Le peuple palestinien a toujours été là. Et c'est vrai. Dans mon expérience, jeune lycéen, je peux vous dire que parmi les meilleurs de ceux que j'ai lu leur écriture, c'était des Palestiniens.
1: Merci vraiment voilà. Beaucoup, Akil, pour cette première.
0: Et puis on attend les prochaines. La suite.
1: Une ouverture dans notre émission qui va bien au. Voilà. Bien au-delà de ce qu'on avait fait jusqu'à présent.
2: En fait, justement, moi, j'envisageais de faire ce que je vais faire, c'est parler de quelques Palestiniens quand même, chacun de sa part, poète, journaliste, chacun à son tour. On commence quand, je ne sais pas. On verra.
0: Ben, voilà. La prochaine.
2: La prochaine. Merci. Parfait. Merci. Merci beaucoup à tout le monde.
1: Bien. Eh bien, on est toujours sur Radio Grésivaudan Toutoui dans l'émission Solidarité Palestine. Et on va peut-être enchaîner tout de suite sur, non pas une pause musicale, mais un relais sur les informations, redire un peu les manifestations prochaines. Qui ont lieu donc cette semaine. On a cité tout à l'heure sur Chambéry les films donc NASA demain à 18h45 au cinéma Forum, jeudi après-midi donc à 18h30 à la Maison des Associations pour le court-métrage Génine dans le viseur, donc là avec débat d'ailleurs. Et puis donc sur Albertville également, donc avec le Grand Bivouac.
0: Oui, ben on a un film vendredi 16, hein, c'est bien ça, à 1h, 13h.
1: Ouais.
0: Mais on se donne rendez-vous à 12h30 pour tous ceux qui peuvent venir nous rejoindre, parce que bon, c'est le film Inside Gaza, un film très intéressant que je n'ai pas vu malheureusement, donc je ne peux pas vous en parler. Mais, et donc on distribuera un tract à l'entrée pour rappeler un peu la situation en fait, de Gaza aujourd'hui, et enfin, de la continuation du génocide, etc. Enfin, voilà. Et puis samedi à 10h, comme c'est le début des vacances et qu'il y a beaucoup de touristes qui vont passer par Albertville en direction des stations de montagne apparemment, et ben on sera présent comme à toutes ces occasions sur le rond-point dit du McDonald's à partir de 10h. Rejoignez-nous avec vos drapeaux, vos banderoles, etc. pour montrer que à Albertville aussi le soutien aux Palestiniens ne s'effrite pas.
1: Et oui, sur Chambéry, on terminera la semaine avec la manifestation à 14h, rassemblement samedi prochain, donc à 14h, sur la place de Genève. Un petit mot supplémentaire ?
0: Oui, pour dire que déjà, alors c'est un peu à distance, mais le 14 novembre, à Albertville, il y a une journée culturelle palestinienne, un événement annuel très important, très intéressant, avec des ateliers, il y aura une conférence gesticulée, il y aura de la musique, il y aura aussi à manger, enfin voilà, donc 14 novembre, retenez, à partir de 14h, je crois, on commencera l'ouverture des jusqu'à plus tard dans la nuit. Voilà, on vous verra tous là-bas. Merci.
1: Merci, on va donc terminer notre émission par une petite musique, là, donc assez longue, mais que vous allez écouter jusqu'au bout, et qui s'intitule donc...
0: Eh bien, ça s'intitule « Here and Now », et c'est une chanson chantée par Walid Ben Selim, un chanteur marocain, sur un poème de Mahmoud Darwish, dont je suis sûr à qui il nous parlera très prochainement dans sa rubrique.
1: Certainement. Oui, une dernière information, effectivement, pour des raisons techniques et puis aussi individuelles, nous n'assurerons pas les émissions des deux prochains lundis pendant les congés scolaires, et nous reprendrons nos émissions début début novembre. Avec bien un grand plaisir de vous y retrouver. Merci à tous.
0: Merci.
2: Merci.

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1: 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Place à la soul américaine avec Saint Paul and the Broken Bones et leur titre Mess I Made, sorti le 18 septembre 2026. Originaire de Birmingham, en Alabama, le groupe s'est imposé avec une soul moderne, généreuse et profondément expressive. Au centre de leur musique, la voix de Saint Paul, puissante, chaude et chargée d'émotions. Avec ce titre, Mess I Made, le groupe livre un morceau qui mêle groove et intensité, porté par une interprétation vocale particulièrement habitée. Un titre qui évoque les erreurs, les regrets et ce que l'on laisse derrière soi sans jamais perdre cette énergie propre à la soul américaine. Un morceau chanté, vibrant et authentique, où chaque note semble venir du cœur. Saint Paul and the Broken Bones, Mess I Made, à découvrir maintenant sur Radio Grésivaudan.

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0: Bonjour à toutes et à tous et bienvenue dans l'émission de Grésy Votant Actu, la télé au placard. On est le mercredi 14 octobre et aujourd'hui est un grand jour. Pourquoi ? Car ce soir, il y a Manchester City versus le Paris Saint-Germain, mon équipe de cœur, qui se déplace à l'Etihad Stadium. Ça va être un grand choc, footballistiquement parlant, car Paris, tenant en titre, affronte Manchester City en course pour gagner sa deuxième LDC de son histoire. Plus sérieusement, je vais vous laisser la parole à Céline pour découvrir le programme de ce matin dans votre émission La Télé au Placard.
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3: Et merci Mathis pour ce beau lancement et puis vive le foot hein, du coup si je comprends bien. Aujourd'hui on va vous parler hein, notamment de sport effectivement dans la télé au placard. Peut-être que vous connaissez le paintball mais peut-être que vous ne connaissez pas encore le jelly ball et on va vous faire découvrir cette activité sportive dans un tout petit instant car effectivement la CTPA organise, hein, du pays d'Alvar, organise un grand tournoi le 17 octobre à Alvar sur le terrain de tennis de la piscine. Et petits et grands, vous êtes invités à venir vous confronter en équipe pour pouvoir eh bien, gagner quoi ? Eh bien, gagner la joie de participer déjà, mais aussi la joie de contribuer au financement d'un grand voyage à Lisbonne de l'association. Je ne vous en dis pas plus, on va découvrir tout ça dans un tout petit instant. Et en seconde partie d'émission, eh bien, figurez-vous que puisque c'est bientôt les vacances de la Toussaint et que nous sommes en automne, eh bien, on va vous parler des forestivités. Et oui, pour la troisième édition des Forestivités, eh bien, vous allez voir que le département a organisé de nombreux rendez-vous avec des jeux, des démonstrations, des spectacles, des ateliers, des rencontres, des sorties pour pouvoir vous faire découvrir l'univers du bois local et vous permettre de faire des rencontres de professionnels du territoire qui vont vous parler hein, de la forêt et comment elles sont gérées. Ce sera en seconde partie d'émission et ce grand rendez-vous, les Forestivités, ont lieu du 18 octobre au 1er novembre. Alors, voilà, vous allez pouvoir en savoir plus dans un petit instant. Mais avant de commencer, eh bien, qui mieux que Vald pour vous dire bonjour et vous souhaiter une bonne journée. Allez, c'est parti, vous êtes bien sur Radio Grésy Vaudan et c'est la meilleure chose que vous pouviez faire aujourd'hui.

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0: 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Pense à tout ce que tu peux, à tes amis, si tu peux te protéger toi-même. 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
1: Ah non, la meuf elle m'envoie un message sur Insta. Bah ouais, vite c'est pas genre, elle veut me rencontrer et tout, je sais pas quoi, c'est non, elle veut du sexe. 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

0: Et tous les ans, je vais avec mon père, ma mère et mon frère. On dort en tente, en fait.
1: Ouais.
0: Et c'est vraiment hyper sympa de se retrouver aussi proche de la nature, parce que toute l'année, je vis dans mon 15 mètres carrés à Paris, et là, je viens de me retrouver en Ardèche. C'est tellement sympa, ça me ressource, quoi.
2: C'est marrant.

0: toi, de sexe.
1: Allez, on poursuit notre télé au placard du jour en direct. Et si vous nous écoutez dans le futur, il est 17h09. J'espère que vous aurez passé une bonne journée. En tout cas, avant ça, eh bien, je vais vous présenter un sujet qui, je pense, va dévoiler toute votre curiosité. Mathis, là que tu es avec moi aujourd'hui pour animer cette émission, est-ce que tu connais le paintball ?
2: Oui.
1: Mais est-ce que tu connais le jelly ball ?
2: Non.
1: Ah, et ben voilà, formidable, bonne réponse. Et ben on va pouvoir savoir dans un petit instant de quoi il s'agit, parce que figure-toi qu'un grand tournoi de jelly ball est organisé par équipe le 17 octobre à Alvar sur le terrain de tennis de la piscine. Et vous êtes invités, petits et grands qui nous écoutez, à venir vous affronter lors de différentes manches. Et j'ai la chance d'avoir avec moi Mehdi et Luna de l'ACTPA du Pays d'Alvar, c'est-à-dire l'Association Cardiotonique du Pays d'Alvar. Et ils vont pouvoir nous en dire un peu plus sur ce grand rendez-vous. Bonjour à vous deux, merci beaucoup d'être avec nous. Est-ce que vous m'entendez bien ?
3: Bonjour. On vous entend bien, oui.
1: Eh bien, c'est parfait. Mathis, je te laisse démarrer.
2: Bonjour.
3: Bonjour.
2: Quel est le principe du jelly ball ?
3: Alors, le jelly ball, en fait, il est conçu pour être un peu moins impactant que le paintball avec des billes classiques. En fait, l'objectif, là, c'est d'utiliser des billes à eau qui sont moins impactantes et beaucoup plus fun pour les enfants comme pour les grands.
2: D'accord. D'où vous êtes venu cette idée de tournoi ?
3: Le tournoi, nous est venu à l'idée qu'un des parents qui a sa fille qui fait de l'aérobic, donc à l'ACPA, à ce matériel et propose ça à des anniversaires, et on s'est dit que pourquoi pas mettre ça à disposition des habitants du Grésivaudan.
2: D'accord, bah c'est super.
1: C'est vrai que le jelly ball, on connaît assez peu. Est-ce que c'est du coup plutôt recommandé pour un jeune public, par exemple ? Peut-être que c'est moins, avec des gros guillemets bien sûr, agressif qu'un paintball.
3: Alors effectivement, c'est moins dangereux, on va dire. C'est des billes biodégradables déjà. Et à l'impact, c'est juste une petite touche avec un peu d'eau. On a tout le matériel de protection qui est nécessaire et qui sera fourni, notamment des casques et des petites protections. Et les pistolets marchent avec des batteries, donc c'est plutôt assez fun et moins dangereux que du paintball, même si on aime aussi le paintball.
1: Vous, Luna et Mehdi, vous êtes tous les deux des athlètes en la matière ?
3: Moi non, mais je vais laisser Luna.
4: Moi oui, je pratique ce sport depuis que je peux commencer les compétitions, c'est-à-dire 6 ans. J'ai 6 ans. Avant, je faisais plutôt de la baby gym.
1: Et comment se déroule un match classique alors ? Combien de membres il y a dans chaque équipe ? Quelle est la durée ? Quelles sont les règles ? Qu'est-ce qui est interdit de faire quand on joue au jelly ball ?
3: Au niveau du jelly ball, on avait prévu effectivement de faire des parties de 3 équipes. Il y a des choses qui sont interdites, notamment au niveau effectivement des visées dans les yeux, dans la tête. Donc c'est plein de petites choses comme ça qui posent problème.
1: Ok, est-ce que c'est long ?
3: Est-ce que c'est long ? Les manches vont durer entre 3 et 5 minutes maximum.
1: Ah oui, donc c'est très rapide au final.
3: C'est assez rapide, effectivement.
1: Et donc ça se joue sur un terrain ?
3: Tout à fait.
1: Classique, ok.
3: Donc un terrain classique avec des protections autour.
1: Et les personnes qui veulent participer le 17 octobre, est-ce qu'elles doivent constituer leurs équipes ou alors il y aura des personnes qui seront en recherche de coéquipiers sur place ?
3: Alors là, effectivement, le mieux est de venir avec son équipe de 3, mais on aura la possibilité de créer des équipes s'il y a des personnes qui viennent seules, bien évidemment.
1: Ok, et vous fournissez le matériel, j'imagine ?
4: Oui, tout le matériel est fourni.
1: Ok, donc ça, ce sera donc le 17 octobre à Alvar. Et donc, c'est porté par cette association, l'ACTPA. Je crois que Luna, tu vas pouvoir nous en dire un petit peu plus sur qu'est-ce que vous faites au sein de l'association.
4: Alors nous, on est une association cardiotonique. On va se baser sur un sport qui s'appelle l'aérobic. Au niveau de l'aérobic, on est à peu près sur 45 athlètes engagés en compétition qui peuvent aller jusqu'aux compétitions nationales et aussi des compétitions internationales au niveau de la France pour une expérience enrichissante. Et on a aussi du coup un parcours baby gym, donc qui vont de 3 à 5 ans, donc tout ce qui est partie maternelle. Et on a aussi une partie pour les adultes avec de l'aéroboxing, de la zumba, du fitness pour les adultes. Donc on est une association qui représente à peu près 230 athlètes, il me semble.
1: Et l'événement qui va être organisé a vraiment aussi pour vocation non seulement de faire découvrir cette activité, le Jelly Ball, mais aussi de collecter des fonds pour un voyage bien spécial à Lisbonne en 2027. Est-ce que tu peux nous dire quelle est l'ambition de ce voyage ?
4: Alors c'est ça, donc la Ginastrada, donc c'est un événement qui se présente tous les 4 ans. Cette année, donc en 2027, c'est à Lisbonne. C'est un événement qui regroupe tous les pays du monde entier, donc qui est organisé par la Fédération internationale de gymnastique. Ça représente environ 25 000 athlètes pour 50 pays. Et donc c'est un événement où il n'y a pas de compétition, c'est juste une rencontre internationale avec les athlètes, les pays, les différentes disciplines du coup de la Fédération internationale de gymnastique. Et c'est surtout un moment d'échange, de culture, de tout ça entre les gyms. Et c'est hyper intéressant, hyper enrichissant pour nous. Malheureusement, c'est un projet qui coûte assez cher, on va dire. Et donc, c'est pour ça qu'on organise plusieurs événements pour récolter des bénéfices, pour essayer de diminuer les coûts au maximum.
1: Luna, tu nous dis que c'est enrichissant pour vous de vous y rendre. À quel niveau ? Est-ce que c'est pas parce qu'il n'y a pas de compétition, hein, comme tu nous as dit. Est-ce que c'est pour partager des pratiques, par exemple, entre différents athlètes européens, par exemple ?
4: Alors c'est ça. Donc durant du coup la Ginastrada qui dure une semaine. Donc cette année c'est du 11 juillet au 17 juillet. On va avoir une cérémonie d'ouverture. Donc on va défiler en représentant notre nation, donc nous la France, avec les tenues officielles. On va voir tous les pays défiler. Et donc, durant la semaine, on a des représentations qui vont être... nous, on va faire des représentations d'autres clubs de la France, mais aussi d'autres clubs des autres pays. Et donc, on peut aller voir ces représentations tout au long de la semaine. Et ça va être pour découvrir ce qu'eux, ils font dans leur pays, comment ils vont essayer de nous montrer leur sport, de raconter une histoire, tout ça. Et c'est des découvertes de nouvelles pratiques, de spectacles, de tout ça. Et en parallèle, on peut aussi aller voir du coup les athlètes, mais aussi il y en a, ils viennent en famille avec les parents, des coachs, etc. On peut aller aussi discuter avec eux. Ça se fait beaucoup aussi d'échanger des habits, par exemple, ou des pins, ou des bracelets pour revenir avec un maximum de souvenirs, etc.
1: Eh bien voilà, si vous voulez soutenir l'association pour se rendre au World Gymnastrada à Lisbonne en 2027, eh bien rien de plus simple, venez nombreux le 17 octobre à Alvar pour venir participer à ce grand tournoi de Jelly Ball. Un tournoi donc, je crois qu'on peut jouer à partir de 6 ans si on est accompagné. Hein.
4: Oui, c'est ça.
1: Voilà, donc un match, hein, plusieurs matchs hein, vont permettre de s'affronter différentes équipes. Et vous allez pouvoir peut-être découvrir cette discipline sportive qui va peut-être faire de nouveaux adeptes très prochainement. Luna, je crois que Mehdi a dû partir, hein, mais Luna, tu es encore avec nous. Est-ce que tu as quelque chose à rajouter avant que l'on se quitte ? Peut-être préciser s'il y a des inscriptions nécessaires, s'il y a des choses en particulier pour pouvoir participer. C'est le moment de les préciser.
4: Alors, vous pouvez vous inscrire directement donc sur Internet via notre page Instagram, mais c'est pas du tout obligatoire. Vous pouvez aussi arriver sur place le matin ou l'après-midi et vous inscrire directement sur place pour les tournois. À noter qu'on tient aussi une buvette où il y aura de la restauration pour gagner aussi des fonds avec cela. Et on espère qu'il fera beau et venez nombreux, voilà, on attend que ça.
1: Eh bien, venez nombreux et nombreuses. Moi, je vous souhaite une belle réussite hein, pour cet événement. Je vous souhaite que la météo soit avec vous. Puis surtout, je vous souhaite de collecter de nombreux fonds pour partir faire ce voyage. Et n'hésitez pas à revenir à l'antenne si vous aurez d'autres rendez-vous à annoncer. On sera heureux de les relayer. À bientôt.
4: Merci à vous, au revoir.

0: Et c'est bientôt les vacances de la Toussaint. Et qui dit vacances de la Toussaint dit automne. Et qui dit automne dit forestivité. Et pour la troisième édition des forestivités, eh bien, elles sont partout, partout sur le département de l'Isère pour ouvrir en grand les portes du monde forestier. Il est possible de découvrir cet univers à travers des rencontres de professionnels du territoire et vous êtes invités nombreux et nombreuses à venir participer. Ce sera du 18 octobre au 1er novembre. Et au programme, eh bien, il y a des visites, des sorties en forêt, des ateliers, des spectacles, des jeux et des démonstrations. Et c'est à disposition de tous et toutes. Et c'est pendant les vacances de la Toussaint, dans le Grésivaudan, on ne va pas manquer ce rendez-vous pour ouvrir aussi les portes de nos forêts. Et j'ai la chance d'avoir avec moi Anaëlle Fayol, qui est chargée de mission pour l'Association des communes forestières en Isère. Bonjour, merci beaucoup d'être avec nous.
1: Bonjour, merci.
0: Et j'ai bien sûr toujours Mathis avec moi, qui co-anime cette émission. Comment vas-tu, Mathis?
2: Ça va.
0: T'es en forme, ouais. Est-ce que t'aimes bien aller te promener en forêt, toi, de temps en temps, Mathis?
2: Ça m'arrive pas souvent, mais des fois, comme ça.
0: Eh bien, écoute, les forestivités pourront te permettre de reconnecter avec les forêts. Anaëlle, vous êtes chargée de mission au sein des communes forestières. Donc, c'est un réseau de communes sensibles à la mise en œuvre de politiques des forêts, bois ou d'aménagement du territoire. Mais je vous laisse compléter un peu ces informations pour nous en dire un petit peu plus.
1: Pas de souci. Donc, l'Association des communes forestières, c'est une association d'élus. Et donc, moi, mon rôle, en fait, c'est d'accompagner, conseiller et former les élus sur toute la forêt et le bois. Parce que les élus, ils prennent des décisions pour nos territoires. Et pour prendre des bonnes décisions sur la forêt et le bois, il faut encore la connaître. Et donc, c'est le rôle de l'association. En plus de ça, évidemment, notre rôle, c'est aussi de sensibiliser le grand public, d'où le festival dont on va parler aujourd'hui.
0: Bah oui, il faut sensibiliser le grand public, surtout là avec par exemple l'été qu'on a passé qui était particulièrement chaud, avec des canicules très rudes pour l'environnement. D'ailleurs, il y a une sortie découverte qui est en lien avec la condition climatique, on en parlera dans un petit instant. Mais comme vous nous l'avez indiqué, c'est tout naturellement que vous vous associez aux forestivités. C'est la troisième édition. Quel recul vous avez pris entre la première et la deuxième édition pour offrir cette troisième édition? En d'autres termes, est-ce qu'il y a quelque chose qui va changer un petit peu?
1: J'ai envie de dire, on est sur une bonne lancée. Ce qui change, c'est l'investissement de tous les territoires. Ça se passe sur tout le département. Mais vraiment, on voit qu'on a un territoire qui est très investi. C'est beaucoup d'animations. On a doublé notre nombre d'animations comparé à la dernière édition de 2024. Cette année, c'est une centaine d'animations sur tout le département. On sent que le public est au rendez-vous et que surtout, la thématique forestière est vraiment quelque chose qui touche de plus en plus, notamment avec ce qui s'est passé cet été. Et on est vraiment là pour répondre aux questions des habitants, des citoyens et des citoyennes pour qu'ils comprennent tout simplement mieux la forêt qui est tout autour de chez nous.
0: Mathis, est-ce que tu as une question à poser à Anaëlle avant qu'on passe sur le contenu du programme?
2: Oui. Qui a créé ce festival en 2022?
1: Alors, c'est un festival qui est porté par deux associations, donc l'Association des communes forestières et l'association qui s'appelle Fibois Isère. Et eux, c'est plutôt une association qui vise à conseiller les professionnels de la filière bois. Et comme ça, nous deux, on est plus forts et on représente vraiment toute la filière qui a des personnes qui font de la gestion forestière aux scieurs et les personnes qui font par exemple les meubles qu'on retrouve chez nous.
2: Ok. Où faut-il aller pour découvrir votre programme?
1: Alors, il faut aller sur le site internet des forestivités. Vous tapez tout simplement Forestivité Isère et vous tombez dessus. Il faut bien choisir le bon département parce que maintenant, c'est un festival qui est sur plusieurs départements. Donc, voilà, vous pouvez aussi nous retrouver sur les réseaux sociaux. On est présent sur Facebook et Instagram. Toujours pareil, Forestivité Isère.
2: Ok. Et si on veut s'engager dans ce festival, comment faut-il faire?
1: Alors, nous, c'est un festival qui est vraiment organisé avec tous les acteurs du territoire. Donc, par exemple, il y a l'intercommunalité du Grésivaudan qui nous aide beaucoup, les parcs, des associations. Vous, pour nous aider, il faut tout simplement venir parce que plus on est, plus ça nous servira à continuer ce festival pendant les années qui suivent. Et nous, on restera motivés pour sensibiliser les habitants.
2: Bah, c'est super.
0: Merci beaucoup, Mathis. D'ailleurs, vous allez démarrer en grande pompe. Ce sera le 18 octobre avec une grande journée d'ouverture à Fontaine. C'est une journée gratuite. Racontez-nous, qu'est-ce que vous prévoyez pour marquer le coup pour l'ouverture des forestivités?
1: Alors, c'est vraiment une journée qui est tournée sur un public familial. On veut vraiment que les gens puissent venir en famille pour pouvoir sensibiliser et les parents et les enfants. Vous pourrez rencontrer tous les professionnels de la filière forêt-bois. Et il y aura également plein d'animations pour les petits, des manège à énergie parentale, des jeux en bois, des démonstrations d'engins. Il y aura des engins forestiers. Et pour justement répondre à la problématique sur tout ce qui est feu de forêt, qui était très présente cet été, il y aura le SDIS qui sera présent, donc les pompiers, pour parler de cette thématique. L'ONF également, qui est l'Office national des forêts, qui gère les forêts publiques,

0: Résivaudan qui vont ouvrir leurs portes.
1: Tout à fait, c'est vraiment la journée pour visiter toutes les entreprises à Gonselin et Le Chéla. Donc il y aura le Pôle Bois qui va ouvrir ses portes le matin de 9h à 11h et la série Bois du Dauphiné et Alpes Énergie Bois qui sera ouverte de 14h à 16h.
0: Une formidable occasion, Anaël, pour peut-être faire découvrir des futures vocations aussi.
1: Tout à fait, pour découvrir des futures vocations, pour petits et grands aussi. Hein, effectivement, il n'y a pas d'âge pour en apprendre plus sur ces métiers-là. Et c'est vraiment le moment pour poser toutes vos questions sur ces entreprises qui sont à côté de chez vous.
0: Vendredi 23 octobre, cette fois, on vous donne rendez-vous à Tess pour une balade commentée, pour se glisser dans la peau d'un forestier. Un autre métier aussi, peut-être un peu méconnu. Hein. Qu'est-ce qu'un forestier, Anaëlle ?
1: Tout à fait. Un forestier, c'est une personne qui passe beaucoup de temps en forêt, qui va observer un petit peu les arbres, leur santé. Est-ce qu'il y a des petits arbres, des plants, comment vont les plus âgés, etc. C'est vraiment la personne qui connaît comme sa poche, on va dire, les forêts autour de chez vous. Et donc là, cette balade commentée, ça s'appelle un martelloscope, parce que le martelage, c'est une grosse activité d'un garde forestier ou d'une garde forestière.
0: Ah, c'est marrant, parce que c'est rentré un peu dans une expression, on m'a martelé quelque chose, ça veut dire qu'on m'a vraiment rabâché quelque chose.
1: Alors là, on rabâche pas les arbres, mais le martelage, c'est lorsqu'on va sélectionner un arbre qu'on va vouloir couper soit pour sa valeur économique, pour pouvoir en faire un meuble par exemple, soit pour qu'il puisse laisser de la place aux petits qui sont en dessous pour qu'ils aient un peu de lumière pour mieux pousser. Et bien cet axe justement de marquer l'arbre, on le marque vraiment avec une petite hache et un petit tampon qu'on vient incruster dans le bois de l'arbre. Ça s'appelle le martelage. Et donc un martelloscope, c'est en fait expliquer aux gens cette activité que font les gestionnaires forestiers.
0: Samedi 24 octobre, on vous donne rendez-vous à nouveau à Tess pour une balade commentée. Et cette fois, on va vous parler de gestion forestière et de crise climatique. Et là, c'est un enjeu crucial d'avenir. Hein. Vous l'avez évoqué hein, pour la journée d'ouverture, notamment les feux de forêt sont au cœur des questionnements autour des forêts. Racontez-nous un peu ce qu'on va pouvoir y découvrir.
1: Donc le but là, c'est vraiment de faire une balade avec le prisme changement climatique, voir en fait comment les arbres ont été impactés, pourquoi, qu'est-ce que ça leur fait dans le futur, et puis quelles solutions nous on a pour pouvoir un petit peu aider les forêts à perdurer dans le temps et qu'elles soient toujours aussi belles.
0: Mercredi 28 octobre, une autre balade commentée et cette fois ce sera à la chapelle du Bar. Raconte-nous un peu ce qu'on va pouvoir y voir.
1: Alors là, c'est une balade commentée qui est aussi tournée sur un petit peu les changements climatiques. On change tout simplement de forêt. Mais comme on a vu que c'était une thématique qui ressortait beaucoup, ça sera toujours sur le changement climatique en forêt, comment la forêt est impactée et quelles solutions on a dedans. Donc là, c'est vraiment à chaque fois des balades qui sont justement commentées par une personne qui travaille à l'Office national des forêts. Donc ce sera en l'occurrence là le garde forestier qui sera présent pour vous parler des forêts.
0: Bien sûr, il y a des balades commentées, mais il y a aussi des moments de spectacle. Et le vendredi 30 octobre, vous pouvez découvrir le spectacle Kamishi Bike, soit à Sainte-Marie-d'Alois à 11h, soit à Crawl. Et pour la partie Crawl, hein, il y aura le spectacle, mais aussi des jeux et une conférence.
1: Tout à fait, donc Kamishi Bike, c'est une personne qui fait un spectacle itinérant à vélo. C'est vraiment à destination des tout petits puisque c'est à partir de 3 ans. Et à travers de comptines, de chansons, de contes, les enfants vont pouvoir en apprendre plus sur la forêt.
0: Ce qui est sympathique parce que là pour le coup c'est vraiment un rendez-vous pour des très petits. Hein. Je crois que le spectacle est adressé à partir de 3 ans.
1: Tout à fait.
0: Donc là vraiment ça permet de faire un premier balbutiement à la sensibilisation à la forêt. Donc venez avec les tout petits, ils sont les bienvenus et ils vont adorer ce rendez-vous. Et enfin, un autre rendez-vous le vendredi 30 octobre. Et là, on va vous mettre à contribution, vous et toutes, pour une plantation citoyenne à Saint-Nazaire-les-Aimes.
1: Tout à fait. Là, c'est l'occasion de mettre un petit peu la main à la pâte, puisque ça va être une plantation qui va être réalisée par les citoyens et les citoyennes. Donc, rendez-vous à Saint-Nazaire-les-Aimes à 14h30. Il faut venir évidemment équipé, puisque vous allez avoir les pieds dans la terre et les mains aussi. Et vous allez pouvoir planter la forêt de demain.
0: Elle ressemble à quoi, la forêt de demain ?
1: La forêt de demain, elle est plus diversifiée. C'est vraiment quelque chose qu'on essaie de mettre de plus en plus en place. Plus une forêt est diversifiée, alors vous allez me dire, mais qu'est-ce que c'est une forêt diversifiée ? C'est une forêt où il y a plusieurs essences, donc on va retrouver pas toujours le même arbre. Ça va être plein d'arbres différents, puisque comme nous, en fait, plus la forêt est diversifiée, plus elle est résiliente face au changement, et notamment au changement climatique.
0: Donc ça, c'est vraiment l'implication de l'homme dans ce, vers ce changement. Est-ce qu'on observe une transition qui se fait aussi naturellement?
1: Il y a une transition qui se fait naturellement dans le sens où un art

0: Peut s'améliorer, on va dire, avec le temps. C'est-à-dire qu'il ne va pas avoir la même génétique sur tout son tronc, toutes ses branches. Et on estime qu'un arbre qui a été bien résistant pendant des climats comme on a eu cet été, il va avoir des graines qui vont aussi faire des plants qui seront résistants dans ce climat-là. Donc on voit vraiment une adaptation génétique, on va dire, des arbres. Il y a aussi naturellement des arbres du sud qui vont migrer, en fait, via les graines plus vers le nord. Voilà, petit à petit, on va retrouver des arbres qui sont plus dans le sud de la France, ben, vers chez nous, et même plus dans le nord. Nous, humains, on est là pour essayer d'aider un petit peu tout ça, et pour que ça aille un petit peu plus vite, puisque le changement climatique va un petit peu plus vite que ce qu'on pensait au début.
1: Merci beaucoup, Anaëlle, pour cette belle présentation des forestivités. Je vous rappelle que c'est du 18 octobre au 1er novembre. Profitez de ce bel automne qui s'offre à nous pour aller découvrir, pourquoi pas, des balades commentées, mais aussi d'aller à la rencontre des professionnels qui veillent, qui gèrent sur nos forêts, qui veillent sur leur bien-être. Et vous, peut-être qu'il y aura de belles vocations qui vont découvrir suite à des rencontres. On vous donne rendez-vous sur le site internet forestivité.fr pour retrouver l'intégralité du programme. Et d'ailleurs, vu que beaucoup de rendez-vous sont soumis à la météo, n'hésitez pas à consulter le programme, même le jour J, pour vous assurer que les événements ont bien lieu. Si je ne me trompe pas, Anaëlle, il faut être vigilant là-dessus. Là que vous êtes avec moi, est-ce que vous souhaitez rajouter un dernier mot avant que l'on se quitte ?
0: Venez nombreux aux forestivités, c'est tout ce que j'ai à ajouter.
1: Merci beaucoup, moi je vous donne rendez-vous pour la 4e édition. Et puis si d'ici là, vous avez d'autres événements ou rendez-vous à annoncer au nom de l'association, on sera heureux de les relayer à nouveau.
0: Merci
1: à bientôt.
0: Beaucoup, au revoir.
1: Allez, on poursuit notre émission La Télé au placard en musique et on se retrouve dans un petit instant. C'est parti.

0: Aujourd'hui, c'est la journée internationale du squash, donc c'est pour ça qu'on va écouter Squash de Get Up.
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1: Vous êtes toujours dans votre émission La Télé au Placard et cette fin de matinée se continue toujours en musique avec Holden. 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

0: Hélas, la télé au placard se termine tout doucement. J'espère que vous avez passé un délicieux moment. Il est 11h49 si vous nous écoutez en direct. Il est 17h49 si vous nous écoutez dans le futur. Rassurez-vous, hein, l'émission se termine, mais la programmation sur Radio Grésivaudan, c'est du 24h sur 24, 7 jours sur 7, non-stop pour vos oreilles, bien évidemment. Mathis, comment vas-tu ?
1: Ça va.
0: On va remercier nos invités d'aujourd'hui, hein, quand même. Ouais. Et puis après, on va faire un petit bilan, tu vas donner tes pronostics pour le match de ce soir, PSG, okay. Manchester. Donc d'abord, eh bien, un grand merci à l'association cardiotonique du Pays d'Alvar qui est venue nous présenter le grand tournoi qui va avoir lieu le 17 octobre à Alvar avec du Jelly Ball. On a pu découvrir ce que c'était le Jelly Ball. En deux mots, tu décrirais que c'est comment, Mathis, le Jelly Ball ?
1: Bah, c'est comme le paintball, sauf que c'est des balles avec de l'eau, ça du coup à l'impact ça fait pas mal juste avec la bousse.
0: Exactement, donc vraiment vous pouvez y aller avec des petits à partir de 6 ans accompagnés, donc c'est beaucoup moins, on va dire, j'aime pas ce terme, mais c'est un peu moins violent que le paintball, donc venez, ça va être hyper chouette, surtout que ça va permettre à l'association de collecter des fonds pour pouvoir participer à un grand rendez-vous, hein, qui est le World Gymnastrada à Lisbonne en 2027. Donc voilà, si vous voulez que l'association d'Alvar représente les couleurs de la France là-bas, même si c'est pas une compétition, en tout cas participe à ce grand rendez-vous, et soutenez-les, n'hésitez pas. Et vous allez voir, ça va être un grand moment convivial, c'est toute la journée le 17 octobre à Alvar. Un grand merci également à Anaëlle Fayol qui est chargée de mission pour l'association des communes forestières en Isère. Elle nous a présenté la 3e édition des Forestivités. Pour toi Mathis, c'est quoi les Forestivités maintenant qu'on a écouté Anaëlle ?
1: Bah, c'est un événement qui parle des forêts, par exemple des risques de feu, tout ça, et comment protéger nos forêts, on va dire comme ça, et voilà.
0: Mais totalement, donc déjà les Forestivités, t'as complètement raison, a pour vocation de sensibiliser autour de la protection, hein, des forêts, et vu l'été de 2026 qu'on a passé, on peut seulement être très vigilant à l'avenir sur comment protéger les forêts, mais aussi comment limiter les risques d'incendie. Mais aussi, hein, c'est quand même un moment de rencontre professionnelle, donc là vous avez l'occasion d'aller voir les professionnels du territoire qui travaillent en lien avec les forêts. Et vous allez voir leur métier passionnant et venez avec des plus jeunes ou des moins jeunes pour découvrir, qui sait, peut-être qu'il y aura des vocations qui vont naître. Et bien sûr, c'est aussi des balades commentées, c'est des ateliers, c'est des spectacles, c'est des jeux, c'est des démonstrations. Les Forestivités, c'est vraiment un grand rendez-vous pour petits et grands. Il y a de nombreux rendez-vous dans le Grésivaudan. Donc n'hésitez pas à vous rendre sur le site internet forestivités.fr. Vous allez voir, hein, il y a une jolie carte qui répertorie toutes les animations absolument partout sur le territoire. Donc vraiment, c'est très bien fait pour que vous trouviez votre bonheur. Précision aussi, hein, les différents rendez-vous, certains sont en extérieur, donc soumis au bon vouloir du soleil ou de la pluie. Donc renseignez-vous bien, hein, le jour où vous voulez vous rendre à un rendez-vous, vous assurez qu'il a bien lieu et s'il y a des modifications, eh bien, tout sera mis sur forestivités.fr. N'oubliez pas également la grande journée d'ouverture qui va avoir lieu à Fontaine le 18 octobre. C'est une journée gratuite qui a pour ambition d'ouvrir, hein, ce grand rendez-vous qui est les Forestivités. Voilà pour ce qui est de nos invités du jour. Vous pouvez retrouver l'intégralité des interviews sur le site internet www.radio-grésivaudan.org. Et vous pourrez retrouver également toutes les animations du Grésivaudan sur notre plateforme grésivaudanactu.org. D'ailleurs, si vous organisez des événements, si vous avez des choses à nous soumettre, eh bien vous pouvez les déposer sur grésivaudanactu.org. Voilà pour ce qui est des rendez-vous. Maintenant, parlons du clou du spectacle. Mathis, c'est quoi tes pronos pour ce soir pour le match PSG-Manchester City ?
1: 2-1 pour Paris.
0: Est-ce que tu es objectif dans ton, dans ton choix de pronostic ou alors tu as une petite affinité pour le PSG et c'est pour ça que tu les mets vainqueurs ?
1: Ouais, c'est pour ça. Eux aussi, ils sont meilleurs.
0: Ils sont meilleurs ? Ok. Ouais. Depuis toujours ou
1: Non, avant, Manchester City, c'était favori, mais maintenant, Paris, ils ont pris le dessus.
0: Et tu penses que c'est pourquoi qu'ils ont pris le dessus ?
1: Parce qu'ils ont une meilleure équipe, un meilleur entraîneur et la nouvelle tactique, elle est incroyable.
0: C'est qui leur entraîneur ?
1: Luis Enrique.
0: Ok. Tu l'aimes bien, cet entraîneur ?
1: Ouais.
0: Ça marche, et voilà. Est-ce que tu fais du foot, toi, Mathis ?
1: Ouais.
0: Et tu en fais depuis combien de temps ?
1: Depuis que j'ai 4 ans, du coup 10 ans.
0: Ouais, donc t'es un passionné, quoi.
1: Ouais.
0: Et tu veux devenir footballeur plus tard ?
1: Ouais.
0: C'est vrai ?
1: Ouais.
0: Ok, écoute, on passe le message, hein, à tout. C'est quoi la carrière, d'ailleurs ? Comment on démarre pour devenir footballeur professionnel ? Est-ce que tu sais un peu ?
1: On peut marrer par un petit club. Après, si on doit faire ses preuves de ça dans ce club, par exemple, le Crawl, c'est un petit club du Grésivaudan. Après, on peut être, par exemple, repéré par un recruteur d'un grand club, par exemple, le GF38. Et après, bah, encore une fois, les recruteurs, tout ça, les centres de formation. Et après, bah, si on est bon, on peut aller en pro.
0: Ok, idéalement, ce serait quoi le club que tu aimerais rejoindre, à part le PSG?
1: Bah, déjà, Grenoble, c'est déjà un gros club. Ils sont en Ligue 2, c'est la deuxième meilleure division française de football. Du
0: Ok.
1: coup, ce sera juste ça, ouais, c'est déjà bien.
0: Mais bien sûr, eh ben écoute, je te le souhaite. En attendant,
1: Merci.
0: les auditeurs, les auditrices, on vous retrouve demain avec Mathis, toujours à 11h pour une autre télé au placard. Restez avec nous, Radio Grésivaudan, et mais 7 jours sur 7, 24 heures sur 24. 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Et je vous fais bah, la grosse bise. Un dernier mot, Mathis, avant que de quitte nos auditeurs?
1: Bah, les paris.
0: Allez, Paris. Bah, on en parlera demain. Tu me feras.
1: Ouais.
0: Putain, faudra qu'on y pense, ça. Demain matin, on parle de si tes pronostics étaient bons. Donc, deux pour Paris ce soir. Allez,
1: ouais.
0: Vas-y. On commencera par ça. Allez, la grosse bise.

0: entendu dans la capitale saoudienne ce matin. Les rebelles houthis disent avoir mené plusieurs frappes. La guerre qui menace la prospérité économique du royaume saoudien. Il est accusé de complicité de crimes de guerre. Un ancien officier ukrainien comparaît devant la justice allemande. Il est soupçonné d'avoir organisé l'opération de sabotage du gazoduc Nord Stream en mer Baltique. En France, les lycéens appelés à se mobiliser à nouveau samedi dans le cadre d'une manifestation plus globale contre la vie chère. Les professeurs irlandais, eux, manifestent aujourd'hui pour une hausse des salaires. Et puis, l'Indonésie brûle toujours et les pays voisins impactés par les fumées toxiques commencent à montrer leur agacement face à la gestion des incendies. Les rebelles yéménites houthis affirment avoir visé des infrastructures énergétiques saoudiennes et l'aéroport de la capitale, Riyad. Les frappes se poursuivront dans les jours à venir, selon le porte-parole du mouvement. Les attaques des rebelles pro-iraniens et plus largement la guerre des États-Unis avec l'Iran portent un coup économique sérieux à l'Arabie saoudite et au grand projet de Mohamed Ben Salman, l'homme fort de Riyad qui avait pour ambition de faire de l'Arabie saoudite une puissance touristique et financière moins dépendante. Dépendante du pétrole. Mais selon le Fonds monétaire international, l'activité économique du royaume devrait reculer cette année, Pierre-Olivier.
1: L'Arabie saoudite, classée orange par le Quai d'Orsay, déconseillée aux voyageurs, le cauchemar de Mohamed Ben Salman. Son royaume est touché de plein fouet par la guerre dans sa région. Guillaume Fourmont, rédacteur en chef de la revue Carto.
2: Maintenant, l'Arabie se retrouve un peu bloquée géographiquement, économiquement. Elle est bloquée, dépendante, pour sortir sa principale richesse, le pétrole.
1: Le détroit d'Ormuz au ralenti, celui de Bab el-Mandeb, côté ouest, incertain. Riyad et son aéroport sous les bombes et des projets qui tombent à l'eau.
2: Il faut mieux regarder plutôt les grands projets qu'il avait imaginés dans la vision 2030 en Arabie Saoudite. Par exemple, The Line, projet phare, ville du futur, en forme de ligne, elle ne fera finalement que 2 ou 3 kilomètres. Contre plus de 150 prévus avant. Les Saoudiens sont dans une impasse stratégique. Mohamed Ben Salman est dans une impasse un peu compliquée.
1: D'autant plus compliquée que l'allié américain se fait désirer. De nombreuses compagnies aériennes ont suspendu leurs vols vers Riyad, dont Air France.
0: Hier, l'Arabie Saoudite avait visé la capitale du Yémen, Sanaa, aux mains des rebelles. Malgré l'appui de l'aviation saoudienne, les forces gouvernementales yéménites peinent à reprendre les territoires conquis par les Houthis. La Russie dit avoir abattu 900 drones ukrainiens la nuit dernière, des attaques qui ont fortement perturbé le fonctionnement des aéroports moscovites. Les vols ont été suspendus pendant plusieurs heures. En Ukraine, des frappes russes visant notamment des infrastructures énergétiques ont fait au moins 6 morts dans la nuit et provoqué des coupures de courant dans plusieurs quartiers de la capitale. 600 000 personnes ont été privées d'électricité, selon Volodymyr Zelensky, le président ukrainien qui accuse Moscou de mépriser Washington en frappant des sites énergétiques, des sites censés être épargnés en vertu du cessez-le-feu annoncé par le président américain Donald Trump en fin de semaine dernière. En Allemagne, le procès d'un ancien officier ukrainien accusé de sabotage s'est ouvert il y a maintenant une demi-heure à Hambourg. Serika est soupçonné d'avoir organisé la spectaculaire opération qui avait endommagé 3 des 4 conduits du gazoduc Nord Stream en mer Baltique. C'est par ce gazoduc que l'Allemagne a été approvisionnée pendant des années par du gaz russe bon marché. L'homme est accusé de complicité de crimes de guerre. Les précisions de Nathalie Versieux.
3: Le 26 septembre 2022, deux gigantesques remous apparaissaient en mer Baltique au large de l'île danoise de Bornholm. Plusieurs explosions venaient d'endommager les deux gazoducs Nord Stream 1 et 2 reliant l'Allemagne à la Russie. L'enquête se recentre rapidement sur l'Andromeda, un voilier loué à Rostock sous une fausse identité. Le commando de plongeurs aux ordres de Serika, équipé d'explosifs explosif militaire aurait cherché à mettre fin de façon définitive aux livraisons de gaz russe vers l'Allemagne. Un crime de guerre aux yeux de l'acte d'accusation, l'agression ayant visé des installations civiles. Arrêté en août 2025 en Italie où il passait des vacances en famille, Seri K était finalement extradé vers l'Allemagne en novembre dernier. L'un des enjeux du procès sera de déterminer quel rôle Kiev pourrait avoir joué dans l'organisation du sabotage. La mise en cause de l'Ukraine dans ce procès serait politiquement délicate alors que l'Allemagne est son principal soutien dans la guerre contre la Russie. Nathalie Versieux, Berlin, RFI.
0: En Inde, deux chefs du parti des cafards placés en détention. Le mouvement satirique fait partie de ceux qui se mobilisent contre la révision électorale, la révision des listes électorales qui a exclu 130 millions d'électeurs. Les manifestants demandent la démission du président de la commission électorale et soupçonnent une manœuvre destinée à favoriser le BJP, le parti du Premier ministre Narendra Modi. Et la contestation se transforme peu à peu en fronde généralisée contre le pouvoir. En France, un peu moins de 200 lycées sont toujours fermés ce mercredi, soit près de 4% des établissements selon le ministre de l'Éducation nationale. La mobilisation se poursuit au lendemain d'une grande journée d'action. Quelques 160 000 personnes ont défilé dans les rues hier selon les autorités. 480 000 selon l'intersyndicale. Les jeunes demandent toujours plus de moyens pour l'éducation et sont appelés à se mobiliser à nouveau samedi dans le cadre d'un mouvement plus global contre la vie chère. Des salaires trop bas, c'est aussi ce que dénoncent les enseignants en Irlande. Les profs irlandais rejoignent aujourd'hui des milliers d'agents du secteur public pour une journée de grève nationale, la première de cette ampleur dans le pays depuis 2009, pour demander une hausse des salaires. À Dublin, Clémence Pénard.
4: Quelques 70 000 professeurs appellent à faire grève aujourd'hui devant leurs établissements. Tous réclament de meilleurs salaires. Le budget 2027 présenté la semaine dernière prévoit bien 1,2 milliard d'euros pour revaloriser les rémunérations du secteur public. Mais pour Linda Kelly, secrétaire générale du principal syndicat enseignant irlandais, c'est loin d'être suffisant. Des gens sont prêts à perdre une journée de salaire en pleine crise du coût de la vie et le gouvernement ne semble pas le comprendre. Car derrière la colère salariale, il y a aussi la crise du logement. À Dublin, par exemple, certains enseignants sont contraints de vivre chez leurs parents, faute de pouvoir se loger. L'un d'eux confie au journal The Independent avoir aujourd'hui moins de pouvoir d'achat qu'à ses débuts dans le métier. Beaucoup dénoncent surtout le décalage entre la croissance économique robuste en Irlande, dopée par les profits records des multinationales, et leur réalité quotidienne. Une nouvelle journée de grève est déjà envisagée mercredi prochain, 21 octobre. Clémence Pénard, Dublin, RFI.
0: En Asie du Sud-Est, le Timor oriental ferme ses écoles en raison de la pollution de l'air à cause des incendies en Indonésie voisine. Le président indonésien Prabowo Subianto ordonne la mobilisation de moyens supplémentaires pour lutter contre les gigantesques feux qui ravagent son pays. Mais la colère monte face à cette gestion de crise par Jakarta, Simon Rosé.
5: Alimenté par un phénomène El Niño particulièrement intense cette année, les multiples feux en cours sur les îles de Bornéo et Sumatra sont les plus violents depuis plus d'une dizaine d'années. Ce sont ainsi, selon des organisations environnementales, plus de 600 000 hectares qui sont partis en fumée. Les autorités n'ont pas mis à jour le chiffre officiel depuis le mois de juillet. Elles ont en revanche communiqué le recensement de près de 300 000 cas de maladies respiratoires dans le pays. Si les incendies sont indonésiens, c'est bien une large partie de l'Asie du Sud-Est qui est sous le panache de fumée. La Malaisie a dû fermer plusieurs établissements scolaires. À Singapour, la qualité de l'air se dégrade également. Ces deux pays ont bien proposer leur aide à leurs voisins, mais jusqu'à présent, l'Indonésie n'a pas encore donné suite, assurant pouvoir gérer seule la situation, malgré les tensions diplomatiques que cette position provoque avec les autres pays de la région. Le président Prabowo Subianto vient ainsi d'annoncer la mobilisation de moyens locaux supplémentaires, alors que plus de 60 000 personnes sont déjà engagées dans la lutte contre les flammes.
0: Simon Rosé. Un nouveau pont entre la Chine et la Corée du Nord. Il sera opérationnel dès demain, selon les médias d'État chinois. Cette annonce marque le renforcement des liens physiques entre l'un des pays les plus isolés au monde et son puissant partenaire. Le pape a passé une nuit tranquille après son opération au poumon. Hier, l'intervention s'est bien passée, selon le Vatican. Le nodule qui lui a été retiré au poumon était bien cancéreux. Des examens supplémentaires sont en cours pour détecter d'éventuels signes de propagation du cancer. Restez avec nous sur RFI. Tout de suite, on retrouve Emmanuel Bastide pour 8 milliards de voisins. Bonjour Emmanuel.
6: Bonjour Charlotte de Rouen, je suis bien là. On parle emploi chez 8 milliards de voisins.
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8: En Colombie, mineurs et enfants sont embrigadés par centaines par des groupes armés, rebelles ou criminels, carrément enlevés ou recrutés avec force fourberie, un phénomène qui s'aggrave. Combattants perdus, des FARC et d'ailleurs, ils sévissent particulièrement dans la région de Cauca, où les populations autochtones sont les plus touchées. Pourquoi ces jeunes sont-ils enlevés? Mais que fait l'État? Et quel rôle pour les réseaux sociaux? Nous avons enquêté dans cette région du sud-ouest du pays. Plusieurs noms et voix ont dû être modifiés pour des raisons de sécurité. Enfants et adolescents dans le piège des groupes armés en Colombie, un grand reportage de Paola Ariza de la rédaction en espagnol de RFI.
9: A los 16, 15 años, me encontraron trabajando en una finca.
10: À 15-16 ans, je travaillais dans une ferme. Quand ils sont arrivés, ils m'ont demandé si je voulais faire partie de ce groupe. À ce moment-là, ils sont venus me chercher et c'est là qu'ils m'ont emmené.
9: En ese momento, pues me recogieron y ahí fue donde me llevaron.
11: Juan fait partie de ces enfants et adolescents recrutés des forces pour faire la guerre en Colombie. 435 cas ont été recensés dans les pays en 2025, selon les données officielles, mais les chiffres réels sont bien plus élevés. Ce jeune, avec qui nous discutons, a dû se déguiser pour aller à notre rencontre car il craint d'être identifié. Il est originaire du Cauca, dans le sud-ouest de la Colombie, où le recrutement de mineurs est le plus important. Dans cette région, de nombreux territoires sont contrôlés par des groupes armés tels que les dissidents des FARC, les ELN et des bandes criminelles.
10: J'ai commencé à les rencontrer à la ferme où je travaillais. Ils venaient là-bas. Et c'est là que j'ai découvert ce genre de groupe.
11: Combien de temps s'est écoulé entre cette première contact et ton départ avec ce groupe armé?
10: Eh bien, c'était rapide, à peu près une semaine. Je me suis laissé convaincre, pour ainsi dire, par l'argent.
9: Por el dinero.
10: Quand je suis arrivé, je ne connaissais personne. Au fil du temps, j'ai commencé à me familiariser avec les personnes avec lesquelles nous vivions là-bas. Je rencontrais d'autres jeunes, souvent plus âgés ou plus jeunes que moi.
9: Comme tel, sont groupes que no sabría cómo diferenciarlos.
10: Ce sont des groupes que je ne saurais pas distinguer les uns des autres parce que ce sont des choses qu'on ne comprend souvent pas à propos de la guerre.
9: Muchas veces no entiende de la guerra.
11: Les enfants sont amenés de force ou manipulés. Mais dans tous les cas, il s'agit d'un recrutement forcé, explique Nini Joana Dassa, membre du conseil régional indigène du Cauca, pendant qu'elle prend dans ses mains son bâton d'autorité, très symbolique pour ce peuple autochtone.
12: En raison de la situation sociale de leur famille ou par manque d'opportunités ou bien à cause des grandes distances, aujourd'hui, nos jeunes, garçons et filles, cherchent à subvenir à leurs besoins ou à aider leur famille financièrement. Les groupes armés en ont malheureusement fait un argument de poids pour recruter nos jeunes. Ils les convainquent qu'il y a là une opportunité économique et qu'ils peuvent profiter de ces opportunités.
13: Ese tema de oportunidades. Entonces, a raíz de eso, se nos llevan convencidos y luego hay una lectura.
12: C'est ainsi qu'ils les emmènent après les avoir convaincus. Et on en arrive alors à croire que leur départ était volontaire. Mais ce n'est pas vraiment le cas. Tant que ce manque d'opportunités existera pour les jeunes autochtones, afrodescendants, paysans ou tous les autres, nous considérons qu'il s'agit d'un recrutement forcé. Car on les oblige à avoir des opportunités là où il s'agit en réalité d'une situation mortelle.
13: C'est une situation de mort que nous ne voyons pas. De otra manera.
11: C'est le cas de Juan, qui à 15 ans gagnait $150 par mois dans la ferme. Un groupe armé, dont il ne souhaite pas révéler les noms, lui a alors proposé 500 dollars.
9: Me dijeron que las cosas allá eran bien.
10: On m'a dit que tout était bien là-bas, qu'une fois arrivé, que j'aurais de quoi subvenir à mes besoins. À la ferme, je ne pouvais pas travailler un mois entier à cause de mes études et je voulais aider ma famille.
11: Ont-ils tenu leur promesse? As-tu reçu cet argent?
9: Non, comme tel, non.
10: Pas à proprement parler. Au début, oui, mais après, non, l'argent n'arrivait plus.
9: Non, il n'y a pas plus ça.
11: Certains sont contactés personnellement. Il s'agit d'inconnus, d'amis ou des amoureux. Mais une autre méthode prend de l'ampleur. Elle inquiète les ONG, les parents et les enseignants, explique Maria Mercedes Liévano, directrice pour la Colombie de la ONG Save the Children.
14: Ces groupes mènent une campagne sur les réseaux sociaux à un rythme effréné pour séduire les enfants de ces régions en faisant l'apologie de la narcoculture, du pouvoir, de l'argent et des motos.
11: Sur ces vidéos, par exemple, un homme vêtu d'un tri exhibe des bijoux, de l'argent et annonce qu'il va se remplir les poches.
14: De plus, il faut dire qu'ils sont très spécialisés et qu'ils disposent de stratégies marketing très solides. Ainsi, par exemple, selon le secteur ou la région du pays, ils utilisent des rythmes musicaux différents. Par exemple, les vallenatos. Et comme je te le disais, en faisant l'apologie de la narcoculture, ils te disent « Rejoins nos rangs, unis-toi à nous et tu auras du pouvoir et de la reconnaissance. » Mais ce ne sont que de fausses promesses.
11: Carlos est enseignant dans une région rurale du Cauca. Sous couvert d'anonymat, lui aussi, il ne souhaite pas nommer son école ni les villages. Il nous a donné rendez-vous dans un café, car il craint d'être identifié par un groupe armé. Il paraît que la surveillance est partout, mais il s'est dit très inquiet par ces cas de recrutement de mineurs qui se passent dans son école et celle de ses collègues.
15: C'est par le biais des réseaux sociaux qu'on les invite à rejoindre ces groupes. Et même si la technologie est quelque chose de très innovant et de très positif, d'un simple clic, nous risquons aussi de nous retrouver plongés dans des pièges, car il n'y a même plus d'idéologie. C'est-à-dire qu'auparavant, on pouvait parler d'idéologie, aujourd'hui, il s'agit plutôt de pièges. Les garçons sont invités à rejoindre des groupes armés et cela se passe très facilement. Je connais le cas d'un garçon qui a commencé à discuter avec une très jolie fille. Via Facebook, ils se sont donné rendez-vous chaque semaine, environ 5 fois. Et à la 5e ou 6e semaine, alors qu'ils discutaient, un chef d'un groupe criminel a interpellé la fille avec qui il parlait et lui a dit, imaginons qu'il s'appelle Juan, « Juan, on sait où tu habites. Ton père s'appelle un tel, ta mère s'appelle une telle, ta petite sœur va à telle école, ton petit frère à telle autre, et la propriété que vous possédez se trouve à tel endroit. Vendredi, tu te présentes ici, sinon on va tous vous tuer. Il a dû tout abandonner, y compris ses parents, et partir, et tout ça à la suite d'un piège orchestré via les réseaux sociaux. Je tiens de sources sûres qu'il paie jusqu'à 5000 dollars à cette fille qui s'occupe de recruter les enfants. C'est donc presque une véritable industrie qui est actuellement en plein essor. Malheureusement, les enfants sont de plus en plus jeunes. Certains sont recrutés dès l'âge de 10, 12 ou 13 ans.
11: En effet, Carlos voit certains de ses jeunes élèves passer de bons de l'école au port d'un uniforme. Selon les derniers chiffres annuels du défenseur des droits colombiens, près de la moitié des mineurs victimes du conflit ont moins de 15 ans. Tous les 20 heures, au moins un enfant, quelque part en Colombie, est recruté par un groupe armé, explique Maria Mercedes Liévano.
14: Ils ressentent de la peur, par exemple, à l'idée de se rendre à pied à l'école et de tomber sur un engin explosif en chemin, ou encore ces enfants qui nous racontent qu'une fois qu'ils ont rejoint les rangs des groupes armés, ce sont encore de tout petits enfants. Il s'agit d'enfants âgés de 10 à 12 ans qui s'engagent et qui, une fois dans la jungle ou au combat, vivent dans une terreur immense, sans compter toutes ces violences graves, ces abus sexuels sexuelle. Ils nous racontent par exemple qu'ils se retrouvent au cœur des combats sans avoir reçu de formation. On les traite comme des adultes et la peur est énorme car ils peuvent être tués par une balle et s'ils parviennent à se cacher ou à s'enfuir, ils mourront quand même car ils sont menacés et obligés de combattre. Il leur est impossible d'échapper à ces groupes. Ils ont donc en quelque sorte la mort en tête en permanence alors qu'il s'agit d'enfants qui devraient être à l'école ou en train de jouer.
11: Les sentiments que la mort les poursuivait, c'est ce qui a poussé Juan à déserter les rangs dans lesquels il s'est trouvé depuis 2 ans. Il nous raconte, la voix est main tremblante.
10: Quand on a l'impression qu'une balle a failli nous atteindre, ce sont justement ces moments-là où on pense à partir.
9: Et sortir de là, oui.
10: Il y a des moments où l'on apprend à apprécier la vie. La pire chose qui m'est arrivée, c'est d'avoir perdu des camarades que j'avais, à un moment donné, aimés et estimés comme s'ils étaient mes frères de sang. J'en ai vu certains tomber. Souvent, j'avais envie de m'enfuir, mais je craignais qu'il m'arrive quelque chose.
11: Après de nombreuses tentatives, Juan a réussi à s'échapper. Car ce qui les retenait le plus, c'était la peur de subir les mêmes sorts que ses camarades.
10: Souvent, ils n'ont pas le temps de s'enfuir et on les tue.
11: Les entraînements sont également exigeants, racontait Juan. Certains portent d'ailleurs des marques sur le corps. Les nouvelles recrues sont utilisées pour des activités d'extorsion, de surveillance, de renseignements, voire en première ligne lors d'affrontements avec les forces de l'ordre ou d'autres rivaux. Des activités auxquelles se livraient certains guerrilleros de FARC aujourd'hui démobilisés. Ils sont la cible des chantages par des groupes armés actuels, affirme cet ancien combattant et signataire des accords de paix de 2016.
16: Sí, hay algunas personas que en el pasado posiblemente fueron colaboradores nuestros.
17: Oui, il y a certains dissidents des FARC qui nous connaissent et qui savent que nous avons signé les accords de paix. Ils cherchent d'abord à enrôler certains ex-guerrilleros en raison de leur expérience. Et s'ils refusent, certains cadres intermédiaires stupides font pression sur eux et recrutent leurs enfants. Heureusement, il y a des cas qui ont été dénoncés et certains ont pu être résolus. D'autres, malheureusement, non. Et d'autres ont déjà perdu leurs enfants à la guerre.
16: Algunos se han logrado superar, otros lamentablemente no. Y otros ya perdieron a sus hijos en la guerra.
11: Mais pourquoi les groupes armés parviennent-ils à exercer un contrôle de cette manière? Et qu'en est-il de l'État? La directrice de Save the Children souligne que l'un des principaux problèmes favorisant cette pratique est l'isolement dans lequel vivent certains territoires.
14: Il faut comprendre que dans un pays comme la Colombie, il existe malheureusement des régions où l'accès est très limité, même pour les ONG humanitaires, en raison des risques encourus. Cette extension du conflit armé entraîne un renforcement du contrôle social sur les communautés. Celles-ci sont menacées, elles ont peur, elles n'osent pas porter plainte. Il existe des territoires où ce contrôle est si fort que même les enseignants et les élèves sont terrifiés. J'ai rendu visite à des établissements scolaires dans tout le pays et ils organisent des exercices de simulation de conflit armé parce qu'ils savent qu'une alerte est imminente. Ou encore, il y a des établissements où, par exemple, des impacts de balles sont visibles depuis 2 ans déjà. Imagine ce que ça signifie pour un enfant, garçon ou fille, d'entrer dans un établissement scolaire alors qu'il sait qu'il se trouve au cœur du conflit et qu'il court un risque très élevé. Qu'est-ce qui manque? Bien sûr, il manque une présence accrue de l'État et des programmes sociaux qui constituent une protection pour les communautés, ainsi que la qualité de l'éducation. Dans notre pays, il existe des régions où les enfants de 9 ans ne savent ni lire ni comprendre un texte simple. C'est ce qu'on appelle la pauvreté éducative. Et cela fait que nous perdons rapidement ces enfants. Ce sont des enfants qui abandonnent le système scolaire et qui sont les plus exposés au risque de commettre des actes délictueux.
11: Face à l'inaction de l'État, certaines communautés ont mis en place des mécanismes pour sauver leurs enfants de la guerre. C'est le cas du Camino de Enraizamiento, un programme du Conseil régional indigène du Cauca, soutenu par l'Institut colombien de protection de la FMI. Ce programme vise à renforcer les droits des mineurs victimes de recrutement une fois qu'ils sont réussis à rentrer chez eux, explique Nini Joana Dasa, membre du Conseil indigène du Cauca.
12: Aujourd'hui, nous savons que nos jeunes sont recrutés dans le Cauca et acheminés vers le Nariño, vers le Putumayo ou vers d'autres départements où il nous est un peu plus difficile de les retrouver. Il leur est également difficile de communiquer avec leurs familles et les autorités. Nous devons donc nous rendre dans ces départements pour engager le dialogue avec les autorités locales afin de pouvoir sauver nos enfants. Une fois qu'on les a récupérés, on procède dans un premier temps à une évaluation des risques tant pour eux que pour leur famille. Puis on contacte bien sûr les autorités afin d'assurer la sécurité et la protection de ces jeunes.
11: Mais au-delà de l'aide apportée, ces communautés sauvent aussi. Les garçons et les filles ne réussissent pas toujours à s'échapper. Parfois, ce sont les mères elles-mêmes qui partent à la recherche de leurs enfants au péril de leur vie ou bien la garde indigène, comme raconte José Tenorio, armé d'un bâton et quelques rituels spirituels. Il est coordinateur politique de cet organisme du CRIC, le Conseil régional indigène du Cauca.
18: Aujourd'hui, la mission de la garde indigène, pourrait-on dire, va à l'encontre de tout, de la vie même de ses membres, de l'intégrité des personnes recrutées. Il existe trois types d'opérations de récupération de mineurs que nous qualifions d'actions humanitaires. La première concerne les cas où des mineurs nous appellent depuis le groupe armé pour nous dire qu'ils regrettent de s'être engagés. En collaboration avec les autorités et la garde, nous allons les chercher et nous rentrons en négociation avec le groupe armé afin qu'il libère le jeune de façon volontaire. Il s'agit de trouver une solution qui respecte et garantisse la vie de la personne et qui assure que l'ancien combattant soit traité avec respect une fois réintégré dans la société civile. La deuxième opération s'agit des mineurs qui ne veulent pas partir. Nous employons la force, nous encerclons le groupe armé de manière décisive et exigeons la libération et la remise du mineur. C'est la méthode la plus risquée. Nous avons déjà perdu des membres de notre groupe. Nous avons reçu des menaces. Et une troisième approche que nous mettons en œuvre, par exemple, consiste à établir des canaux de communication avec les acteurs armés afin qu'ils nous remettent les mineurs qui veulent partir, ceux qui demandent que nous venions les secourir. C'est donc une façon de dire « Bon, je ne vais pas mobiliser mes hommes, mais communiquons pour que les acteurs armés collaborent directement. » Ce n'est pas facile, il y a deux risques. Que l'un des gardes indigènes se fasse tuer en essayant de récupérer un mineur, soit qu'ils finissent tous les deux par mourir. C'est une situation à laquelle nous sommes confrontés tous les jours, et nous y pensons quand nous sommes sur la route.
11: Les parents, les enseignants, les communautés, mais surtout les enfants et les adolescents, sont victimes du drame du recrutement forcé. Toutes les institutions évoquent une sous-estimation due à la peur. Car s'il y a bien une chose qui va de pair avec le recrutement, c'est la peur d'en parler. Peur de les dénoncer, peur d'admettre que l'on s'efforce de l'enrayer. Pendant ce temps, les groupes armés augmentent leurs effectifs en grande partie grâce à ces filles, ces garçons et ces adolescents que l'État colombien n'a cessé de délaisser.
9: Pues yo le diría...

enfants et adolescents dans le piège des groupes armés en Colombie. Un grand reportage de Paola Ariza de la rédaction en espagnol de RFI. Réalisation Pauline Leduc.

0: C'est toujours avec le même plaisir que nous vous retrouvons dans l'émission Anachronique. Bienvenue à tous.
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Les mauvaises raisons pour ne pas promouvoir le vélo. Le vélo en ville, c'est très dangereux. C'est faux. Le risque d'accident à vélo en ville est seulement une à deux fois plus élevé qu'en voiture, mais 8 fois moindre qu'en deux roues à moteur, car un cycliste ne fait jamais d'excès de vitesse. Si en plus il choisit un itinéraire et acquiert un peu d'expérience, le risque n'est pas plus élevé qu'en voiture. En revanche, le risque perçu est très grand car le cycliste, qui n'a pas de carrosserie, se sent vulnérable. Sachez-le, depuis le 1er juillet 1998, en vertu de la loi du 30 décembre 1996 sur l'air, tout projet de réalisation ou de rénovation de voies urbaines doit prendre en compte les aménagements cyclables. Qu'on se le dise !

0: Amour adolescente, première relation sexuelle. Nous aurions bien aimé savoir au cours des siècles comment l'approche, les premiers contacts physiques, se déroulaient entre adolescents. Il y a bien sûr des écrits sur ces sujets, mais rien ne vaut des témoignages de vive voix par les personnes concernées, ne pouvant s'empêcher d'évoquer avec inquiétude les maladies sexuellement transmissibles. Écoutons un reportage effectué à la fin du XXe siècle, précisément en 1993. Ces amours adolescentes n'ont sans doute pas beaucoup changé depuis.
1: La première fois que j'ai fait l'amour avec un garçon, j'avais 15 ans et demi. J'étais partie en vacances donc, avec mon copain et d'autres amis. Donc, mon copain, ça faisait seulement 3 semaines qu'on sortait ensemble. J'étais encore jamais sortie avec quelqu'un avant, mais c'était vraiment la grande histoire d'amour, on y croyait vraiment. Et puis, c'était tellement fort, la relation qu'on avait entre nous, que ça s'est fait très vite, en fait. À 15 ans et demi, on peut pas faire ça à la maison parce qu'il y a les parents. On peut pas prendre une chambre d'hôtel parce qu'on n'a pas l'argent. Donc, c'est sûr qu'on va faire ça un peu n'importe où. Mais là, on avait la chance d'avoir une chambre vu qu'on était en vacances. Et ça s'est pas fait, évidemment, la première nuit. La première nuit, c'est les caresses, c'est les baisers, etc. J'ai même pas eu peur, voilà, en fait, parce que même un mois avant cette première fois, j'aurais jamais cru que je pourrais faire l'amour avec quelqu'un ou même sortir avec un garçon à mon âge. Pour moi, c'était vraiment quelque chose qui m'intéressait pas. J'étais vraiment pas une fille très très ouverte à ça. Et puis, il se trouve que je suis vraiment tombée folle amoureuse. Et puis, ça s'est fait, ça s'est vraiment très vite fait. J'ai eu très mal la première fois, et même pas seulement la première fois, ça a pu durer au moins 2 semaines, parce que je sais que j'ai, en fait, j'avais pas peur, parce qu'on était bien, on était les deux, il était très doux, il était attentionné, il faisait quand même attention à ce qu'il faisait, il a pas été une première fois d'un coup, hein. On y a été petit à petit, mais en fait, ça m'a quand même fait très mal, parce que j'étais très coincée au fond de moi et tellement stressée aussi, que c'est évident que ça peut pas marcher du premier coup. Il avait peut-être seulement quelques mois de plus que moi, c'est-à-dire qu'il devait avoir 16 ans. Pour lui, c'était la première fois, je ne pouvais pas me dire qu'il avait le sida. Bien sûr, ça se transmet pas seulement l'intermédiaire des relations sexuelles, mais j'y ai même pas pensé, au fond. Plus tard, bien sûr, quand ça a été fini, même maintenant, quand j'y repense, je me dis, mais Julie, t'es complètement folle.

Les agitateurs sont des gêneurs qui se mêlent de tout et qui viennent semer le mécontentement dans les classes sociales jusque-là parfaitement contentes de leur sort. C'est justement pourquoi ils sont si nécessaires. Oscar Wilde, 1891.

OVNI, objet volant non identifié. Devant un problème du type de celui qui est posé par les OVNI, deux positions au moins sont possibles sans être incompatibles l'une de l'autre. La première position est de constater et d'enregistrer les phénomènes sans émettre la moindre hypothèse sur leurs origines tant que des éléments d'information sûrs ne permettent pas de parvenir à une explication. La deuxième position est de choisir une hypothèse explicative, s'y tenir et l'exploiter le plus complètement possible tant qu'il n'est pas démontré qu'elle est fausse ou improductive. Ces deux positions demandent beaucoup d'obstination dans la recherche, avec toujours présent à l'esprit le recul nécessaire et la lucidité face aux informations qui alourdissent en permanence le dossier des ovnis. Par la diversité des récits, et ce notamment depuis la seconde partie du XXe siècle, nous constatons que tout est fait pour nous dérouter dans notre jugement sur ces phénomènes. En fait, nous pouvons avancer l'idée que si des civilisations hautement avancées connaîtraient parfaitement les limites des capacités mentales ou technologiques humaines, ces civilisations hautement avancées n'agiraient pas autrement qu'elles le font pour nous manipuler, entretenant en nous le flou permanent. Les phénomènes constatés, dont le sérieux des récits n'est pas à mettre en doute, laissent à penser d'une façon imagée que les humains sont dans la situation des vaches regardant passer les trains. En effet, dans un même espace-temps, les vaches existent, les trains aussi. Mais les vaches voient-elles réellement passer les trains ?

Chronique cinéma. Avec La Cité des Enfants Perdus, un film de Jean-Pierre Jeunet et Marc Caro réalisé en 1994. Vivant sur une plateforme en mer, perdu dans le brouillard, au-delà d'un champ de mines, le vieux Crank, privé de la faculté de rêve, fait enlever les enfants perdus de la cité portuaire afin de leur voler leur rêve. Parmi eux, Denré, le petit frère adoptif de Wan, déterminé à le retrouver coûte que coûte. C'est vraiment un film extraordinaire avec des acteurs qui ont beaucoup de gueule. Ron Perlman, Daniel Émile Fork, Judith Vitet, Dominique Pinon, Jean-Claude Dreyfus, Rufus et François Hadjilazaro, entre autres.

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0: C'est pas moi.
1: Mais je m'en fous. Débrouillez-vous. 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

0: 5000 sur la petite.
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2: Je suis.
3: Mais il y a des cailloux dans tes rillettes, là.
4: C'est pas des cailloux, c'est du boulot.

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0: Non. Qu'est-ce que c'est que cette tapisserie? Alors, Rodus.
1: J'y vois plus, là.
0: T'aimes pas la musique?
1: Qu'est-ce qui se passe?

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1: Mutation. À force de mettre du mercurochrome sur mes genoux toujours blessés et de tendre un peu plus vers le gallinacé, je deviendrai peut-être un homme. René Deobaldia, Innocentine.

Les tags. Détérioration ou art sur les murs.

0: Bon, on se donne rendez-vous à une certaine heure, mettons 2-3 heures du mat. Et puis ensuite, on va vers un mur qu'on a déjà repéré depuis longtemps. Et puis pendant qu'il y en a un qui fait le traçage, justement au très clair, il y en a un autre qui monte plus ou moins la garde et puis on se fait un peu des tours comme ça.
1: Quand vous repérez des murs, comment ça se passe ?
0: Bah, c'est des murs, si possible, de bonne qualité, pas trop rugueux, pas trop sales. Et puis, si possible, hyper bien placés, qu'on les voit bien pendant la journée.
1: Mais ça veut dire aussi que la nuit, c'est assez risqué.
0: Ouais, la nuit, c'est beaucoup plus risqué que des murs cachés entre deux maisons, quoi. Je veux dire, on essaie de faire des murs sur la voie publique.
1: Et vous avez déjà eu des ennuis ?
0: Moi, j'ai vraiment de la chance, parce que ça fait 6 ans que je tag, j'ai jamais eu aucun ennui. Mais je sens que ça va bientôt arriver, donc je me calme un peu en ce moment.
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0: J'ai un gamin qui est asthmatique. On dit que ce sont justement les enfants qui souffrent le plus de la pollution dans les villes et que ça peut déclencher chez eux des crises d'asthme. Est-ce que c'est vrai ?
1: À votre question, monsieur, on pourrait répondre négativement, c'est-à-dire ce ne sont pas les enfants qui souffrent le plus, ce sont les personnes, souvent au-delà de la cinquantaine, qui ont déjà une insuffisance respiratoire et dont l'insuffisance est décompensée par des pics de pollution et qui nécessitent donc l'admission d'urgence à l'hôpital par le SAMU ou les pompiers. Mais voyez-vous, on souligne trop cette notion de pic de pollution. Ce qui importe, ce n'est pas tellement les pics, c'est la pollution en permanence, et c'est là où vous avez raison, c'est que votre enfant, dont la taille le met à peu près à la hauteur des tuyaux d'échappement de véhicules, particulièrement les diesels, les bus et les camions, respire quotidiennement des quantités importantes de particules diesel émanées des moteurs, ou bien lorsqu'il fait chaud et qu'il y a un plafond de nuages, il respire de l'ozone, dont les médecins ont affirmé de façon précise que ce sont des facteurs qui favorisent l'asthme. Alors, nous les médecins, nous constatons partout en France, mais en général en Europe et dans le monde entier, une augmentation de fréquence assez inquiétante de l'asthme bronchique chez les enfants, et nous pensons que parmi de nombreux facteurs, la pollution doit être accusée en priorité. Il ne s'agit pas évidemment de faire de la sinistrose, mais il s'agit de faire pression sur les pouvoirs publics pour que cela change et qu'on prenne des mesures très efficaces contre la pollution environnementale dans les villes.

C'est avec beaucoup de talent qu'ils nous ont interprété des textes et des musiques dans cette émission anachronique. En effet, durant près de 60 minutes, vous étiez en compagnie de Linda Lemay, les Beatles, Talari, Duke Ellington, M.T. High, Tangerine Dream, Molly et les Makers, Bedrich Smetana, Ultra Milkmaids et Arthur H. Vous avez pu croiser les textes d'Henri Dieudonné Parju, Oscar Wilde, René Deobaldia. Nos invités étaient Julie et un tagueur pour leur témoignage particulier. Vous avez pu également profiter de l'expression primale d'Henri Dieudonné Parju, Marielle et Charles Hemel, d'un extrait de la revue écologique-sociologique Silence et de la bande originale du film de Jean-Pierre Jeunet et Marc Caro, La cité des enfants perdus. Et comme nous le sommes un peu tous, enfants perdus dans cet univers, nous ne résistons pas à la tentation de vous diffuser un deuxième court extrait de l'ambiance de ce film réalisé par Jean-Pierre Jeunet et Marc Caro pour terminer cette émission. À bientôt !

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Voilà, c'était le concert retransmis sur Nova 101.5 de Spoonigy. Spoonigy qui était au Globo mercredi la semaine dernière. Alors attention, aujourd'hui très chaud, Aaron et Shoes sont là, Joël est là, Ganesi est là, Salim est là, tout le monde est là. Et attention, ça va dégager très fort. Préparez les cassettes, je sais que tout le monde les attend, ils ont un grand message à nous donner, c'est parti.

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Et maintenant, nouveauté. Aujourd'hui, on vous propose une parenthèse jazz avec Émile Parisien et son titre Badra, sorti le 25 septembre 2026. Saxophoniste incontournable de la scène jazz française, Émile Parisien aime brouiller les frontières et faire dialoguer l'énergie du jazz contemporain avec des sonorités plus libres et imprévisibles. Avec Badra, place à un jazz instrumental, vivant, intense et plein de mouvements. Pas besoin de paroles, ici ce sont les instruments qui vous racontent l'histoire. Un morceau qui se savoure autant pour sa virtuosité que pour son côté spontané et aventureux. Émile Parisien sur Radio Grésivaudan avec son titre Badra à découvrir dès maintenant et surtout à écouter bien fort.

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0: Bonjour à toutes et à tous et bienvenue dans l'émission de Grésivautant Actu, la télé au placard. On est le mercredi 14 octobre et aujourd'hui est un grand jour. Pourquoi ? Car ce soir, il y a Manchester City versus le Paris Saint-Germain, mon équipe de cœur, qui se déplace à l'Etihad Stadium. Ça va être un grand choc, footballistiquement parlant, car Paris, tenant en titre, affronte Manchester City en course pour gagner sa deuxième LDC de son histoire. Plus sérieusement, je vais vous laisser la parole à Céline pour découvrir le programme de ce matin dans votre émission La Télé au Placard.
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3: Et merci Mathis pour ce beau lancement et puis vive le foot hein, du coup si je comprends bien. Aujourd'hui on va vous parler hein, notamment de sport effectivement dans la télé au placard. Peut-être que vous connaissez le paintball mais peut-être que vous ne connaissez pas encore le jelly ball. Et on va vous faire découvrir cette activité sportive dans un tout petit instant car effectivement la CTPA organise, hein, du pays d'Alvar, organise un grand tournoi le 17 octobre à Alvar sur le terrain de tennis de la piscine. Et petits et grands, vous êtes invités à venir vous confronter en équipe pour pouvoir eh bien, gagner quoi ? Eh bien, gagner la joie de participer déjà, mais aussi la joie de contribuer au financement d'un grand voyage à Lisbonne de l'association. Je ne vous en dis pas plus, on va découvrir tout ça dans un tout petit instant. Et en seconde partie d'émission, eh bien, figurez-vous que puisque c'est bientôt les vacances de la Toussaint et que nous sommes en automne, eh bien, on va vous parler des forestivités. Et oui, pour la troisième édition des Forestivités, eh bien, vous allez voir que le département a organisé de nombreux rendez-vous avec des jeux, des démonstrations, des spectacles, des ateliers, des rencontres, des sorties pour pouvoir vous faire découvrir l'univers du bois local et vous permettre de faire des rencontres de professionnels du territoire qui vont vous parler hein, de la forêt et comment elles sont gérées. Ce sera en seconde partie d'émission et ce grand rendez-vous, les Forestivités, ont lieu du 18 octobre au 1er novembre. Alors, voilà, vous allez pouvoir en savoir plus dans un petit instant. Mais avant de commencer, eh bien, qui mieux que Vald pour vous dire bonjour et vous souhaiter une bonne journée. Allez, c'est parti, vous êtes bien sur Radio Grésivaudan et c'est la meilleure chose que vous pouviez faire aujourd'hui.

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0: Les histoires vont trop vite, poto. 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Si tu sors, poto, sors couvert, sors protégé. Pense à tout ce que tu peux, à tes amis, si tu peux te protéger toi-même. Avec des gilets pare-balles, avec des genouillères, avec des coudières, poto. Prends un casque, prends un truc pour protéger ton menton, ta mâchoire, ton pif, poto. T'es dans la merde sinon, fais gaffe à ce que tu dis, gros. Fais gaffe à qui tu dis, putain. Le mieux c'est que tu fermes ta gueule. Et tout se passera comme prévu. Mais avant, dis bonjour, poto.
1: Ah non, la meuf elle m'a envoyé un message sur Insta. Ouais, ouais, puis tu sais pas, genre elle veut me rencontrer et tout, je sais pas quoi, c'est non, elle veut du sexe. C'est même dans les messages, j'étais plutôt coquin et tout. Mais tu sais, dans les rendez-vous là, j'ai jamais trop de quoi parler et tout. Parce que tu peux pas arriver là, des fois, et tac, des fois, on parle un petit peu, tu vois.
2: Tout à coup.

0: Et tous les ans, je vais avec mon père, ma mère et mon frère. On dort en tente, en fait.
1: Ouais.
0: Et c'est vraiment hyper sympa de se retrouver aussi proche de la nature, parce que toute l'année, je vis dans mon 15 mètres carrés à Paris, et là, le fait de me retrouver en Ardèche, c'est tellement sympa, ça me ressource, quoi.

0: quoi? Du sexe.
1: Allez, on poursuit notre télé au placard du jour en direct. Et si vous nous écoutez dans le futur, il est 17h09. J'espère que vous aurez passé une bonne journée. En tout cas, avant ça, eh bien, je vais vous présenter un sujet qui, je pense, va dévoiler toute votre curiosité. Mathis, là que tu es avec moi aujourd'hui pour animer cette émission, est-ce que tu connais le paintball?
2: Oui.
1: Mais est-ce que tu connais le Jelly Ball?
2: Non.
1: Ah, et ben voilà, formidable, bonne réponse. Et ben on va pouvoir savoir dans un petit instant de quoi il s'agit, parce que figure-toi qu'un grand tournoi de Jelly Ball est organisé par équipe le 17 octobre à Alvar sur le terrain de tennis de la piscine. Et vous êtes invités, petits et grands qui nous écoutez, à venir vous affronter lors de différentes manches. Et j'ai la chance d'avoir avec moi Mehdi et Luna de l'ACTPA du Pays d'Alvar, c'est-à-dire l'Association Cardiotonique du Pays d'Alvar. Et ils vont pouvoir nous en dire un peu plus sur ce grand rendez-vous. Bonjour à vous deux, merci beaucoup d'être avec nous. Est-ce que vous m'entendez bien?
3: Bonjour. On vous entend bien, oui.
1: Eh bien, c'est parfait. Mathis, je te laisse démarrer.
2: Bonjour.
3: Bonjour.
2: Quel est le principe du Jelly Ball?
3: Alors, le Jelly Ball, en fait, il est conçu pour être un peu moins impactant que le paintball avec des billes classiques. En fait, l'objectif, là, c'est d'utiliser des billes à eau qui sont moins impactantes et beaucoup plus fun pour les enfants comme pour les grands.
2: D'accord. D'où vous êtes venu cette idée de tournoi?
3: Le tournoi, ça nous est venu à l'idée qu'il y a un des parents qui a sa fille qui fait de l'aérobic, donc à l'ACPA, à ce matériel et propose ça à des anniversaires, et on s'est dit que pourquoi pas mettre ça à disposition des habitants du Grésivaudan.
2: D'accord, bah c'est super.
1: C'est vrai que le Jelly Ball, on connaît assez peu. Est-ce que c'est du coup plutôt recommandé pour un jeune public, par exemple? Peut-être que c'est moins, avec des gros guillemets bien sûr, agressif qu'un paintball.
3: Alors effectivement, c'est moins dangereux, on va dire. C'est des billes biodégradables déjà. Et à l'impact, bah, c'est juste... une petite touche avec un peu d'eau. On a tout le matériel de protection qui est nécessaire et qui sera fourni, notamment des casques et des petites protections. Et les pistolets marchent avec des batteries, donc c'est plutôt assez fun et moins dangereux que du paintball, même si on aime aussi le paintball.
1: Vous, Luna et Mehdi, vous êtes tous les deux des athlètes en la matière?
3: Moi, non, mais je vais laisser Luna...
4: Moi, oui, je pratique ce sport depuis que je peux commencer les compétitions, c'est-à-dire 6 ans. Enfin, j'ai 6 ans. Avant, je faisais plutôt de la baby gym.
1: Et comment se déroule un match classique, alors? Combien de membres il y a dans chaque équipe? Quelle est la durée? Quelles sont les règles? Qu'est-ce qui est interdit de faire quand on joue au Jelly Ball?
3: Au niveau du Jelly Ball, on avait prévu effectivement de faire des parties de 3 équipes. Il y a des choses qui sont interdites, notamment... au niveau effectivement des visées dans les yeux, dans la tête, donc c'est plein de petites choses comme ça qui posent problème.
1: Ok, est-ce que c'est long?
3: Est-ce que c'est long? Mais les manches vont durer entre 3 et 5 minutes maximum.
1: Ah oui, donc c'est très rapide au final.
3: C'est assez rapide, effectivement.
1: Et donc ça se joue sur un terrain?
3: Tout à fait.
1: Classique, ok.
3: Donc un terrain classique avec des protections autour.
1: Et les personnes qui veulent participer le 17 octobre, est-ce qu'elles doivent constituer leurs équipes ou alors il y aura des personnes qui seront en recherche de coéquipiers sur place?
3: Alors là, effectivement, le mieux est de venir avec son équipe de 3, mais on aura la possibilité de créer des équipes s'il y a des personnes qui viennent seules, bien évidemment.
1: Ok, et vous fournissez le matériel, j'imagine?
4: Oui, tout le matériel est fourni.
1: Ok, donc ça, ce sera donc le 17 octobre à Alvar. Et donc, c'est porté par cette association, l'ACTPA. Je crois que Luna, tu vas pouvoir nous en dire un petit peu plus sur qu'est-ce que vous faites au sein de l'association.
4: Alors nous, on est une association cardiotonique. On va se baser sur un sport qui s'appelle l'aérobic. Au niveau de l'aérobic, on est à peu près sur 45 athlètes engagés en compétition qui peuvent aller jusqu'aux compétitions nationales et aussi des compétitions internationales au niveau de la France pour une expérience enrichissante. Et on a aussi du coup un parcours baby gym, donc qui vont de 3 à 5 ans, donc tout ce qui est partie maternelle. Et on a aussi une partie pour les adultes avec de l'aéroboxing, de la zumba, du fitness pour les adultes. Donc on est une association qui représente à peu près 230 athlètes, il me semble.
1: Et l'événement qui va être organisé a vraiment aussi pour vocation non seulement de faire découvrir cette activité, le Jelly Ball, mais aussi de collecter des fonds pour un voyage bien spécial à Lisbonne en 2027. Est-ce que tu peux nous dire quelle est l'ambition de ce voyage ?
4: Alors c'est ça, donc la Ginastrada, donc c'est un événement qui se présente tous les 4 ans. Cette année, donc en 2027, c'est à Lisbonne. C'est un événement qui regroupe tous les pays du monde entier, donc qui est organisé par la Fédération internationale de gymnastique. Ça représente environ 25 000 athlètes pour 50 pays. Et donc c'est un événement où il n'y a pas de compétition, c'est juste une rencontre internationale avec les athlètes, les pays, les différentes disciplines du coup de la Fédération internationale de gymnastique. Et c'est surtout un moment d'échange, de culture, de tout ça entre les gyms. Et c'est hyper intéressant, hyper enrichissant pour nous. Malheureusement, c'est un projet qui coûte assez cher, on va dire. Et donc, c'est pour ça qu'on organise plusieurs événements pour récolter des bénéfices, pour essayer de diminuer les coûts au maximum.
1: Luna, tu nous dis que c'est enrichissant pour vous de vous y rendre. À quel niveau ? Est-ce que c'est pas, parce qu'il n'y a pas de compétition, hein, comme tu nous as dit. Est-ce que c'est pour partager des pratiques, par exemple, entre différents athlètes européens, par exemple ?
4: Alors, c'est ça. Donc, durant du coup, la Ginastrada qui dure une semaine, donc cette année, c'est du 11 juillet au 17 juillet, on va avoir une cérémonie d'ouverture. Donc, on va défiler en représentant notre nation, donc nous, la France, avec les tenues officielles. On va voir tous les pays défiler. Et donc, durant la semaine, on a des représentations qui vont être... nous, on va faire des représentations d'autres clubs de la France, mais aussi d'autres clubs des autres pays. Et donc, on peut aller voir ces représentations tout au long de la semaine. Et ça va être pour découvrir ce qu'eux, ils font dans leur pays, comment ils vont essayer de nous montrer leur sport, de raconter une histoire, tout ça. Et c'est des découvertes de nouvelles pratiques, de spectacles, de tout ça. Et en parallèle, on peut aussi aller voir du coup les athlètes, mais aussi il y en a, ils viennent en famille avec les parents, les coachs, etc. On peut aller aussi discuter avec eux. Ça se fait beaucoup aussi d'échanger des habits, par exemple, ou des pins ou des bracelets pour revenir avec un maximum de souvenirs, etc.
1: Eh bien voilà, si vous voulez soutenir l'association pour se rendre au World Gymnastrada à Lisbonne en 2027, eh bien rien de plus simple, venez nombreux le 17 octobre à Alvar pour venir participer à ce grand tournoi de Jelly Ball. Un tournoi donc, je crois qu'on peut jouer à partir de 6 ans si on est accompagné. Hein.
4: Oui, c'est ça.
1: Voilà, donc un match, hein, plusieurs matchs hein, vont permettre de s'affronter différentes équipes et vous allez pouvoir peut-être découvrir cette discipline sportive qui va peut-être faire de nouveaux adeptes très prochainement. Luna, je crois que Mehdi a dû partir, hein, mais Luna, tu es encore avec nous. Est-ce que tu as quelque chose à rajouter avant que l'on se quitte ? Peut-être préciser s'il y a des inscriptions nécessaires, s'il y a des choses en particulier pour pouvoir participer, c'est le moment de les préciser.
4: Alors, vous pouvez vous inscrire directement donc sur Internet via notre page Instagram, mais c'est pas du tout obligatoire. Vous pouvez aussi arriver sur place le matin ou l'après-midi et vous inscrire directement sur place pour les tournois. À noter qu'on tient aussi une buvette où il y aura de la restauration pour gagner aussi des fonds avec cela. Et on espère qu'il fera beau et venez nombreux, voilà, on attend que ça.
1: Eh bien, venez nombreux et nombreuses. Moi, je vous souhaite une belle réussite hein, pour cet événement. Je vous souhaite que la météo soit avec vous. Puis surtout, je vous souhaite de collecter de nombreux fonds pour partir faire ce voyage. Et n'hésitez pas à revenir à l'antenne si vous aurez d'autres rendez-vous à annoncer. On sera heureux de les relayer. À bientôt.
4: Merci à vous, au revoir.

0: Et c'est bientôt les vacances de la Toussaint. Et qui dit vacances de la Toussaint dit automne. Et qui dit automne dit forestivité. Et pour la troisième édition des forestivités, eh bien, elles sont partout, partout sur le département de l'Isère pour ouvrir en grand les portes du monde forestier. Rencontre, il est possible de découvrir cet univers à travers des rencontres de professionnels du territoire et vous êtes invités nombreux et nombreuses à venir participer. Ce sera du 18 octobre au 1er novembre. Et au programme, eh bien, il y a des visites, des sorties en forêt, des ateliers, des spectacles, des jeux et des démonstrations. Et c'est à disposition de tous et toutes et c'est pendant les vacances de la Toussaint. Dans le Grésivaudan, on ne va pas manquer ce rendez-vous pour ouvrir aussi les portes de nos forêts. Et j'ai la chance d'avoir avec moi Anaëlle Fayolle qui est chargée de mission pour l'Association des communes forestières en Isère. Bonjour, merci beaucoup d'être avec nous.
1: Bonjour, merci.
0: Et j'ai bien sûr toujours Mathis avec moi qui co-anime cette émission. Comment vas-tu Mathis?
2: Ça va.
0: T'es en forme? Ouais. Est-ce que t'aimes bien aller te promener en forêt toi de temps en temps Mathis?
2: Ça m'arrive pas souvent mais des fois comme ça.
0: Eh bien, écoute, les forestivités pourront te permettre de reconnecter avec les forêts. Anaëlle, vous êtes chargée de mission au sein des communes forestières. Donc, c'est un réseau de communes sensibles à la mise en œuvre de politiques des forêts, bois ou d'aménagement du territoire. Mais je vous laisse compléter un peu ces informations pour nous en dire un petit peu plus.
1: Pas de souci. Donc, l'Association des communes forestières, c'est une association d'élus. Et donc, moi, mon rôle, en fait, c'est d'accompagner, conseiller et former les élus sur toute la forêt et le bois. Parce que les élus, ils prennent des décisions pour nos territoires. Et pour prendre des bonnes décisions sur la forêt et le bois, il faut encore la connaître. Et donc, c'est le rôle de l'association. En plus de ça, évidemment, notre rôle, c'est aussi de sensibiliser le grand public, d'où le festival dont on va parler aujourd'hui.
0: Bah oui, il faut sensibiliser le grand public, surtout là avec par exemple l'été qu'on a passé qui était particulièrement chaud, avec des canicules très rudes hein, pour l'environnement. D'ailleurs, il y a une sortie découverte hein, qui est en lien avec la condition climatique, on en parlera dans un petit instant. Mais comme vous nous l'avez indiqué, hein, c'est tout naturellement que vous vous associez aux forestivités. C'est la troisième édition. Quel recul vous avez pris entre la première et la deuxième édition pour offrir cette troisième édition? En d'autres termes, est-ce qu'il y a quelque chose qui va changer un petit peu?
1: J'ai envie de dire, on est sur une bonne lancée. Ce qui change, c'est l'investissement de tous les territoires. Ça se passe sur tout le département. Mais vraiment, on voit qu'on a un territoire qui est très investi. C'est beaucoup d'animations. On a doublé notre nombre d'animations comparé à la dernière édition de 2024. Cette année, c'est une centaine d'animations sur tout le département. On sent que le public est au rendez-vous et que surtout, la thématique forestière est vraiment quelque chose qui touche de plus en plus, notamment avec ce qui s'est passé cet été. Et on est vraiment là pour répondre aux questions des habitants, des citoyens et des citoyennes pour qu'ils comprennent tout simplement mieux la forêt qui est tout autour de chez nous.
0: Mathis, est-ce que tu as une question à poser à Anaëlle avant qu'on passe sur le contenu du programme?
2: Oui. Qui a créé ce festival en 2022?
1: Alors, c'est un festival qui est porté par deux associations, donc l'Association des communes forestières et l'association qui s'appelle Fibois Isère. Et eux, c'est plutôt une association qui vise à conseiller les professionnels de la filière bois. Et comme ça, nous deux, on est plus forts et on représente vraiment toute la filière qui a des personnes qui font de la gestion forestière aux scieurs et les personnes qui font par exemple les meubles qu'on retrouve chez nous.
2: Okay. Où faut-il aller pour découvrir votre programme?
1: Alors, il faut aller sur le site internet des forestivités. Vous tapez tout simplement Forestivité Isère et vous tombez dessus. Il faut bien choisir le bon département parce que maintenant, c'est un festival qui est sur plusieurs départements. Donc voilà, vous pouvez aussi nous retrouver sur les réseaux sociaux. On est présent sur Facebook et Instagram. Toujours pareil, Forestivité Isère.
2: Okay. Et si on veut s'engager dans ce festival, comment faut-il faire?
1: Alors, nous, c'est un festival qui est vraiment organisé avec tous les acteurs du territoire. Donc, par exemple, il y a l'intercommunalité du Grésivaudan qui nous aide beaucoup, les parcs, des associations. Vous, pour nous aider, il faut tout simplement venir parce que plus on est, plus ça nous servira à continuer ce festival pendant les années qui suivent. Et nous, on restera motivés pour sensibiliser les habitants.
2: Bah, c'est super.
0: Merci beaucoup Mathis. D'ailleurs, vous allez démarrer en grande pompe, ce sera le 18 octobre avec une grande journée d'ouverture à Fontaine. C'est une journée gratuite. Racontez-nous qu'est-ce que vous prévoyez pour marquer le coup pour l'ouverture des forestivités.
1: Alors, c'est vraiment une journée qui est tournée sur un public familial. On veut vraiment que les gens puissent venir en famille pour pouvoir sensibiliser et les parents et les enfants. Vous pourrez rencontrer tous les professionnels de la filière forêt-bois et il y aura également plein d'animations pour les petits, des des manèges à énergie parentale, des jeux en bois, des démonstrations d'engins. Il y aura des engins forestiers. Et pour justement répondre à la problématique sur tout ce qui est feu de forêt, qui était très présent cet été, il y aura le SDIS qui sera présent, donc les pompiers, pour parler de cette thématique. L'ONF également, qui est l'Office national des forêts, qui gère les forêts publiques, qui seront présents pour montrer un petit peu leurs actions pour prévenir les feux de forêt. Et l'Association des communes forestières pour expliquer tout ce qui est obligation légale de débroussaillement, qui est présent dans le Grésy Verdun aussi.
0: Une grosse mobilisation qui mêle différents acteurs, et cette fois on va s'intéresser aux rendez-vous qui vont avoir lieu dans le Grésy Vaudan, puisque comme son nom l'indique, notre radio s'appelle Radio Grésy Vaudan. On parle du coup beaucoup du Grésy Vaudan, et déjà ce qu'on peut constater, c'est que tout ça fonctionne aussi grâce à la mobilisation locale des acteurs qui acceptent de jouer le jeu. Et notamment, on va commencer avec le premier rendez-vous mercredi 21 octobre à Gonselin. C'est vraiment les entreprises du Grésy Vaudan qui vont ouvrir leurs portes.
1: Tout à fait, c'est vraiment la journée pour visiter toutes les entreprises à Gonselin et le Chéla. Donc il y aura le Pôle Bois qui va ouvrir ses portes le matin de 9h à 11h et la série Bois du Dauphiné et Alpes Énergie Bois qui sera ouverte de 14h à 16h.
0: Une formidable occasion, Anaëlle, pour peut-être faire découvrir des futures vocations aussi.
1: Tout à fait, pour découvrir des futures vocations, pour petits et grands aussi, hein, effectivement, il n'y a pas d'âge pour en apprendre plus sur ces métiers-là. Et c'est vraiment le moment pour poser toutes vos questions sur ces entreprises qui sont à côté de chez vous.
0: Vendredi 23 octobre, cette fois, on vous donne rendez-vous à Tesse pour une balade commentée, pour se glisser dans la peau d'un forestier. Un autre métier aussi, peut-être un peu méconnu, hein. Qu'est-ce qu'un forestier, Anaëlle ?
1: Tout à fait, un forestier, c'est une personne qui passe beaucoup de temps en forêt, qui va observer un petit peu les arbres, leur santé. Est-ce qu'il y a des petits arbres, des plants, comment vont les plus âgés, etc. C'est vraiment la personne qui connaît comme sa poche, on va dire, les forêts autour de chez vous. Et donc là, cette balade commentée, ça s'appelle un martéloscope, parce que le martelage, c'est une grosse activité d'un garde forestier ou d'une garde forestière.
0: Ah, c'est marrant, parce que c'est rentré un peu dans une expression, on m'a martelé quelque chose, ça veut dire qu'on m'a vraiment rabâché quelque chose.
1: Alors là, on rabâche pas les arbres, mais ouais. Le martelage, c'est lorsqu'on va sélectionner un arbre qu'on va vouloir couper soit pour sa valeur économique, pour pouvoir en faire un meuble par exemple, soit pour qu'il puisse laisser de la place aux petits qui sont en dessous pour qu'ils aient un peu de lumière pour mieux pousser. Et bien cet axe justement de marquer l'arbre, on le marque vraiment avec une petite hache et un petit tampon qu'on vient incruster dans le bois de l'arbre, ça s'appelle le martelage. Et donc un marteloscope, c'est en fait expliquer aux gens cette activité que font les gestionnaires forestiers.
0: Samedi 24 octobre, on vous donne rendez-vous à nouveau à Tesse pour une balade commentée. Et cette fois, on va vous parler de gestion forestière et de crise climatique. Et là, c'est un enjeu crucial d'avenir. Vous l'avez évoqué pour la journée d'ouverture, notamment les feux de forêt sont au cœur des questionnements autour des forêts. Racontez-nous un peu ce qu'on va pouvoir y découvrir.
1: Donc le but là, c'est vraiment de faire une balade avec le prisme changement climatique, voir en fait comment les arbres ont été impactés, pourquoi, qu'est-ce que ça leur fait dans le futur, et puis quelles solutions nous on a pour pouvoir un petit peu aider les forêts à perdurer dans le temps et qu'elles soient toujours aussi belles.
0: Mercredi 28 octobre, une autre balade commentée, et cette fois ce sera à la chapelle du Bar. Raconte-nous un peu ce qu'on va pouvoir y voir.
1: Alors là, c'est une balade commentée qui est aussi tournée sur un petit peu les changements climatiques. On change tout simplement de forêt. Mais comme on a vu que c'était une thématique qui ressortait beaucoup, ça sera toujours sur le changement climatique en forêt, comment la forêt est impactée et quelles solutions on a dedans. Donc là, c'est vraiment à chaque fois des balades qui sont justement commentées par une personne qui travaille à l'Office national des forêts. Donc ce sera en l'occurrence là le garde forestier qui sera présent pour vous parler des forêts.
0: Bien sûr, il y a des balades commentées, mais il y a aussi des moments de spectacle. Et le vendredi 30 octobre, vous pouvez découvrir le spectacle Kamishibike.

0: Tout petits, ils sont les bienvenus et ils vont adorer ce rendez-vous. Et enfin, un autre rendez-vous le vendredi 30 octobre. Et là, on va vous mettre à contribution, vous et toutes, pour une plantation citoyenne à Saint-Nazaire-les-Aimes.
1: Tout à fait. Et là, c'est l'occasion de mettre un petit peu la main à la pâte, puisque ça va être une plantation qui va être réalisée par les citoyens et les citoyennes. Donc, rendez-vous à Saint-Nazaire-les-Aimes à 14h30. Il faut venir évidemment équipé, puisque vous allez avoir les pieds dans la terre et les mains aussi. Et vous allez pouvoir planter la forêt de demain.
0: Et elle ressemble à quoi, la forêt de demain ?
1: La forêt de demain, elle est plus diversifiée. C'est vraiment quelque chose qu'on essaie de mettre de plus en plus en place. Plus une forêt est diversifiée, alors vous allez me dire, mais qu'est-ce que c'est une forêt diversifiée ? C'est une forêt où il y a plusieurs essences, donc on va retrouver pas toujours le même arbre. Ça va être plein d'arbres différents, puisque comme nous, en fait, plus la forêt est diversifiée, plus elle est résiliente face au changement, et notamment au changement climatique.
0: Donc ça, c'est vraiment l'implication de l'homme vers ce changement. Est-ce qu'on observe une transition qui se fait aussi naturellement ?
1: Il y a une transition qui se fait naturellement, dans le sens où un arbre peut s'améliorer, on va dire, avec le temps. C'est-à-dire qu'il ne va pas avoir la même génétique sur tout son tronc, toutes ses branches. Et on estime qu'un arbre qui a été bien résistant pendant des climats comme on a eu cet été, il va avoir des graines qui vont aussi faire des plants qui seront résistants dans ce climat-là. Donc on voit vraiment une adaptation génétique, on va dire, des arbres. Il y a aussi naturellement des arbres du sud qui vont migrer, en fait, via les graines plus vers le nord. Voilà, petit à petit, on va retrouver des arbres qui sont plus dans le sud de la France, vers chez nous, et même plus dans le nord. Nous, humains, on est là pour essayer d'aider un petit peu tout ça, et pour que ça aille un petit peu plus vite, puisque le changement climatique va un petit peu plus vite que ce qu'on pensait au début.
0: Merci beaucoup Anaëlle pour cette belle présentation des forestivités. Je vous rappelle que c'est du 18 octobre au 1er novembre. Profitez de ce bel automne qui s'offre à nous pour aller découvrir, pourquoi pas, des balades commentées, mais aussi d'aller à la rencontre des professionnels qui veillent, qui gèrent sur nos forêts, qui veillent sur leur bien-être. Et vous, peut-être qu'il y aura de belles vocations qui vont découvrir suite à des rencontres. On vous donne rendez-vous sur le site internet forestivité.fr pour retrouver l'intégralité du programme. Et d'ailleurs, vu que beaucoup de rendez-vous sont soumis à la météo, n'hésitez pas à consulter le programme, même le jour J, pour vous assurer que les événements ont bien lieu. Si je ne me trompe pas, Anaëlle, il faut être vigilant là-dessus. Là que vous êtes avec moi, est-ce que vous souhaitez rajouter un dernier mot avant que l'on se quitte ?
1: Venez nombreux aux forestivités, c'est tout ce que j'ai à ajouter.
0: Merci beaucoup, moi je vous donne rendez-vous pour la 4e édition. Et puis si d'ici là, vous avez d'autres événements ou rendez-vous à annoncer au nom de l'association, on sera heureux de les relayer à nouveau.
1: Merci
0: à bientôt.
1: Beaucoup, au revoir.
0: Allez, on poursuit notre émission La Télé au placard en musique et on se retrouve dans un petit instant. C'est parti.

0: Aujourd'hui, c'est la journée internationale du squash, donc c'est pour ça qu'on va écouter Squash de Get Up.
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Vous êtes toujours dans votre émission La Télé au Placard et cette fin de matinée se continue toujours en musique avec Holden. 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

0: Hélas, la télé au placard se termine tout doucement. J'espère que vous avez passé un délicieux moment. Il est 11h49 si vous nous écoutez en direct. Il est 17h49 si vous nous écoutez dans le futur. Rassurez-vous, hein, l'émission se termine, mais la programmation sur Radio Grésivaudan, c'est du 24h sur 24, 7 jours sur 7, non-stop pour vos oreilles, bien évidemment. Mathis, comment vas-tu ?
1: Ça va.
0: On va remercier nos invités d'aujourd'hui, hein, quand même. Ouais. Et puis après, on va faire un petit bilan. Tu vas donner tes pronostics pour le match de ce soir, PSG Manchester. Okay. Donc d'abord, eh bien, un grand merci à l'association cardiotonique du Pays d'Alvar qui est venue nous présenter le grand tournoi qui va avoir lieu le 17 octobre à Alvar avec du Jelly Ball. On a pu découvrir ce que c'était le Jelly Ball. En deux mots, tu décrirais que c'est comment, Mathis, le Jelly Ball ?
1: Bah, c'est comme le paintball, sauf que c'est des balles avec de l'eau, ça, du coup, à l'impact, ça fait pas mal, juste avec la bousse.
0: Exactement. Donc, vraiment, vous pouvez y aller avec des petits, à partir de 6 ans, accompagnés. Donc, c'est beaucoup moins, on va dire... J'aime pas ce terme, mais c'est un peu moins violent que le paintball. Venez, ça va être hyper chouette, surtout que ça va permettre à l'association de collecter des fonds pour pouvoir participer à un grand rendez-vous, hein, qui est le World Gymnastrada à Lisbonne en 2027. Donc voilà, si vous voulez que l'association d'Alvar représente les couleurs de la France là-bas, même si c'est pas une compétition, en tout cas participe à ce grand rendez-vous, et soutenez-les, n'hésitez pas. Et vous allez voir, ça va être un grand moment convivial, c'est toute la journée le 17 octobre à Alvar. Un grand merci également à Anaël Fayol qui est chargée de mission pour l'association des communes forestières en Isère. Elle nous a présenté la 3e édition des Forestivités. Pour toi Mathis, c'est quoi les Forestivités maintenant qu'on a écouté Anaël ?
1: C'est un événement qui parle des forêts, par exemple des risques de feu, tout ça, et comment protéger nos forêts, on va dire comme ça, et voilà.
0: Mais totalement, donc déjà les Forestivités, t'as complètement raison, a pour vocation de sensibiliser autour de la protection des forêts, et vu l'été de 2026 qu'on a passé, on peut seulement être très vigilant à l'avenir sur comment protéger les forêts, mais aussi comment limiter les risques d'incendie. Mais aussi, c'est quand même un moment de rencontre professionnelle, donc là vous avez l'occasion d'aller voir les professionnels du territoire qui travaillent en lien avec les forêts. Et vous allez voir leur métier passionnant et venez avec des plus jeunes ou des moins jeunes pour découvrir qui sait, peut-être qu'il y aura des vocations qui vont naître. Et bien sûr, c'est aussi des balades commentées, c'est des ateliers, c'est des spectacles, c'est des jeux, c'est des démonstrations. Les Forestivités, c'est vraiment un grand rendez-vous pour petits et grands. Il y a de nombreux rendez-vous dans le Grésivaudan. Donc n'hésitez pas à vous rendre sur le site internet forestivités.fr. Vous allez voir, il y a une jolie carte qui répertorie toutes les animations absolument partout sur le territoire. Donc vraiment, c'est très bien fait pour que vous trouviez votre bonheur. Précision aussi, les différents rendez-vous, certains sont en extérieur, donc soumis au bon vouloir du soleil ou de la pluie. Donc renseignez-vous bien le jour où vous voulez vous rendre à un rendez-vous, vous assurez qu'il a bien lieu et s'il y a des modifications, tout sera mis sur forestivités.fr. N'oubliez pas également la grande journée d'ouverture qui va avoir lieu à Fontaine le 18 octobre. C'est une journée gratuite qui a pour ambition d'ouvrir ce grand rendez-vous qui est les Forestivités. Voilà pour ce qui est de nos invités du jour. Vous pouvez retrouver l'intégralité des interviews sur le site internet www.radio-grésivaudan.org et vous pourrez retrouver également toutes les animations du Grésivaudan sur notre plateforme grésivaudanactu.org. D'ailleurs, si vous organisez des événements, si vous avez des choses à nous soumettre, vous pouvez les déposer sur grésivaudanactu.org. Voilà pour ce qui est des rendez-vous. Maintenant, parlons du clou du spectacle. Mathis, c'est quoi tes pronos pour ce soir pour le match PSG Manchester City ?
1: 2-1 pour Paris.
0: Est-ce que tu es objectif dans ton choix de pronostic ou alors tu as une petite affinité pour le PSG et c'est pour ça que tu les mets vainqueurs ?
1: Ouais, c'est pour ça. Et aussi, ils sont meilleurs.
0: Ils sont meilleurs ? Ok. Ouais. Depuis toujours ou...
1: Non, avant, Manchester City, c'était favori, mais maintenant, Paris, ils ont pris le dessus.
0: Et tu penses que c'est pourquoi qu'ils ont pris le dessus ?
1: Parce qu'ils ont une meilleure équipe, un meilleur entraîneur et la nouvelle tactique, elle est incroyable.
0: C'est qui leur entraîneur ?
1: Luis Enrique.
0: Ok. Tu l'aimes bien, cet entraîneur ?
1: Ouais.
0: Ça marche, et voilà. Est-ce que tu fais du foot, toi, Mathis ?
1: Ouais.
0: Et tu en fais depuis combien de temps ?
1: Depuis que j'ai 4 ans, du coup 10 ans.
0: Ouais, donc t'es un passionné, quoi.
1: Ouais.
0: Et tu veux devenir footballeur plus tard ?
1: Ouais.
0: C'est vrai ?
1: Ouais.
0: Ok, écoute, on passe le message à tout... C'est quoi la carrière, d'ailleurs ? Comment on démarre pour devenir footballeur professionnel ? Est-ce que tu sais un peu ?
1: On peut marrer par un petit club, Après, si on doit faire ses preuves de ça dans ce club, par exemple, le Crawl, c'est un petit club du Grésivaudan. Après, on peut être, par exemple, repéré par un recruteur d'un grand club, par exemple, le GF38. Et après, bah, encore une fois, les recruteurs, tout ça, les centres de formation. Et après, bah, si on est bon, on peut aller en pro.
0: Ok. Idéalement, ce serait quoi le club que tu aimerais rejoindre, à part le PSG?
1: Bah, déjà, Grenoble, c'est déjà un gros club. Ils sont en Ligue 2, c'est la deuxième meilleure division française de football. Okay. Du coup, ce sera juste ça, ouais. C'est déjà bien.
0: Mais bien sûr. Eh bien, écoute, je te le souhaite. En attendant, merci. Les auditeurs, les auditrices, on vous retrouve demain avec Mathis, toujours, à 11h pour une autre télé au placard. Restez avec nous, Radio Grésivaudan, et 7 jours sur 7, 24 heures sur 24. 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Et je vous fais la grosse bise. Un dernier mot, Mathis, avant de quitter nos auditeurs.
1: Les paris.
0: Les paris. On en parlera demain. Tu me feras. Ouais. Putain, faudra qu'on y pense ça demain matin. On parle de si tes pronostics étaient bons. Donc 2 pour Paris ce soir. Allez, ouais. Vas-y. On commencera par ça. Allez, la grosse bise.

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La chanson est chantée maintenant. 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
1: Mercredi 14 octobre, bonsoir à tous, soyez les bienvenus dans la session soirée de l'info sur RFI, ravi de vous retrouver. Voici le programme des 3 heures à venir. Dans 10 minutes, le grand reportage qui nous emmènera ce soir au Canada pour évoquer les conséquences des prochaines élections de mi-mandat aux États-Unis, car il y aura un impact sur le pays voisin, d'autant que les États-Unis et le Canada sont à couteau tiré en raison de la politique de Donald Trump. Grand reportage donc le long de la frontière à suivre avec Nafi Alibert. Juste après, le débat du jour, alors que demain, jeudi, débute un sommet européen, on va évoquer l'un des grands sujets qui sera à l'ordre du jour de ce sommet, ce sont les tensions commerciales entre l'Europe et la Chine. Le marché intérieur européen se trouve aujourd'hui menacé en raison du déferlement des exportations chinoises. Face à cela, jusqu'où faut-il hausser le ton? Notre question, est-ce que l'Union européenne doit mener une guerre commerciale avec la Chine? Réponse à suivre dans 30 minutes. Dans une heure, le grand journal du soir et le dossier qui sera consacré aux Houthis du Yémen en guerre avec l'Arabie Saoudite et qui se montre de plus en plus autonome à l'égard de l'Iran. 18h30, temps universel Afrique soir. À la une ce soir, l'entrée cet après-midi à Kidal des soldats maliens appuyés par les paramilitaires russes d'Africa Corps.
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1: Et puis à 19h10, temps universel, dans 2h10, Youssef Badr, invité du grand entretien du soir. Premier vice-président adjoint au tribunal judiciaire de Bobigny, fondateur et président de l'association La Courte Échalie, appelle la justice française à davantage s'ouvrir, à davantage de diversité. Il racontera son histoire au micro de Frédéric Genot. Et puis Accent d'Europe, ce soir, à l'heure du sommet international sur l'intelligence artificielle qui se déroulait aujourd'hui à Dublin, en Irlande. Jusqu'où le champion européen Mistral peut-il aller? Et puis faut-il investir dans les centres de données qui sont contrôlés par les Européens? Réponse, 19h40, temps universel. Pour l'heure 17h de TU, bonsoir Adrien Delgrange.
3: Bonsoir à toutes et à tous.
1: À la une de votre journal ce soir, le conflit en Ukraine, des frappes russes contre des infrastructures énergétiques en Ukraine qui ont fait ces dernières 24 heures au moins 13 morts.
3: Volodymyr Zelensky dénonce le manque de soutien des alliés pour se défendre. Le président ukrainien dit compter d'ailleurs sur le partenariat avec les États-Unis. Après, il le reconnaît certaines difficultés. Volodymyr Zelensky affirme ne pas avoir reçu d'alerte des Américains sur une attaque de missiles à Kiev la nuit dernière. L'Ukraine est donc dans une période de vulnérabilité sous la double pression des États-Unis et de la Russie. Julien Chavanne.
4: Ce n'est pas la première fois qu'une attaque de missile balistique passe entre les mailles du filet et la mauvaise météo pourrait expliquer pourquoi les Américains n'ont pas vu partir les projectiles. Mais quand Kiev découvre ce mercredi que ses forces armées perdent une partie du réseau Starlink pour piloter ses drones, un conseiller du président Zelensky l'avoue, ce ne peut pas être une coïncidence. Les autorités ukrainiennes savent qui a pris la décision. Leur réseau internet par satellite appelé Starshield est financé par le Pentagone, autrement dit par Donald Trump. Aveugle et affaibli dans les airs, l'Ukraine est fragilisée, sa population a découvert. Si Washington dément toute pression sur Kiev, ça y ressemble beaucoup. La Russie, elle, a le champ libre pour viser les infrastructures énergétiques déjà sous tension à l'approche de l'hiver. Et le Kremlin peut même annoncer en grande pompe la signature de l'accord sur le gazole dans les prochains jours avec les Américains. De son côté, Volodymyr Zelensky devra se contenter du soutien de ses alliés européens, mais sans aucun plan B pour mettre fin à sa dépendance à l'aide américaine.
3: La Russie qui par ailleurs affirme de son côté ce soir que l'Ukraine a attaqué à l'aide de drones 2 raffineries sur le territoire russe, et ce en violation d'un cessez-le-feu énergétique. Kiev dément ces accusations. La Colombie a officiellement déplacé son ambassade en Israël de Tel Aviv à Jérusalem. L'inauguration a eu lieu ce mercredi en présence des ministres des Affaires étrangères des deux pays. Jérusalem, la ville trois fois sainte, n'est pas reconnue par la communauté internationale comme capitale d'Israël. Justine Fontaine, cette inauguration symbolise l'état de grâce du gouvernement israélien en Amérique latine à la faveur des récentes victoires de la droite et de l'extrême droite sur le continent.
5: Tout sourire, les deux ministres ont dévoilé la nouvelle plaque de l'ambassade. Le chef de la diplomatie colombienne, Omar Boula, s'en est félicité sur des images diffusées par les autorités israéliennes.
6: Nous faisons un pas concret vers la restauration de nos relations diplomatiques qui n'auraient jamais dû être interrompues.
5: Depuis son arrivée au pouvoir début août, le nouveau président colombien d'extrême droite, Abelardo de la Espriella, a renoué les liens avec Israël et multiplié les gestes de soutien au pays. Tout le contraire de son prédécesseur de gauche, Gustavo Petro, qui avait rompu les relations diplomatiques avec Tel Aviv et dénoncé un génocide en cours à Gaza. Alors le ministre des Affaires étrangères israélien, Gideon Saar, se réjouit et parle d'un événement historique.
7: Je tiens à remercier le président de la Colombie. Vous avez accordé votre bénédiction particulière à notre capitale éternelle.
5: Israël a annexé Jérusalem-Est aux dépens des Palestiniens et en dépit du droit international. Avant la Colombie, seule une petite poignée de pays, dont les États-Unis de Donald Trump, ont déplacé leur ambassade de Tel Aviv à Jérusalem. L'ultralibéral argentin Javier Milei a promis d'en faire de même. Et son voisin, le Chili, gouverné par l'extrême droite depuis mars, s'est lui aussi rapproché d'Israël ces derniers mois.
3: La Colombie, par ailleurs, confrontée par un mouvement de protestation contre les politiques du président d'extrême droite Abelardo de la Espriella, à l'appel de l'opposition menée par l'ex-président de gauche, Gustavo Petro, des syndicats, des communautés indigènes, des étudiants et des organisations féministes se sont rassemblés aujourd'hui dans plusieurs villes de Colombie en scandant des slogans promettant la chute du gouvernement de la Espriella. RFI en Irak. Il est 21h passé de 6 minutes. Nouvelle audience aujourd'hui à la cour criminelle de Bagdad. 6 Français djihadistes présumés ont répondu aux questions d'un juge irakien. Ils sont tous accusés d'avoir rejoint et participé aux activités terroristes de l'organisation État islamique. Et parmi eux, un mineur au moment des faits. Compte rendu d'audience, Marie-Charlotte Roupy.
8: Dans la petite salle du tribunal, les 6 accusés passent l'un après l'autre à la barre. La plupart nient avoir participé au combat. Un franco-algérien affirme avoir compris trop tard ce qu'était l'État islamique et revient sur sa confession portée au dossier. « Je n'ai pas tout compris, les enquêteurs l'ont écrite avec leurs mots, mais vous l'avez signé », rétorque le juge. Puis un homme de 34 ans, il a perdu un bras, un pied et la vue. Selon lui, il était en Syrie pour apprendre l'arabe et a tenté de s'échapper sans succès. Il rejette toute affiliation à l'État islamique. Arrive enfin le plus jeune, 24 ans, visage fermé et borgné par une mine qui a explosé alors qu'il tentait de fuir. Vous avez fait partie des adolescents du califat, demande le juge. Oui, j'ai participé à 2 batailles, admet-il, avant de conclure. S'il vous plaît, c'est ma mère qui a décidé de tout ça pour moi. J'avais 16 ans en 2018. L'un des avocats commis d'office plaide pour tous ses clients, insistant sur l'absence d'activité en Irak et demande le pardon. Mais pour le tribunal, l'appartenance à l'organisation terroriste constitue une menace pour l'Irak et seuls les Irakiens peuvent bénéficier de la loi du pardon. Le jugement est attendu fin octobre. Marie-Charlotte Roupy, Bagdad, RFI.
3: La politique en France, un peu plus de 6 mois de l'élection présidentielle après le Rassemblement national la semaine dernière, c'était au tour de la France insoumise de présenter aujourd'hui sa trajectoire budgétaire pour le pays. Ce mercredi, le candidat insoumis à la présidentielle, Jean-Luc Mélenchon, a dévoilé son contre-budget lors d'une conférence de presse donnée aux côtés d'Éric Coquerel, président LFI de la Commission des Finances. C'est un sujet de Charlotte Urien-Tomaca.
9: Objectif affiché pour LFI, financer de nouvelles dépenses sociales tout en réduisant le déficit. Le dispositif prévoit 106,4 milliards d'euros de recettes supplémentaires pour 81,7 milliards de dépenses nouvelles. Pour trouver cet argent, les insoumis misent notamment sur la taxation des grandes fortunes, la suppression de la flat tax et la taxe Zuckman sur les patrimoines les plus élevés. Il viendrait remplacer la version du budget de Sébastien Lecornu qui sera entérinée pour 2027 avant l'élection présidentielle.
10: L'effet récessif des budgets va conduire à ce que les recettes de l'État diminue. Par conséquent, quand le budget Lecornu se sera appliqué, la situation sera pire qu'avant.
9: Côté dépenses, LFI promet notamment une revalorisation des salaires des fonctionnaires, une hausse de 10% des APL et des aides pour les jeunes en formation. Le mouvement prévoit également de consacrer une somme pour la réduction de la dette.
10: Il y aurait 25 milliards attribués à la diminution de la dette.
9: Et pour répondre aux demandes des lycéens et des étudiants, l'insoumis Éric Coquerel promet également des mesures.
11: D'où la création de 10 000 postes. En gros, c'est tous les postes qui ont été annulés par Emmanuel Macron depuis 2017. ce qui coûtera 500 millions d'euros.
9: Cette présentation intervient alors que l'Assemblée nationale examine depuis ce mardi le budget 2027 du gouvernement, une bataille budgétaire qui prend déjà des allures de pré-campagne présidentielle.
3: Enfin, des nouvelles du pape. Léon XIV suit une évolution normale au lendemain de l'intervention chirurgicale qui lui a retiré un nodule cancéreux au poumon, indique ce soir le Vatican. Le pape, âgé de 71 ans, a également commencé à marcher dans sa chambre, précise le Vatican. 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
12: En Colombie, mineurs et enfants sont embrigadés par centaines par des groupes armés, rebelles ou criminels, carrément enlevés ou recrutés avec force fourberie, un phénomène qui s'aggrave. Combattants perdus, des FARC et d'ailleurs, ils sévissent particulièrement dans la région de Cauca, où les populations autochtones sont les plus touchées. Pourquoi ces jeunes sont-ils enlevés? Mais que fait l'État? Et quel rôle pour les réseaux sociaux? Nous avons enquêté dans cette région du sud-ouest du pays. Plusieurs noms et voix ont dû être modifiés pour des raisons de sécurité. Enfants et adolescents dans le piège des groupes armés en Colombie, un grand reportage de Paola Ariza de la rédaction en espagnol de RFI.
13: A los 16, 15 años, me encontraron trabajando en una finca.
14: À 15-16 ans, je travaillais dans une ferme. Quand ils sont arrivés, ils m'ont demandé si je voulais faire partie de ce groupe. À ce moment-là, ils sont venus me chercher et c'est là qu'ils m'ont emmené.
13: En ese momento, pues me recogieron y ahí fue donde me llevaron.
15: Juan fait partie de ces enfants et adolescents recrutés des forces pour faire la guerre en Colombie. 435 cas ont été recensés dans les pays en 2025, selon les données officielles, mais les chiffres réels sont bien plus élevés. Ce jeune, avec qui nous discutons, a dû se déguiser pour aller à notre rencontre car il craint d'être identifié. Il est originaire du Cauca, dans le sud-ouest de la Colombie, où le recrutement de mineurs est le plus important. Dans cette région, de nombreux territoires sont contrôlés par des groupes armés tels que les dissidents des FARC, les ELN et des bandes criminelles.
14: J'ai commencé à les rencontrer à la ferme où je travaillais. Ils venaient là-bas. Et c'est là que j'ai découvert ce genre de groupe.
15: Combien de temps s'est écoulé entre ce premier contact et ton départ avec ce groupe armé?
14: Eh bien, c'était rapide, à peu près une semaine. Je me suis laissé convaincre, pour ainsi dire, par l'argent.
13: Por el dinero.
14: Quand je suis arrivé, je ne connaissais personne. Au fil du temps, j'ai commencé à me familiariser avec les personnes avec lesquelles nous vivions là-bas. Je rencontrais d'autres jeunes, souvent plus âgés ou plus jeunes que moi.
13: Comme tal, sont groupes que no sabría cómo diferenciarlos.
14: Ce sont des groupes que je ne saurais pas distinguer les uns des autres parce que ce sont des choses qu'on ne comprend souvent pas à propos de la guerre.
13: Muchas veces no entiende de la guerra.
15: Les enfants sont amenés de force ou manipulés. Mais dans tous les cas, il s'agit d'un recrutement forcé, explique Nini Joana Dassa, membre du conseil régional indigène du Cauca, pendant qu'elle prend dans ses mains son bâton d'autorité, très symbolique pour ce peuple autochtone.
16: En raison de la situation sociale de leur famille ou par manque d'opportunités ou bien à cause des grandes distances, aujourd'hui, nos jeunes, garçons et filles, cherchent à subvenir à leurs besoins ou à aider leur famille financièrement. Les groupes armés en ont malheureusement fait un argument de poids pour recruter nos jeunes. Ils les convainquent qu'il y a là une opportunité économique et qu'ils peuvent profiter de ces opportunités.
17: Ese tema de oportunidades. C'est ainsi qu'ils les emmènent après les avoir convaincus. Et on en arrive alors à croire que leur départ était volontaire. Mais ce n'est pas vraiment le cas. Tant que ce manque d'opportunités existera pour les jeunes autochtones, afrodescendants, paysans ou tous les autres, nous considérons qu'il s'agit d'un recrutement forcé. Car on les oblige à avoir des opportunités là où il s'agit en réalité d'une situation mortelle.
18: C'est le cas de Juan, qui à 15 ans gagnait $150 par mois dans la ferme. Un groupe armé, dont il ne souhaite pas révéler les noms, lui a alors proposé $500.
13: Me dijeron que las cosas allá eran bien.
14: On m'a dit que tout était bien là-bas, qu'une fois arrivé, que j'aurais de quoi subvenir à mes besoins. À la ferme, je ne pouvais pas travailler un mois entier à cause de mes études et je voulais aider ma famille.
18: Ont-ils tenu leur promesse ? As-tu reçu cet argent ?
13: Non, comme tel, non.
14: Pas à proprement parler. Au début, oui, mais après, non, l'argent n'arrivait plus.
13: Non, il n'y avait pas ça.
18: Certains sont contactés personnellement. Il s'agit d'inconnus, d'amis ou des amoureux. Mais une autre méthode prend de l'ampleur. Elle inquiète les ONG, les parents et les enseignants, explique Maria Mercedes Liévano, directrice pour la Colombie de l'ONG Save the Children.
19: Ces groupes mènent une campagne sur les réseaux sociaux à un rythme effréné pour séduire les enfants de ces régions en faisant l'apologie de la narcoculture, du pouvoir, de l'argent et des motos.
18: Sur ces vidéos, par exemple, un homme vêtu d'un tri exhibe des bijoux, de l'argent et annonce qu'il va se remplir les poches.
19: De plus, il faut dire qu'ils sont très spécialisés et qu'ils disposent de stratégies marketing très solides. Ainsi, par exemple, selon le secteur ou la région du pays, ils utilisent des rythmes musicaux différents. Par exemple, les vallenatos. Et comme je te le disais, en faisant l'apologie de la narcoculture, ils te disent « Rejoins nos rangs, unis-toi à nous et tu auras du pouvoir et de la reconnaissance. » Mais ce ne sont que de fausses promesses.
18: Carlos est enseignant dans une région rurale du Cauca. Sous couvert d'anonymat lui aussi, il ne souhaite pas nommer son école ni les villages. Il nous a donné rendez-vous dans un café, car il craint d'être identifié par un groupe armé. Il paraît que la surveillance est partout. Mais il s'est dit très inquiet par ces cas de recrutement de mineurs qui se passent dans son école et celle de ses collègues.
20: C'est par le biais des réseaux sociaux qu'on les invite à rejoindre ces groupes. Et même si la technologie est quelque chose de très innovant et de très positif, d'un simple clic, nous risquons aussi de nous retrouver plongés dans des pièges, car il n'y a même plus d'idéologie. C'est-à-dire qu'auparavant, on pouvait parler d'idéologie, aujourd'hui, il s'agit plutôt de pièges. Les garçons sont invités à rejoindre des groupes armés et cela se passe très facilement. Je connais le cas d'un garçon qui a commencé à discuter avec une très jolie fille. Via Facebook, ils se sont donné rendez-vous chaque semaine, environ 5 fois. Et à la 5e ou 6e semaine, alors qu'ils discutaient, un chef d'un groupe criminel a interpellé la fille avec qui il parlait et lui a dit, imaginons qu'il s'appelle Juan, « Juan, on sait où tu habites. Ton père s'appelle un tel, ta mère s'appelle une telle, ta petite sœur va à telle école, ton petit frère à telle autre, et la propriété que vous possédez se trouve à tel endroit. Vendredi, tu te présentes ici, sinon on va tous vous tuer. » Il a dû tout abandonner, y compris ses parents, et partir, et tout ça à la suite d'un piège orchestré via les réseaux sociaux. Je tiens de sources sûres qu'il paie jusqu'à $5,000 à cette fille qui s'occupe de recruter les enfants. C'est donc presque une véritable industrie qui est actuellement en plein essor. Malheureusement, les enfants sont de plus en plus jeunes. Certains sont recrutés dès l'âge de 10, 12 ou 13 ans.
18: En effet, Carlos voit certains de ses jeunes élèves passer des bons de l'école au port d'un uniforme. Selon les derniers chiffres annuels du défenseur des droits colombiens, près de la moitié des mineurs victimes du conflit ont moins de 15 ans. Tous les 20 heures, au moins un enfant, quelque part en Colombie, est recruté par un groupe armé, expliquait Maria Mercedes Liévano.
19: Ils ressentent de la peur, par exemple, à l'idée de se rendre à pied à l'école et de tomber sur un engin explosif en chemin, ou encore ces enfants qui nous racontent qu'une fois qu'ils ont rejoint les rangs des groupes armés, ce sont encore de tout petits enfants. Il s'agit d'enfants âgés de 10 à 12 ans qui s'engagent et qui, une fois dans la jungle ou au combat, vivent dans une terreur immense, sans compter toutes ces violences graves, ces abus sexuels. Ils nous racontent par exemple qu'ils se retrouvent au cœur des combats sans avoir reçu de formation. On les traite comme des adultes et la peur est énorme car ils peuvent être tués par une balle et s'ils parviennent à se cacher ou à s'enfuir, ils mourront quand même car ils sont menacés et obligés de combattre. Il leur est impossible d'échapper à ces groupes. Ils ont donc en quelque sorte la mort en tête en permanence alors qu'il s'agit d'enfants qui devraient être à l'école ou en train de jouer.
18: Les sentiments que la mort les poursuivait, c'est ce qui a poussé Juan à déserter les rangs dans lesquels il s'est trouvé depuis 2 ans. Il nous raconte, la voix est main tremblante.
14: Quand on a l'impression qu'une balle a failli nous atteindre, ce sont justement ces moments-là où on pense à partir.
13: Et sortir de là, oui.
14: Il y a des moments où l'on apprend à apprécier la vie. La pire chose qui m'est arrivée, c'est d'avoir perdu des camarades que j'avais, à un moment donné, aimés et estimés comme s'ils étaient mes frères de sang. J'en ai vu certains tomber. Souvent, j'avais envie de m'enfuir, mais je craignais qu'il m'arrive quelque chose.
18: Après de nombreuses tentatives, Juan a réussi à s'échapper. Car ce qui les retenait le plus, c'était la peur de subir les mêmes sorts que ses camarades.
14: Souvent, ils n'ont pas le temps de s'enfuir et on les tue. Et
13: los matan.
18: Les entraînements sont également exigeants, racontait Juan. Certains portent d'ailleurs des marques sur le corps. Les nouvelles recrues sont utilisées pour des activités d'extorsion, de surveillance, de renseignement, voire en première ligne lors d'affrontements avec les forces de l'ordre ou d'autres rivaux. Des activités auxquelles se livraient certains guerrilleros de FARC aujourd'hui démobilisés. Ils sont la cible des chantages par des groupes armés actuels, affirme cet ancien combattant et signataire des accords de paix de 2016.
0: Sí, hay algunas personas que en el pasado posiblemente fueron colaboradores nuestros.
21: Oui, il y a certains dissidents des FARC qui nous connaissent et qui savent que nous avons signé les accords de paix. Ils cherchent d'abord à enrôler certains ex-guerrilleros en raison de leur expérience. Et s'ils refusent, certains cadres intermédiaires stupides font pression sur eux et recrutent leurs enfants. Heureusement, il y a des cas qui ont été dénoncés et certains ont pu être résolus. D'autres, malheureusement, non. Et d'autres ont déjà perdu leurs enfants à la guerre.
0: Algunos se han logrado superar, otros lamentablemente no. Y otros ya perdieron a sus hijos en la guerra.
18: Mais pourquoi les groupes armés parviennent-ils à exercer un contrôle de cette manière? Et qu'en est-il de l'État? La directrice de Save the Children souligne que l'un des principaux problèmes favorisant cette pratique est l'isolement dans lequel vivent certains territoires.
19: Il faut comprendre que dans un pays comme la Colombie, il existe malheureusement des régions où l'accès est très limité, même pour les ONG humanitaires, en raison des risques encourus. Cette extension du conflit armé entraîne un renforcement du contrôle social sur les communautés. Celles-ci sont menacées, elles ont peur, elles n'osent pas porter plainte. Il existe des territoires où ce contrôle est si fort que même les enseignants et les élèves sont terrifiés. J'ai rendu visite à des établissements scolaires dans tout le pays et ils organisent des exercices de simulation de conflits armés parce qu'ils savent qu'une alerte est imminente. Ou encore, il y a des établissements où, par exemple, des impacts de balles sont visibles depuis 2 ans déjà. Imagine ce que ça signifie pour un enfant, garçon ou fille, d'entrer dans un établissement scolaire alors qu'il sait qu'il se trouve au cœur du conflit et qu'il court un risque très élevé. Qu'est-ce qui manque? Bien sûr, il manque une présence accrue de l'État l'État et des programmes sociaux qui constituent une protection pour les communautés, ainsi que la qualité de l'éducation. Dans notre pays, il existe des régions où les enfants de 9 ans ne savent ni lire ni comprendre un texte simple. C'est ce qu'on appelle la pauvreté éducative. Et cela fait que nous perdons rapidement ces enfants. Ce sont des enfants qui abandonnent le système scolaire et qui sont les plus exposés au risque de commettre des actes délictueux.
18: Face à l'inaction de l'État, certaines communautés ont mis en place des mécanismes pour sauver leurs enfants de la guerre. C'est le cas du Camino de Enraizamiento, un programme du Conseil régional indigène du Cauca, soutenu par l'Institut colombien de protection de la FMI. Ce programme vise à renforcer les droits des mineurs victimes de recrutement une fois qu'ils sont réussis à rentrer chez eux, explique Nini Joana Daza, membre du Conseil indigène du Cauca.
1: Aujourd'hui, nous savons que nos jeunes sont recrutés dans le Cauca et acheminés vers le Nariño, vers le Putumayo ou vers d'autres départements où il nous est un peu plus difficile de les retrouver. Il leur est également difficile de communiquer avec leurs familles et les autorités. Nous devons donc nous rendre dans ces départements pour engager le dialogue avec les autorités locales afin de pouvoir sauver nos enfants. Une fois qu'on les a récupérés, on procède dans un premier temps à une évaluation des risques tant pour eux que pour leur famille. Puis on contacte bien sûr les autorités afin d'assurer la sécurité et la protection de ces jeunes.
18: Mais au-delà de l'aide apportée, ces communautés sauvent aussi. Les garçons et les filles ne réussissent pas toujours à s'échapper. Parfois, ce sont les mères elles-mêmes qui partent à la recherche de leurs enfants au péril de leur vie ou bien la garde indigène, comme raconte José Tenorio, armé d'un bâton et quelques rituels spirituels. Il est coordinateur politique de cet organisme du CRIC, le Conseil régional indigène du Cauca.
4: Aujourd'hui, la mission de la garde indigène, pourrait-on dire, va à l'encontre de tout, de la vie même de ses membres, de l'intégrité des personnes recrutées. Il existe trois types d'opérations de récupération de mineurs que nous qualifions d'actions humanitaires. La première concerne les cas où des mineurs nous appellent depuis le groupe armé pour nous dire qu'ils regrettent de s'être engagés. En collaboration avec les autorités et la garde, nous allons les chercher et nous rentrons en négociation avec le groupe armé afin qu'il libère le jeune de façon volontaire. Il s'agit de trouver une solution qui respecte et garantisse la vie de la personne et qui assure que l'ancien combattant soit traité avec respect une fois réintégré dans la société civile. La deuxième opération s'agit des mineurs qui ne veulent pas partir. Nous employons la force, nous encerclons le groupe armé de manière décisive et exigeons la libération et la remise du mineur. C'est la méthode la plus risquée. Nous avons déjà perdu des membres de notre groupe. Nous avons reçu des menaces. Et une troisième approche que nous mettons en œuvre, par exemple, consiste à établir des canaux de communication avec les acteurs armés afin qu'ils nous remettent les mineurs qui veulent partir, ceux qui demandent que nous venions les secourir. C'est donc une façon de dire « Bon, je ne vais pas mobiliser mes hommes, mais communiquons pour que les acteurs armés collaborent directement. » Ce n'est pas facile, il y a deux risques. Que l'un des gardes indigènes se fasse tuer en essayant de récupérer un mineur, soit qu'ils finissent tous les deux par mourir. C'est une situation à laquelle nous sommes confrontés tous les jours, et nous y pensons quand nous sommes sur la route.
18: Les parents, les enseignants, les communautés, mais surtout les enfants et les adolescents, sont victimes du drame du recrutement forcé. Toutes les institutions évoquent une sous-estimation due à la peur. Car s'il y a bien une chose qui va de pair avec le recrutement, c'est la peur d'en parler. Peur de les dénoncer, peur d'admettre que l'on s'efforce de l'enrayer. Pendant ce temps, les groupes armés augmentent leurs effectifs en grande partie grâce à ces filles, ces garçons et ces adolescents que l'État colombien n'a cessé de délaisser.
14: Eh bien, je leur dirais de ne jamais s'engager dans cette voie, de se battre pour s'en sortir, que ce n'est pas la meilleure option qui s'offre à eux, et de chercher d'autres moyens de gagner leur vie que ceux auxquels j'ai eu recours.
13: Las mismas formas que yo tomé.
18: Selon les chiffres poignants des Nations Unies, basés sur des cas vérifiés, les recrutements forcés ont augmenté de 300% en Colombie au cours des 5 dernières années.

enfants et adolescents dans le piège des groupes armés en Colombie. Un grand reportage de Paola Ariza de la rédaction en espagnol de RFI. 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
1: Mesdames et messieurs, bonsoir, il est 20h, vous êtes sur Radio Grésivaudan, c'est Mais bien sûr, jusqu'à 21h30, émission en direct de débats, de choses et d'autres, et un peu de musique. Autour de la table, à ma gauche, il y a Malus.
2: Hello.
1: Ça va, Malus?
2: Oui, ça va. J'ai très envie d'octer, j'avais peur que ça sorte dans le micro.
1: Ah ouais?
2: Ouais, passe à Margot, du coup.
1: Tu vas pas me faire ça.
2: Ouais, je vais.
1: Sinon, les casques, ils vont exploser.
2: Oui,
1: tu si, le
2: vas-y.
1: Sais.
2: Vas-y, vas-y.
1: Non.
2: À tout moment, si vous entendez un bruit inconnu.
1: Non, tu ne feras pas ça. Tu te retiens, c'est tout. Et il y a Margot, du coup, qu'on a entendu.
3: Oui, bonsoir.
1: Comment ça va, Margot?
3: Ben, ça va, ça va.
1: On est bien,
3: ouais,
1: on est dans le studio, elle a mis sa petite veste.
3: Ouais, mais je vais peut-être l'enlever, il est un peu chaud.
1: Oui, ça c'est le direct, ça donne chaud. Non, Malus?
2: Ouais, on sait pas trop quelle température il fait dans ce studio.
1: Ah bon?
2: Ouais, mais la chaleur du cœur, ça réchauffe.
4: Oh là, c'est poétique.
1: Superbe, il y a Thomas avec nous en ce moment.
4: Salut tout le monde.
1: Ah, Thomas, ça faisait un petit moment, non? Ça faisait plus le mois de mai.
4: Je suis pas venu dans la nouvelle saison.
1: Oui, bah après la nouvelle saison, on a fait qu'une.
4: Ah ok, autant pour moi, je suis pas à jour sur le truc.
1: Et oui, la reprise, ça se fait toujours plus ou moins la première semaine d'octobre.
4: Est-ce qu'on peut faire des dédicaces?
1: Oh, alors. Ouais. Exactement, tu peux. Le micro est à toi.
4: Okay. Je voudrais faire une dédicace à mon amie Justine.
1: Ah.
4: Que j'apprécie beaucoup et qui nous écoute, qui est la seule de mes amies à nous écouter.
1: C'est vrai?
2: Oh.
4: Oui, c'est la seule fidèle amie. Donc merci beaucoup, Justine.
2: Bon,
4: je pense à toi.
1: Hein. Oh, cette Juju, elle est sympa. Hein.
2: On embrasse Justine.
1: Mais Justine, qu'est-ce qu'elle fait dans la vie?
4: Elle est acheteuse.
1: Ah, d'accord.
4: On peut dire les entreprises?
1: Bah, je suis sûr que c'est dans une grosse entreprise,
4: ouais,
1: pas très loin, dans une salle blanche.
4: Exactement.
1: Ouais, bon,
4: c'est bien.
1: Ouais. Voilà, on les connaît.
4: Et oui, on les connaît bien.
3: Elle a des passions.
1: Bon ben merci Justine, une nouvelle auditrice. Alors par exemple, est-ce qu'elle nous écoute sur le 89 ou sur le
2: 87.8
1: ou sur le
2: 92.4
1: ou sur le
2: l'internet
1: ou sur le
2: DAB Radio Toutoui
1: ou
4: Radio Dragon.
2: Radio Dragon.
1: Ah oui.
2: 104.4 96.8 le Trièvre de la Matésine.
1: Merci beaucoup.
2: On est rediffusé ou pas, du coup, cette année?
1: Oui, normalement. Oui,
2: ah bah super.
1: Oui. Il faudrait que je les vois. Faut peut-être leur faire un petit coucou. Mon rêve, c'est d'aller faire une émission là-haut.
2: Bah oui.
1: Ouais.
2: Alors, on attend l'invitation.
1: Bah, mmh. Mais c'est juste, c'est un mercredi soir. Il va faire. Faut faire 2 heures de bagnole.
2: Ah, peut-être voilà, pas y aller quand il neige et tout. Aussi,
1: non, c'est
2: peut-être.
1: Surtout vous. Est-ce que vous êtes open sur cette idée-là? Parce que moi, je suis super open.
2: Bah, pas l'hiver.
1: Ah bah. Il n'y a plus de neige, de toute façon.
2: Ouais, mais il y a toujours du verglas.
1: Mais non!
2: C'est dangereux.
1: C'est fini, ça, les hivers froids, Malus. Terminé.
2: Tu crois?
1: J'ai pas mis de pantalon depuis 2023.
2: Ouais, mais on va pas parler de ça parce que ça m'énerve.
3: Bah, il est pas en slip, hein. Il met un short. Oui.
2: Ou un short et pas de slip.
1: Oh là là, ça dénonce un peu. Merci pour cette très belle dédicace, Thomas.
4: Ouais, avec plaisir.
1: Droit au cœur, hein. Plus il y a d'auditeurs et d'auditrices,
4: oui.
1: Plus on aime. On va lancer le premier subject. Alors, premier sujet, voilà, c'est un update d'il y a 15 jours.
2: Ok. Punaise, c'était quoi?
4: Oh, j'étais pas là, moi, donc.
1: On a parlé.
3: C'était le roi norvégien.
1: Non.
2: Oui.
1: Non, le sujet d'après.
3: La peine de mort?
1: Oui. Putain, okay. Ah, parce qu'il s'en est passé des choses.
3: Ah bah oui.
1: Alors, la semaine dernière, Thomas, on a parlé d'une certaine Christa Pike qui a vécu, qui était condamnée à mort, qui fait 30 ans qu'elle est dans le couloir de la mort. Elle a été condamnée et puis ils ont fait comme dans les films 2 heures avant. Hop, hop, hop. On ne l'exécute pas. Et c'était... On a fait l'émission, on en était là.
4: Ok.
1: Il s'en est tellement passé depuis.
2: Je crois que même le jour J, il s'est passé d'autres trucs. Le jour J où on en a parlé.
1: Genre pendant l'émission.
2: Ah ouais.
3: Wow.
2: Parce qu'en rentrant le soir, j'ai vu, genre, il y a 2 heures, une actualité sur ça.
1: Donc nous, on en parle, on fait un petit débat sur la peine de mort, tout ça.
3: Ah, il fait quoi déjà?
1: Donc, là, quand on a fait l'émission, elle était suspendue.
2: Attends, mais le crime.
1: Alors, le crime, pardon, excuse-moi.
2: Pour mettre dans le contexte, pour ceux qui n'étaient pas là, peut-être Juju, elle n'était pas là la semaine dernière.
1: Elle a tué sa meilleure amie, mais de manière vraiment sordide.
4: Okay.
1: Et donc, elle a été condamnée à mort en 96, elle est dans le couloir de la mort, puis depuis voilà.
2: Un très long couloir.
1: Voilà, tu vois. Et du coup, le dernier des derniers recours qui avait suspendu l'exécution, c'est que l'avocat disait que si par exemple, avec le background qu'elle avait, c'est-à-dire que quand elle avait été jugée, ils n'avaient pas pris en compte qu'elle avait été abusée sexuellement toute son enfance.
4: Ok.
1: Et l'argument de l'avocat, c'est que si par exemple, elle est rejugée maintenant, mais jamais la peine de mort. Parce qu'elle aurait eu des circonstances atténuantes.
2: Ouais, je crois qu'il disait troubles psychiatriques, machin et tout.
1: Donc on en était là pendant l'émission. Sauf que le recours, une heure après, les juges ont dit « Bah non, ce recours, en fait, il n'est pas valable, elle a été jugée. » Elle est condamnée, elle va être exécutée.
3: Oh okay. Non!
2: Attendez, c'est pas fini!
1: Donc!
3: Ok. Dis donc qu'il s'en va, ça, déjà.
1: Ouais, en vrai, c'est chaud. 3 heures après, il la met dans la cabine, il la sangle.
2: Ah, c'est elle! Oh
1: okay. Il lui pose les perfs, sauf que ça a foiré.
2: 2 injections, elle a pris. Pas
4: c'est
2: morte.
4: C'est possible de survivre?
2: Bah écoute,
3: je crois que c'est la seule.
4: Ah oui?
1: Alors, tellement pas!
3: Ah ouais?
2: Parce ah, ça, que arrive,
1: dans
2: ça
1: le,
2: arrive souvent.
1: Dans le même état, 6 mois avant, le même délire.
3: Ok.
2: Oh là là, mais ils sont pas bons. Hein.
1: Ouais. Mais ils sont nuls en produit. Surtout que, bon, tu. Ouais.
3: C'est elle.
1: Je trouve un produit, tu vas dans n'importe quelle quincaillerie, tu prends du desktop, tu l'injectes.
2: Ouais, puis voilà, quoi.
1: Puis c'est fini, quoi.
3: Enfin, oui, bon, on tue les gens quand même en faisant ça bien.
1: Propre, ouais. Ouais. Alors, du coup, ils l'ont injecté et 2 heures après, ils l'ont entendu ronfler.
3: Oh là là.
4: Elle, c'était un somnifère. Elle dormait, quoi.
1: Et du coup, bah, hôpital et les services de RIA, ils l'ont réanimé.
4: Mais pourquoi? Parce que l'objectif, c'est de la...
1: Ben bah oui, mais parce qu'en fait, si ça foire, t'as des procédures. Si ça foire, ah ouais. Tu dois être soigné.
4: Oh là là.
2: Putain, c'est con.
1: C'est pas, ils te finissent pas à coup de cailloux, quoi. Tu vois.
2: Non, mais ils peuvent t'en refaire une depuis cousin.
4: Ouais, ils t'en remettent une deuxième dose directe.
1: Bah, a priori, non. A priori, c'est pas ce qui est prévu par la loi. Si ça foire, ça foire.
2: C'est chelou, quoi. Ils sont cons, ces Américains.
1: Et donc, c'est la deuxième dans le même état où ils ont foiré.
2: Et du coup, comment va-t-elle aujourd'hui?
1: Bah, elle est à l'hosto.
4: Ah, elle est toujours à l'hosto.
1: Ouais.
4: Mais du coup, 2 doses ou...
3: 2 doses.
2: 2 injections. Ouais. Ouais.
4: C'est-à-dire qu'il y a eu une injection. Elle est allée à l'hôpital. Ils l'ont réanimée. Non, ils ont fait une. Ou c'est.
2: En même temps.
3: Non, ouais, ils ont.
4: Ils mettent 2 doses. D'accord.
1: Ouais.
4: Ah, ok. Bah, dis donc.
2: C'est, bah, dingue,
4: c'est une, vaillante, en tout cas.
2: Bah, le corps humain. Bah,
4: dis donc, ouais. C'est fou, ça. C'est quoi l'état?
2: Mais peut-être qu'elle est
1: le Tennessee, je crois.
4: Ah, le Tennessee. Ok.
1: Ah, pourquoi t'as dit un bisbille avec le Tennessee?
4: Non. Bon. Non, mais c'est un état un peu paumé, tu vois.
1: Ah, tu connais bien la géographie américaine,
4: ah,
1: toi?
4: Ah, bah, très bien.
1: C'est vrai?
4: Bah,
1: tu es guesseur?
4: Bien sûr.
1: Oh
4: tu crois, c'est. Bien sûr, je connais ça. C'est
1: et
4: facile.
1: Le plus beau, du coup, c'est quoi? C'est le Connecticut?
4: Mais non, le Connecticut, c'est nul.
1: J'aime bien dire des noms d'états américains comme ça.
4: Mais non, Washington. Washington, c'est magnifique.
1: Ouais, DC ou Washington?
4: Non. Washington, l'État.
1: Ah ouais, ça c'est beau, c'est bucolique.
4: Ouais, c'est des montagnes, c'est comme ici.
1: Eh ouais.
4: L'Idaho, l'Utah, c'est beau.
1: L'Idaho, ok. Ah, super, la Caroline du Nord.
4: Ouais, c'est sympa.
3: Il connaît toutes les routes par cœur.
4: Non, pas toutes les routes.
1: Mais... Et la Caroline du Sud.
4: Ouais, c'est bien.
1: Mais non, ça n'existe pas.
4: Mais si.
1: Mais non.
4: Non, mais on se comprend.
1: Non, mais il y en a une qui est Caroline du Nord, et la Caroline du Sud, elle n'existe pas.
4: Ah bon?
1: Si, il me semble, il y a un état piège.
4: Bah non.
1: Si, il me semble.
4: Ah bah écoute, on va regarder la carte, je suis un spécialiste. Tu ne remettras pas en doute mes connaissances.
1: Il me semble que dans les
4: états. Non, ça existe.
1: Alors, c'est peut-être un autre état, mais il y en a, c'est le truc du Nord, et il faut savoir que le truc du Sud n'existe pas.
4: Bah, en tout cas, moi, North Carolina, South Carolina, ça existe.
2: Peut-être.
1: Ah ouais?
3: C'est ça.
4: Un gros truc comme ça n'existe pas, l'Amérique.
1: Il y a quoi comme ville dans le South Carolina?
4: Je sais pas, Savannah, un truc comme ça, non?
1: Savannah? C'est sûr?
2: T'es précis,
4: pas sûr à 100%.
3: T'es à fond dans.
1: Ah oui.
4: Ah non, mais là je suis à mon prime.
3: Mais attends, t'es sur GeoGuessr spécial États-Unis ou
4: non,
3: c'est juste
4: tout
3: monde entier?
4: Le monde entier.
3: Ah ouais.
2: Explique tout ce que c'est vite fait GeoGuessr.
4: J'ai déjà expliqué l'année dernière, mais faut que je réexplique.
2: Mais on a peut-être des nouveaux auditeurs.
1: Voilà, ça défile là.
3: Justine, c'est peut-être.
4: Mais si, Justine, bien sûr.
1: Justine a fait du GeoGuessr?
4: Non.
1: Ah.
4: Mais elle sait, je joue beaucoup.
1: Ah.
4: GeoGuessr, c'est quoi? C'est un petit jeu de géographie. En fait, vous arrivez, il y a une image, vous pouvez vous déplacer ou non. Il faut deviner sur la Terre où on est. Et on place un petit point, et après on est plus ou moins prêt.
1: Voilà, donc tu colles un coordonnée GPS, et ça te calcule à vol d'oiseau. Le gagnant, c'est celui qui
4: colle...
1: C'est ça,
4: celui qui est le plus près.
1: Le coordonnée GPS le plus près de la photo.
4: Exactement.
2: T'aimerais faire des compètes ou pas?
4: Ouais, il y avait les championnats du monde en août, là, à Berlin. Ah non, j'ai pas fait. Mais j'ai joué contre le champion du monde la semaine dernière.
2: Oh là là, et alors ?
4: On se fait exploser.
3: Trop fort.
4: Non, non, ouais, les années-lumière. Les années-lumière.
1: Mais c'est vrai que l'année dernière, on t'avait laissé sur le Pérou, je crois.
4: C'était le Mexique.
1: Les codes postaux du Mexique.
4: Je les ai révisés, là. Je les ai révisés parce que j'avais un peu oublié. Mais
1: quel est le rapport entre un code postal et une photo ?
4: En fait, quand t'es dans les villes, il y a les codes postaux écrits sur les noms de rue. Et coup, quand je vois le code postal, je sais dans quel état on est, et du coup, ça m'aide.
1: Mais pourquoi on fait pas ça en France ?
2: J'ai pas compris du tout.
1: Dans les villes, t'as le nom de rue, boulevard de la Libération, 38 000.
4: Exactement.
2: Ah ouais, c'est pas con, ça.
4: Ouais, bon,
2: c'est vrai, parce qu'on sait jamais dans quel endroit on est.
1: Mais surtout, après, comme à Grenoble, il y a deux codes postaux.
2: Ouais,
4: oui,
1: Attends. Qu'est-ce qu'il y a, Margot ?
2: Elle a grogné.
3: En fait, j'ai voulu faire mais c'est sorti.
1: T'as grogné comme Roy Kent dans Ted Lasso.
4: Oh, oh là là. Vous avez vu la saison 4 ou pas ?
2: Non, on ne parle pas.
4: Moi non plus, j'en ai pas vu.
1: On attend.
2: On a recommencé du début.
1: On attend que ça soit tout sorti.
4: Ah ouais.
2: C'est pas fait ?
4: Si, c'est tout sorti, je crois, c'est fini.
2: On a recommencé du début.
1: Ouais.
4: Ok.
1: Alors, chers auditeurs, si vous aimez une série un peu feel good qui se passe dans le milieu du sport, Ted Lasso, magnifique. Et les moustaches.
2: Exceptionnel.
4: Ouais, exceptionnel. Je suis d'accord.
2: Ouais. Vraiment trop bien, trop bien.
4: Je suis allé à Richmond d'ailleurs.
2: C'est pas vrai ?
4: Ouais, si.
2: Sur GeoGuessr ?
1: Mais oui, a priori, ils ont fait une boutique de maillots.
2: Ah, c'est vrai ?
4: Il y a une boutique, tu peux acheter les gâteaux et tout.
2: Putain, trop bien.
4: Ouais, mais c'est cher par contre.
2: Bah ouais, j'ai
4: rien acheté, c'était trop cher.
1: Oui, oui.
4: Il y a les maillots et tout de l'équipe, ouais.
2: Ah, c'est trop bien.
4: Ouais, ouais.
2: Elle est trop contente.
3: Ouais, ouais.
4: Non, mais ça fait un vrai truc. Hein. Franchement, moi,
2: En vrai, c'est une vraie bonne série. Ça fait du bien, je trouve. C'est, voilà, bon.
1: Oui, c'est mieux
2: si vous êtes déprimé, regardez ça. Mais c'est mieux si vous aimez le foot parce que.
4: Oui, quand même.
1: Ouais, mais tu vois, moi, je connais des gens qui sont pas du tout dans le foot.
2: Oui, mais ça plaît quand même.
1: Et qui ont adoré cette série.
2: Oui, oui, oui. Ouais, mais je pense qu'elle a un meilleur goût si tu es un peu branché foot. Quand même.
1: C'est le plus produit.
2: Voilà.
1: On va dire ça. Crystal Pike alors.
4: Ouais alors.
2: Ah oui, revenons-en à Crystal.
1: Mais j'aime bien ces petites trucs là.
2: Ça divague quoi.
1: Ah ouais, c'est marrant.
4: Du coup, Tennessee.
3: C'est fou, Les médecins ils devant, ils ont dit bon, on fait quoi ?
2: Ah merde.
4: Et donc ils vont réessayer de la tuer là ?
1: Alors, je sais pas où ça en est parce qu'en plus,
3: je pense que ça a dû.
1: J'ai mon ordinateur qui me fait des siennes.
4: Ah. Ok, on est en impro sur le sujet.
1: Notes.
2: Mais peut-être qu'ils vont faire une autre technique là.
4: Ah, tu crois ?
2: Bah, ils sont un peu chauds là, parce que j'ai vu qu'ils voulaient fusiller quelqu'un en direct aussi.
4: Ah ouais, j'ai vu, ils allaient faire ça.
3: Fusiller en
4: direct. Ouais, par un peloton et tout.
2: Oui, le truc de l'armée là.
4: Ah ouais.
2: C'est pas toi, j'en parlais ?
1: Bah,
4: c'est un gars qui a tué 10 soldats américains et du coup ils vont le fusiller.
2: En direct.
4: En direct.
2: Ouais. Je crois que ça a été diffusé, il me semble.
4: Ouais, si j'ai vu passer l'info il y a pas longtemps.
2: T'as pas vu ?
4: C'est exceptionnel ça.
2: Donald, il a dit ok.
4: C'est exceptionnel.
3: Bah ouais.
2: On fusille.
1: Mais qui sont ces fous ?
2: Je sais pas en vrai si c'est en direct ou pas, mais il a dit on fusille.
4: C'était écrit en direct.
2: Il me semble.
4: Mais après, je sais pas quoi.
2: Ils sont chauds, les Ricains.
4: Je sais pas dans quelle mesure ce sera en direct, mais.
3: Oh là là.
4: On va pas filmer le gars.
2: En direct avec un léger différé.
4: Non, mais.
3: On régresse.
4: Mais on va faire un zoom sur le gars qui se fait fusiller quand même, non ?
2: Je sais pas.
4: Non, mais je sais pas.
2: En vrai, on rigole, mais c'est horrible. C'est horrible.
3: Non, mais ouais.
2: Vaut mieux dédramatiser.
3: Il va y avoir des paris sur comment est-ce qu'il va tomber, comment est-ce qu'il va le tuer.
1: Non, mais c'est incroyable.
4: Ah, ça, c'est exceptionnel.
2: Ouais, c'est un peu. Mais je crois qu'il y a, je sais pas quel cours de. Je sais pas quoi, qui a dû quand même. Donald. C'est de l'approximation.
4: Ouais, mais
2: il a dit, c'est quand même pas super.
1: C'est peut-être en la loi, surtout.
2: C'est pas top, quoi.
4: Ouais, mais efficace. Je pense efficacité maximale, 100% de réussite. Sur
2: je crois que ça va à l'encontre de je sais plus quelle loi.
3: Des droits de l'homme, j'en sais rien.
4: Oh, oui,
3: de...
4: façon,
2: voilà, par exemple, des droits de l'homme. Allez vérifier sur l'internet.
4: Mais c'est un cas spécial, parce qu'il a tué des soldats américains, c'est pas un truc
2: comme
4: ça.
2: Ouais, il a tué des gens de l'armée.
4: Ouais.
3: Bon, voilà. Ouais, après le nombre de gens de l'armée qui ont tué d'autres gens.
4: Oui,
2: sans la guerre, ça sert franchement pas à grand chose.
1: Non, mais déjà, même sans la guerre, quand tu vois que la justice tue, déjà qu'il y a un problème, tu vois.
3: Oui, il n'arrive pas à tuer, du coup.
4: Oui, en l'occurrence.
1: Non, mais.
3: Mais là, à mon avis, elle doit être en mode de.
2: Enfin, pas top là.
3: Ouais,
2: ah,
3: tu penses que ça a dû griller un peu le cerveau.
4: Ouais, c'est possible.
3: Non, mais ça m'étonnerait qu'elle se réveille et qu'elle soit.
4: Non.
1: Tu penses
2: qu'elle est. Est-ce qu'elle est consciente ou pas ? On n'a pas ces infos là ? Ah oui, ouais.
3: C'est comment ce prénom ? Son nom ?
1: Krista Pike.
3: Krista Pike.
4: Pike qui veut dire brochet en anglais. Voilà, je vous donne des petites infos pêche aussi, comme ça. Je distribue.
3: P-I-K-E.
1: Ouais.
3: C'est broché.
4: Exactement.
3: Ok. Ouais.
2: Alors, Margot, des nouvelles ?
3: Bah, non. Une exécution ratée, hein, de toute façon.
1: Bah oui.
3: Elle avait 50 ans.
2: Ah, quand même.
4: Ah, quand même, hein.
3: Elle a 50
2: ans. Oui, parce que t'as un très long couloir.
3: Ça a raté.
2: Comme dirait Tino dans L'île de la Tentation. Ouais, mais le couloir, il est long.
4: Vous l'avez pas.
2: C'est quand il trompe sa copine et qu'elle lui dit Tino, qu'est-ce que tu faisais dans ce couloir?
4: Tino, j'ai
2: le couloir, déjà, il était long.
4: Ah, j'ai vu ça.
2: Pourquoi ça a duré 20 minutes, genre?
4: Le débrief après, là. Ah, mais j'ai vu passer cet extrait. Exceptionnel.
3: Et ça fait
4: en pantalon? Non.
3: L'intervention des secours a été très longue.
4: Ah.
3: Parce qu'il y a une grande confusion. Je crois que c'est la prison qui a appelé et apparemment ils ont dû rien comprendre.
2: Mais les gars, je crois qu'il y a un problème là.
3: Et elle a été prise en charge plus de 30 minutes après l'appel.
0: Ouais. Okay.
3: Voilà, ils pensaient que c'était un canular.
4: Ah, carrément.
0: Ah, ouais.
4: Ça blague sur
3: un faux appel.
0: Ok, blagounette.
3: Bon, okay. Voilà.
0: Bon, mais la prison qui. Non, mais imagine. T'es là, tu reçois l'appel. Ouais, la prison, ils nous appellent parce qu'ils ont raté une exécution. Ah, c'est Halloween, on fait des blagues. Terrible. Ouais.
3: Bah, ça a permis d'arrêter les exécutions dans cet état. En attendant, ils vont faire une enquête.
4: Ok, ils vont enquêter.
0: Il faut, hein.
3: Ils vont enquêter. Et...
4: Parce que c'est qui prépare les produits? C'est des chimistes? C'est des médecins?
0: C'est des produits que t'as qui sont prévus pour ça exprès.
4: Ah ouais.
0: C'est des cocktails de médicaments en général qui sont prévus pour d'abord pour t'endormir et après pour te paralyser le cœur.
4: Ok.
0: Ça fait un peu comme l'effet, tu vois, du venin de serpent, quoi. De
4: certains serpents. Ok.
0: Et voilà, mais c'est terrible cette affaire.
4: Ah ouais.
3: Bon, bah voilà, bah, on n'a pas plus de nouvelles. Hein. Voilà. À vous donner, peut-être la prochaine fois.
0: Mais attends, on va quand même pas faire une troisième émission.
2: Non, mais pour la dignité humaine, on lui souhaite que ça s'arrête quand même, peut-être.
0: Ah bah,
2: pauvre. Enfin, ce pauvre.
4: Oui, on va pas la plaindre non plus.
2: Bon, relativiste, tout est. Bon.
3: Bon, après, elle a passé combien de temps en prison là?
0: Bah,
2: 96.
0: Depuis 96. Hein.
3: Donc.
0: Ça fait 30 piges.
2: 30 ans,
3: ouais. Donc, bon.
0: Allez, on fait un quiz.
3: Allez, attends, c'est long, hein.
0: Un quiz de qui exécute? À votre avis, quel est le ratio? On va compter. On va compter 200 pays dans le monde.
2: Ah.
0: Dans combien de pays c'est aboli?
2: Ah.
0: La peine de mort.
2: Dans combien de pays on n'exécute plus?
0: Ouais.
4: 180, non?
3: Sur combien de pays, t'as dit?
2: Il y a déjà combien de pays dans le monde?
0: En fait, 200. Considère 200.
2: Mais t'as pas posé la question à ce moment-là.
0: Non, c'était sur les royaumes.
2: Ah,
3: combien de royaumes?
2: Non,
3: oui,
2: c'est
3: sur combien de.
0: Malus, c'est toujours même base. Il y a toujours autant de pays qu'il y a.
2: Oui, il y a toujours 200.
3: Est-ce qu'on peut pas faire plutôt le nombre de pays qui tuent?
0: Non, mais c'était pas ma question. C'est pas ma question. Tu passes le bac, tu changes pas la question du truc.
3: Oui, mais c'est. Je pense qu'il y a plus de pays qui ne tuent pas que
0: alors,
3: de pays qui tuent.
0: Dans combien? S'il y en a 200.
3: Bah, ouais, non, mais c'était pas mal.
0: 180
4: Ouais, 20 pays qui tuent, moi je trouve c'est.
2: Non, mais il y en a bien plus
4: que ça.
0: Mais t'es fou.
2: Il y en a moins. C'est doit être moins de maths, ouais.
0: Alors, il y en a 114 qui sont abolitionnistes.
2: Ah, c'est pas. Ouais, c'est pas de temps.
0: Okay.
2: Après, il y a plein de pays qu'on pense pas. Hein.
0: Alors
2: dans le.
3: Non, mais oui.
4: Bah oui.
2: Non, mais ce qui sont pas du tout dans notre culture et où on n'en parle jamais.
0: Après,
2: on s'en fout de ce qui se passe là-bas, quoi.
0: Qui ne sont pas abolitionnistes, mais que les conditions sont tellement incroyables pour être condamné que dans les faits, il n'y a jamais de condamnation.
2: Ah, okay. Faut vraiment faire un truc de l'enfer,
0: ouais.
2: Genre.
0: Ouais.
2: Ok. Punaise. Attention qu'il n'y en ait pas un qui se tue.
0: Il y a 24 pays qui ne s'est pas aboli, mais ils ne tuent pas. Mais ça fait plus de 10 ans qu'ils ont arrêté de.
4: Ok. Voilà.
0: Ils se disent, bon, bah, non, on va arrêter.
2: Ok.
0: Mais
3: okay.
0: Dans la loi du pays,
3: c'est encore.
0: C'est toujours en
3: vigueur. Ok.
2: Mais c'est comme nous, le pantalon pour les femmes, peut-être.
0: Ouais.
2: Je compare. Ça a été aboli il n'y a pas longtemps, il y a genre 5 ans.
0: Oui, c'est vrai. Le port du pantalon pour les femmes a été dépénalisé il n'y a pas si longtemps,
2: voilà.
0: Dans le droit français.
3: On était hors la loi.
4: Mais genre, pas sujet. Il y avait un sujet autour du pantalon.
2: Bah, en fait, dans la loi, c'était écrit qu'on n'avait pas le droit d'en mettre. Et ouais.
0: Sauf pour certaines tâches. Ouais.
2: Ouais.
4: Okay.
0: Voilà.
4: Exceptionnel.
2: Hop,
0: ça a été enlevé du code pénal, mais genre il y a 4 ans, quoi.
2: Ouais, ouais. Okay. Ouais, pas bien plus.
4: Ouais, mais. Du coup, il reste combien des pays là?
0: Donc, les champions sont au nombre de 51.
4: Ah, j'étais loin quand même.
0: Voilà.
2: 51 qui quoi
0: qui pratiquent encore la.
4: On a des continents où ça tue plus que d'autres ou.
0: Bah, pas tant. C'est un peu.
4: En Europe, ça tue encore
0: enfin, ça. Alors, l'Europe, c'est une condition. pour rentrer dans l'Union européenne,
4: Okay.
0: soit abolie.
4: Ok.
0: Donc en Europe, ça y est, ça fait depuis un moment que c'était éradiqué.
2: Ah bah bravo. Hein.
0: Mais frontalier, tu vois, en Biélorussie, il y a, tu vois.
4: Ok.
0: Pas loin.
4: Ouais, pas loin.
0: Ça tombe pas loin, tu vois.
2: Oh, ça doit être super stressant de vivre dans un pays où il y a ça.
4: Bon, après, il faut faire quand même un sacré crime pour...
2: Ouais, mais bon, punaise, c'est chaud quand même comme condamnation.
4: Ça tombe pas au hasard non plus.
2: Oui, non, mais c'est sûr. Oui, en général, après, tu l'as pas volé dans les faits.
4: Attention, Lucie, j'ai peur de toi, là.
2: Non,
4: je sais pas qu'est-ce que tu essaies de nous dire.
2: Tu vois, ça me stresserait, je pense.
5: Mais je pense que t'as des états aussi ou des pays où, par exemple, t'as un accident de voiture et tu tues quelqu'un, bah... Peut-être que tu risques.
4: Ouais, peut-être, c'est possible. Je sais pas.
2: Enfin, alors que t'as pas fait exprès.
5: Il doit y avoir des endroits où c'est très strict et. Là, ça fait peur.
2: Ouais.
5: Parce que alors... nous, on fait rien, nous. Nous on oui, tous, oui. Mais t'as, par exemple, possession de drogue. Etc.
4: Ouais, je sais qu'en Asie, ça rigole pas. Sur
2: homosexualité aussi.
4: C'est vrai. C'est
2: alors
4: vrai.
2: Qu'en fait. Voilà.
4: Oui, c'est vrai, c'est vrai.
2: Voilà quoi, t'as quand même pas.
0: Allez, en 2025, combien d'exécutions dans le monde?
5: Ouah, c'est énorme, ça. Non? Non, pas tant, peut-être.
0: 2700.
4: Okay.
2: Ah ouais, c'est quoi?
0: Sachant qu'en 2024, 1005.
4: Ah, c'est en augmentation. Il y a un état qui est.
5: Si, mais c'est énorme parce que, sachant que t'as vu, au bout de 30 ans, elle est exécutée.
2: Ouais, c'est vrai.
5: Le couloir est très long.
0: Et c'est un peu que les publics, celles qui ont été déclarées qu'on a en plus.
5: Et puis en ça se fait Corée du Nord, ils déclarent pas tout, je pense.
0: Ou la Chine, pour savoir combien ils exécutent de gens, c'est un peu complexe.
2: Il y a une sacrée inflation quand même, pire que l'essence.
0: Alors, l'Iran tient la corde avec 2200 presque.
4: Wow. Ah ouais, ah bah c'est eux qui.
2: Sur 2007.
4: Il n'y a que eux, quoi.
0: Punaise. Voilà. Okay. Alors, en 2025, il y a eu un peu des échauffourées en Iran aussi, il y a eu un peu des
2: répressions. C'est vrai.
0: D'où ce chiffre incroyablement énorme. Voilà. Les Américains se tiennent bien avec 47, hein, quand même.
4: Ouais.
2: Ouais. Ça fait même pas un par état.
4: Ça fait pas beaucoup.
0: Ça fait même pas par semaine.
2: Ouais. C'est vrai.
5: Il n'y a pas la peine de mort dans tous les états.
2: Oui, c'est vrai.
0: Et oui. Parce qu'il y en a, ils tabassent pour rattraper le retard.
2: Bah oui,
0: bien sûr. Voilà, et nous, heureusement, c'est fini ces conneries, hein, quand même, parce
5: oui,
0: que bon...
5: Quoi, ces conneries? Je rigole.
0: Parce que vous, t'es quand même un peu les seuls à couper des gens vivants en deux.
2: C'est vrai.
5: Ouais, mais c'est en Italie, je crois, je sais plus ce qu'ils faisaient. J'ai vu ça dans un film, mince. Je donne une info, mais à moitié.
0: Ah,
5: je sais plus. Alors... Mais pareil, c'était un peu horrible. Ou en Espagne, je sais plus.
2: Il les gavait de pizza.
0: Ouais, je pense que sous Franco, en Espagne, c'était fusillé, un truc comme ça. Je pense qu'il devait bien aimer ça. Oui, mais alors, effectivement, cette information qu'ils vont diffuser en direct, un mec fusillé aux États-Unis, alors, là, je ne savais pas.
2: Mais
0: je suis
2: sciant de. Je ne sais pas si ça va se faire ou pas, du coup, parce que la chambre, elle a dit calmos, Donald.
0: Ouais, calmos, il faut bien se calmer, là. Hein, bah, quand là, c'est terrible. Hein.
2: Ouais, c'est chaud quand même. Faut pas, c'est pas bien.
0: Ouais, tu penses que c'est pas bien, ça? Donc on est d'accord qu'on est contre la peine de mort.
2: Ouais, bah bien. Non, mais en vrai, depuis tout à l'heure on dit des conneries, mais bien évidemment qu'on est contre.
0: Parce qu'il y en a qui ça va être dans leur programme dans 6 mois, ça va écrit noir sur blanc, retour de la peine de mort pour meurtre d'enfant. Hein.
2: Très grave.
0: On y va droit. Hein.
4: Moi je trouve pas ça si grave. Je me mets en.
2: Non mais.
4: Alors c'est à dire du diable.
2: Je comprends le délire. Je comprends le délire. Par contre, je trouve que t'as pas le droit de décider de la vie ou de la mort de quelqu'un.
0: Mais est-ce qu'une justice qui tue, c'est vraiment une justice?
2: Moi,
0: vous avez 3 heures.
2: Ça me convient pas.
4: C'est ça.
0: Alors
4: c'est
0: vas-y, c'était quoi ton argumentaire?
4: Bah non, mais tu vois, Lucie, elle dit que on n'a pas le droit de décider de la vie ou de la mort de quelqu'un. Mais il y a des gens qui tuent des gens et qui décident.
2: Oui,
4: de
2: je
4: la...
2: suis carrément
4: donc,
2: d'accord.
4: Du coup,
2: avec
4: je
2: toi.
4: Me dis en réponse à ça. Pour moi, c'est pas hors sujet de.
0: Et du coup, c'est la course à l'échalote.
4: Bah oui, mais bon, c'est mieux qu'il reste en prison et que on paye. Du coup, c'est une charge pour l'État, pour le monde.
0: C'est parce que des fois, t'auras des crimes, ils seront deux. Il y en aura un qui a tué et l'autre qui a pas tué et les deux sont condamnés à mort.
4: Oui, bon, non, mais après c'est tout un arbitrage. C'est difficile.
0: Si tu mets le doigt dedans, tu ouvres
4: pas
0: la
4: sur...
0: porte.
4: Moi, j'ouvrirais la porte, mais sur des cas exceptionnels, terrorisme et tout. Qu'est-ce qu'on garde les gars en prison, quoi. De toute façon, tu peux pas les réinsérer.
2: Oui, c'est...
4: non, mais je veux
2: c'est
4: dire.
2: C'est sûr que tu vas pas faire de la réinsertion.
4: De toute façon, le gars, il est. Enfin, c'est fini, quoi, sa vie.
0: Ouais, il a choisi.
4: Oui, il a choisi.
0: Il va finir en prison.
5: Ouais, oui, après, est-ce qu'il l'a vraiment choisi, tant ça ?
4: Après, on peut dire que ce serait peut-être un... Après, est-ce que donner la mort, ça pourrait pas être un cadeau pour certains ? Est-ce que c'est pas une meilleure punition de laisser les gens en prison ?
0: Alors, c'était un peu l'argument de certains qui peuvent avoir pris la perpétuité réelle, mais est-ce que c'est bien à la justice d'un État ?
4: Oui, c'est vrai qu'il y a toujours cette
0: question. D'ôter la vie à un homme ?
4: C'est vrai.
2: C'est pas chouette, quand même.
0: Est-ce que tu te sentirais bien dans cet État-là ? Qui donne le droit de tuer quelqu'un.
4: Écoute, moi, je suis plutôt OK avec la peine de mort.
0: Non, mais c'est, ça se défend.
4: Je n'osais pas trop le dire, là, mais c'était un peu hostile.
2: Non, en vrai, il y a des bons arguments.
0: Bien sûr, on est là pour débattre, il n'y a aucun problème.
4: Moi, ça ne me choque pas du tout.
0: Ok.
4: Non, moi, je suis... Bon, le plateau d'exécution, là, c'est un peu abusé, mais en direct et tout. Mais je veux dire, pour certains crimes vraiment graves...
5: Ouais, mais moi c'est ça, c'est là où quel est le crime grave, quel est le crime pas grave, et quelle est la circonstance. Enfin, en fait, il peut y avoir des erreurs judiciaires aussi.
4: Ça, c'est vrai.
5: Il peut y avoir des gens qui tuent, mais qui ont pas une raison, mais je sais pas comment expliquer. Mais
0: des circonstances atténuantes.
5: Circonstances.
0: Mais ceux-là, normalement, quand ils sont jugés et qu'ils ont des circonstances atténuantes, ils sont pas condamnés.
5: Ouais, sauf si t'as un mauvais avocat.
0: Ça.
5: T'en as plein. Alors, l'État va pas payer toutes les prisons, mais elle pourrait peut-être mettre de l'argent avant que les gens tuent, déjà, par exemple. Au niveau, plein d'endroits, comme la psychiatrie, comme plein d'autres choses, tu vois.
2: Ouais, c'est clair.
5: Elle, par exemple, un jour, elle s'est engueulée avec sa copine, et elle a sorti un couteau, elle l'a tué. À mon avis, elle devait pas être très bien calmée, tu vois.
0: Non, mais elle a jamais été suivie pour rien du tout, c'est sûr.
5: Donc voilà, est-ce qu'il n'y a pas un problème déjà en amont sur ça ?
2: Oui, plutôt que de gérer la finalité,
5: tué des gens.
2: Réfléchir au pourquoi pour que le pourquoi n'arrive plus. C'est ça. Oui, je suis trop d'accord.
5: Et d'ailleurs, c'était la raison pour laquelle ils avaient fait appel pour elle.
0: Oui, oui.
5: Qu'à l'heure actuelle, elle n'aurait pas été jugée.
0: Exactement.
5: Condamnée à mort. Enfin bon, bref, voilà.
2: Bon argument.
0: Bravo.
5: Non, mais c'est. Non,
0: super.
2: Très bien.
5: Voilà.
0: Super, Margot. Elle est là.
5: Hein. Mais je comprends aussi Thomas qui.
0: Ah, mais c'est sûr qu'il y a des circonstances sur des crimes qui va chercher en nous les plus sombres desseins.
2: Et après, question d'humanité, je pense. Est-ce que déshumaniser en disant toi, je te. En tuant par la justice, est-ce que c'est. Du coup, tu te mets au niveau du gonze
5: Bah ouais, carrément.
2: Tu vois ? Moi, je veux pas vivre dans ce monde.
4: Non, mais il y a quand même beaucoup d'États, comme il disait Dan, qui ont encore ça. Donc, ça veut dire que c'est plus si évident que ça comme question.
2: Oui, non, en vrai, tes arguments, ils sont carrément.
5: Oui, oui.
0: Contre-argument, il y a quand même beaucoup d'États qui sont revenus là-dessus parce qu'ils se sont rendus compte que ça servait pas à grand-chose.
4: Bah, écoute. Non, mais c'est vrai qu'il y en a de moins en moins. C'est ça la tendance. Bon, quoique là, ça a augmenté cette année.
0: Tu sais pas, parce que. Au train où vont les choses, au niveau des lois, suffit qu'un pays vote l'inverse. En fait, ça, il n'y a rien de gravé dans le marbre sur la peine de mort. Hein, c'est clair et net. Hein.
4: Ah ouais ? Genre là, si on change de président, il peut dire je remets ça.
0: Alors, ça va être très certainement être écrit dans le programme de quelqu'un qui va vouloir faire un référendum en cas de meurtre d'enfant.
4: Ah bah, pourquoi pas ? Meurtre d'enfant, c'est un bon.
5: Sur le papier, oui.
4: Ouais, sur le papier, tu tues un enfant volontairement, etc.
2: En fait, c'est comme dans tout, t'as le papier et t'as la réalité.
4: Ouais, c'est ça, c'est sûr, c'est sûr.
2: Mais c'est sûr que sur le papier, c'est pas si con. Bah, dans la réalité, il y a tout plein de.
0: Ouais. L'idée, c'est de quoi ? C'est pour faire un exemple pour que ça se reproduise pas ? Ça ne fonctionne pas.
5: Bon, ouais, c'est garanti. Ça ne fonctionnera pas, non.
4: Bah non, mais c'est une sanction aussi pour la personne, quoi.
0: Oui.
5: Pour peut-être la famille aussi de la
4: famille,
5: victime,
4: ouais. Oui, bah après, est-ce que la famille est responsable de. C'est toujours pareil, quoi.
2: Et du coup, ça fait de la peine à la famille du gars qui va. Mais non, mais tu vois ce que je veux dire ?
5: Ouais.
2: Que, non, absolument rien. Déjà, qu'il se tape un foufou qui tue les gens. tu vois ce que je veux dire ?
0: Ça fait double peine.
2: Bah ouais.
5: Ou alors, faudrait laisser. Ouais, non, c'est dur.
1: Ah, mais c'est A, on
5: mais
1: va chercher
5: la famille, dire ok ou pas, ok, t'es...
2: Oh, c'est horrible, ça.
5: Bah non, mais tu sais...
2: C'est pire, ça.
6: C'est dur, ça.
5: Mais non, mais est-ce que tu veux voir, tu veux le voir souffrir toute ta vie en prison, toute sa vie en prison?
2: Si,
5: ou,
2: si, ouais, ouais, ouais.
5: Enfin, genre, ouais, non, oui,
2: question,
5: c'est horrible.
2: Question
5: c'est
2: horrible. Extrêmement difficile. En
1: il est bien, ouais. C'était pas...
5: Mais okay. Alors, à l'heure actuelle, est-ce qu'il y aurait eu des criminels qui auraient pu avoir la peine de mort?
1: En France?
5: Ouais, parce qu'en fait, ils veulent mettre une peine
1: sûr.
5: De mort.
1: Jonathan Daval,
2: Nordal
1: Le Landais...
5: Ouais. Non, mais je pose la question.
1: Nordal Le Landais, mon gars.
5: Oui, je pense qu'il l'aurait.
1: On est dans les années 80, ouais. Tu vois, bye-bye. Hein.
5: Ah oui, c'est sûr.
1: Guy Georges, Émile Louis.
5: Mais ça, c'est vieux.
1: Mais non, c'est les...
5: Non, mais je parle de maintenant. Il y a quand même de moins en moins de...
2: De gros groupes.
1: Ah, de grosses affaires comme ça.
2: Ouais, ah killers
5: qui se font attraper assez tôt, je pense, qu'avant. Avant, il avait le temps de tuer beaucoup de monde. Il y a de moins en moins de
1: serial killer avec beaucoup de victimes.
5: Voilà, c'est ça. Tout à fait.
1: Mais ce qui n'empêche que des fois, il suffit d'un.
5: Oui, oui.
1: Donc, ouais.
5: Mais ça fait longtemps qu'il n'y a pas eu de grosses... À part, je pense, le dernier, c'est Daval ou Nordal Le Landais, il me semble.
2: Oui, mais ils n'ont pas tué 46 gens. Enfin, sauf Nordal,
1: oui.
2: J'arrive pas à dire son prénom, déjà.
5: Après, comme il dit, il suffit d'un, quoi. Il a tué quand même un enfant.
2: Bah oui, oui.
1: Suffit d'un, ça va vite. Hein. Si un jour il chope la personne qui a tué Émile, tu vois, ça va vite. Hein. Ouais, et puis si tu commences à dire pour ça, on me dit pourquoi pas pour d'autres crimes.
5: Mais c'est ça, c'est que tu vas comparer, tu vas dire c'est trop compliqué de décider sur. Ou alors faut mettre des règles très claires et. Et du coup, il n'y a pas de justice, et en fait, il n'y a pas besoin d'un jugement et d'aller au tribunal, en fait.
1: C'est l'anarchie.
5: Tu vois.
1: Margot l'anarchiste.
5: Mais effectivement, si t'as un très bon avocat, tu peux vite t'en sortir.
1: Mais c'est le problème des États-Unis. Hein. La plupart qui sont condamnés à mort, c'est qu'ils n'ont pas des super avocats. Hein. Oui.
5: Bah oui.
2: Faudrait mettre de l'argent pour financer les études des avocats maintenant.
1: Faut de l'argent. Il n'y a pas d'argent magique. Il y a quelqu'un
5: non,
1: qui
5: mais
1: a
5: en fait,
1: ça.
5: Si tu regardes aux États-Unis, tu regarderas un peu la liste des condamnés à mort. T'as une différence des fois entre les crimes.
1: Ah ouais.
5: Des fois, c'est des trucs. Enfin, c'est parce que nous. Il n'y a plus la peine de mort depuis un petit moment en France, donc on compare peut-être avec les crimes qu'il y a eu en France, mais...
1: Ah non, mais eux, c'est le niveau du dessus.
2: Oui, puis on n'a pas le même filtre culturel aussi, je pense.
5: Oui.
1: Mais eux, déjà, ils ont des flingues en vente libre, donc ça flingue plus, hein. J'ai rien que ça.
5: Oui, c'est vrai.
1: Déjà,
5: ça peut
2: partir. Oui, je pense
5: partir.
2: Qu'il y a des trucs qui nous choquent, nous, qui, eux, c'est genre...
1: Ouais, déjà, si tu vas dans le Tennessee, tu croises quelqu'un avec un flingue à la ceinture.
2: Tu croises Miley.
1: Ça va te faire pire, ça va te faire bizarre, tu vois. Aïe. Il est bien ce débat, mon Thomas.
6: Oui, il est bien ce débat. Je l'avais à l'école aussi.
1: C'est vrai?
6: Ouais, c'est un débat qui revient souvent, celui-là.
1: C'est bien.
6: Vous avez fait débattre et tout, dans mes études, même dans mes études.
1: Ah ouais, même études sup et tout.
6: Ouais, c'est un bon sujet.
1: Et t'as
6: débat.
1: Toujours été solide sur le même.
6: Non, mais moi, je suis ouvert. Des fois je me mets dans l'autre camp. Là aujourd'hui je me suis dit allez, je vais me faire un peu avocat du diable.
1: C'est bien, ça fait vivre le débat.
6: Mettre un peu de diversité autour de la table, quoi. Pas qu'on soit tous d'accord.
5: Voilà, je cherchais juste un exemple d'une jeune. J'ai vu un documentaire il y a pas longtemps sur Netflix.
6: Vas-y.
5: 17 ans, qui je pense pas très bien dans sa peau, etc. Conduit une voiture avec ses amis et roule très très vite

0: clôturer sur un petit interlude.
1: Bien sûr.
0: Et bien sûr, on est sur la deuxième rubrique. On va parler des morts de ces 15 derniers.
2: Sans transition.
0: Alors, on est là-dedans. On est bien. Ça va être très rapide, les amis.
2: Parce qu'il s'est rien passé. Si, okay. Hier.
0: Quoi ?
2: Qui ? Ah oui, oui, j'ai vu, oui, exact.
3: Bah, il va nous le dire, Denis.
2: Pas si vieux.
0: C'est quoi ? C'est un acteur américain ?
2: Ouais.
0: C'est quoi la série ?
2: Breaking Bad.
0: Ah oui, Archie.
3: Ah oui, j'ai vu.
0: Ouais, le fils de.
2: Tu t'en béquilles.
0: Ouais, de Walter. Oui, effectivement.
2: Voilà. 34 ans.
0: Voilà. Mais mis à part ça, pas grand chose.
2: Ça... Il nous a sauvé la rubrique. Hein.
3: Ouais,
2: merci.
3: Ouais.
2: Hein, on embrasse.
0: Après, pas tout le monde a vu Breaking Bad non plus.
1: Oh, quand même. C'est un classique.
0: Ouais, mais
2: tu vois, moi j'ai commencé là et au bout d'une saison et trois épisodes, ça m'a saoulé. Hein.
0: Ah, merci.
2: Ouais. Oh non. Mais peut-être j'en ai trop regardé d'un coup.
3: J'ai jamais réussi à la finir.
1: Oh non.
2: Oh là là.
1: C'est exceptionnel.
2: Trop long.
0: C'est tellement long.
1: C'est
0: long.
1: Non, il y a quatre saisons. C'est.
2: Il faut regarder peut-être petit bout par petit bout.
1: Le spin-off sur l'avocat est exceptionnel.
0: Oui, Better Call Saul.
1: Exceptionnel, ça. Je l'ai regardé là. Exceptionnel. Mieux que Breaking Bad.
0: Oh. Oui, très certainement.
1: Exceptionnel.
0: Parce que je pense que c'est beaucoup plus speed.
2: Oui, mais en même temps, il faut regarder Breaking Bad. C'est lent aussi.
0: Non, mais Breaking Bad, c'est long.
1: Non, je trouve pas.
0: L'épisode de la mouche ?
1: Non, mais d'accord, tu sors l'épisode un peu long, ok.
2: T'as pas vu celui-là.
1: T'as pas vu l'épisode de la mouche.
2: Je crois pas, ça me parle pas.
0: Tristesse. 45 minutes.
1: Mais la profondeur des personnages et tout, c'est exceptionnel.
0: Oui, super.
1: Mais si.
0: Alors que ce mec, il a fait Hal, c'est le père de Malcolm.
2: Mais oui.
0: Il est tellement plus drôle, il est tellement meilleur. Après, l'acteur, il est trop fort.
2: Il joue fort, moi j'y crois de fou.
0: Ouais,
2: surtout, détacher de Hal pour aller faire ça, c'est bien.
0: Il a joué dans un film où il joue un scénariste, là. Je sais plus comment il s'appelle. Il joue le rôle d'un scénariste de film américain. Il est exceptionnel ce film.
1: Je connais pas.
0: Comment déjà il s'appelle déjà
3: Bryan
0: Cranston.
1: Ouais, c'est ça.
3: Cranston.
1: Il a eu un Oscar, je crois, pour son rôle dans Breaking
2: Bad.
1: C'est
2: pas vrai.
1: Si. Oh, c'est sérieux. Alors, Breaking Bad. Hein.
0: Pour Breaking Bad, certainement pas un Oscar.
1: Non, mais
0: ça s'appelle
1: un Grammy.
0: Donald Trumbo, le film.
1: C'est-à-dire
0: c'est le nom du film, c'est Donald Trumbo. Là c'est... où il joue un scénariste de film dans les années 50. Et,
2: Je l'avais entendu.
1: Bah oui.
0: Trumbo ?
3: Non, c'est bon.
0: Trumbo ?
3: Alors, okay.
2: T'as pas entendu ?
0: Ouais, j'espère pas.
2: Il est sorti.
0: Tant mieux. J'ai rien entendu.
2: Pardon. Il était petit.
0: On va se faire une petite respi. Première. Alors déjà, j'ai oublié de présenter Hervé à la technique. Merci Hervé pour nous lancer nos jingles et nos petites musiques. Et la première musique à Pony Pony Run Run.
1: Oh.
0: Si vous êtes fan, il passe le 11 décembre à la Source à Fontaine.
2: Ah ouais.

0: sûr.
1: C'est le retour, mais bien sûr, il est 20h40, vous êtes sur Radio Grésivaudan. On est là jusqu'à 21h30 et tout de suite, bien sûr, c'est le quiz de Malus.

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1: Oh là là.
2: En vrai, à chaque fois, on en parle, à chaque fin de générique, parce qu'il y a toujours un invité. Enfin, je sais pas si on peut dire que c'est un invité, Thomas, mais toujours quelqu'un qui entend pas souvent le truc et qui fait une tête de genre oh, putain,
3: il est tout content.
4: Si, c'est bien. C'est un peu long, moi, je trouve, mais.
2: Mais je trouve que c'est long comme il faut.
4: Ouais.
1: Il y a deux semaines, on l'a écouté trois fois.
2: Oui.
0: Ah ouais. Okay. Ça faisait trop tellement longtemps, on était en manque. Allez, Malus.
2: Allez, bah,
0: qu'est-ce
2: on va
0: qu'on a sur ce quiz.
2: Eh ben alors, je l'ai fait vraiment tout à l'heure.
0: Comme d'hab.
2: Après une sieste, j'ai vraiment ouvert les yeux. C'était dur. C'était très dur d'ouvrir les yeux pour faire ça. Bon, du coup, j'ai pompé sur un fabuleux
1: faut
2: site
1: pas
2: de quiz. Non, mais je le dis, je suis honnête, je suis transparente.
0: Il faut pas que ça t'empêche d'articuler. Ouais.
2: Oui, c'est vrai, j'ai pas trop articulé. Je me reprends. Donc, c'est une question.
0: On dirait que t'es bourré.
2: Ouais. C'est un peu culture générale, question au hasard. Okay. Il n'y a pas de sujet.
0: Oh. Ok.
2: Voilà. Tout peut arriver.
0: Oh, on est tellement triste.
2: Allez,
0: pas habitué à ça.
2: C'est peut-être pas mal. Pour varier les plaisirs. Allez, on va commencer avec le plaisir des fruits. Quel.
4: Ouais.
2: Parce qu'il faut manger de la vitamine C, là. C'est l'hiver et tout, fait froid. Quel fruit flotte quand on le plonge dans l'eau? Attention, j'ai des propositions.
4: Oula.
2: La mangue.
1: On peut pas essayer sans.
2: La pomme, le raisin et le citron.
1: Ah, le citron.
2: Comme j'ai pompé, j'ai des propositions à vous donner.
4: Ah ouais.
0: Citron.
1: Citron.
2: C'est le citron, Thomas?
4: Moi j'aurais dit la pomme. Mais...
2: Eh bah t'as bien fait, c'est la
4: Allez.
2: Pomme.
1: Ah, c'est la pomme. Ah bah oui, on fait le jeu où on attrape les pommes avec les dents.
2: Ah, c'est vrai. C'est vrai.
1: Ouais, dans ma tête, elles étaient au fond d'une bassine, mais non, elles flottent.
2: Ce qui rajoute
4: de l'eau. J'ai pas la rêve du jeu, mais.
1: En gros, tu mets une bassine et tu mets de l'eau dedans.
0: Et tu mets des pommes.
1: Et tu dois attraper avec tes dents.
4: Waouh.
0: Ouais.
2: Et c'est pas facile,
0: c'est
2: du coup.
0: C'est très dur,
4: j'imagine.
1: C'est
4: j'imagine.
1: Impossible.
0: Et t'es à deux doigts de la noyade aussi. Pas très drôle.
4: C'est ça, le... Ah non, c'est ça qui est marrant, non? Tu vas te noyer, justement.
1: T'as jamais fait de kermesse?
4: Franchement, c'est les vieilles kermesses, ça, non?
2: Ah, les kermesses à Mélan, je peux te dire que c'est peut-être autre chose que.
1: Que des pommes et une bassine.
2: Les kermesses de Jean Friquet.
4: N'importe quoi.
2: Allez, deuxième question. De quel pays sont originaires les chats siamois? Vous savez, les siamois, c'est ceux qui ont les yeux bleus et
0: ouais.
2: Ils ont le corps un peu blanc et
0: du
2: les boudins.
0: Du siam?
2: Je sais pas.
4: Il y a des propositions?
2: Ah oui, pardon. Italie, Égypte, Chine ou Thaïlande?
4: Égypte, non.
0: Bah, Chine.
2: Argo.
0: Ah non, attends, Thaïlande.
2: Exactement, c'est Thaïlande. La Thaïlande. Et bah, figure-toi que j'avais répondu Égypte, moi.
4: Bah ouais, moi pour
2: je
4: moi.
2: Je me suis, ils célèbrent les chats.
4: Ouais, moi aussi.
0: Ça vient du Siam.
2: Ouais.
0: La région.
2: Je sais pas où c'est.
0: En Thaïlande.
2: D'accord.
4: Moi, je sais pas où c'est. Pourtant, géoguessien, ça me fait. Le Siam.
0: En fait, c'est l'ancien nom. Mais d'un ancien nom d'une province de Thaïlande.
4: Ok. Ah, c'est pour ça que je connais pas. Moi, je connais que les nouveaux noms.
0: Ouais, bah oui.
2: Je crois qu'il y a un film sympa qui s'appelle genre Le Roi et moi ou je sais pas quoi. Je regardais ça quand j'étais petite, c'est Le Roi du Siam. Bon,
1: okay,
2: bref, tout le monde s'en fout.
4: Allez.
2: Non, mais bon, si jamais vous voulez regarder, c'était sympa. Bon, bref, allez, c'est un vrai ou faux.
4: Oula.
2: L'arbre sur lequel poussent les pamplemousses, c'est un pamplemoussier.
4: Oui.
1: Je dirais faux.
0: Faux.
2: C'est vrai.
4: Allez.
1: Ah oui, il est trop fort.
4: Un pamplemoussier,
2: c'est drôle, non?
4: Le pamplemoussier.
2: Je me suis dit la question hyper drôle.
4: Ok.
1: Ici, elle s'est trop marrée.
4: Ouais, c'est légal.
2: À moitié endormie, j'ai fait genre.
1: Il faut rigoler.
2: Quatrième question. Avant de faire des voitures, que faisait la marque Peugeot? Qu'est-ce qu'ils fabriquaient?
4: Je sais pas.
2: Des parapluies?
4: Ah.
2: Des lampes à huile? Des instruments de musique? Ou des moulins à café?
0: Des moulins à café.
1: Ouais, je dirais. Ah bon, bah d'accord.
4: Bon, bah...
1: On s'amuse plus, ça y est.
4: Allez.
2: Oui, bon, c'est la vraie réponse. Okay. C'est un peu de la mécanique après tout.
1: Mm. Vraie réponse, c'est pas moi de répondre. Ok.
0: J'aurais pu le faire.
1: C'est vrai.
2: Ouais, c'était en 1841, ça date.
1: Ah, ça date, punaise. Il y avait la peine de mort encore.
2: Allez, une petite dernière question. Dans l'expression. Il y a des lustres. Combien de temps ça représente un lustre?
4: Waouh.
2: 6 mois, 5 ans, 10 ans ou 15 ans. Sachant que ça vient de la Rome antique.
1: Ah, 5 ans.
2: Je sais pas si ça vous aide.
3: 5 ans.
2: Ça séparait deux recensements.
1: 5 ans.
3: 5 ans.
1: Vraie réponse.
3: C'est exactement ce que j'allais dire.
2: C'est exactement une vraie réponse. Oui.
1: Voilà. Je savais pas.
4: Pourquoi
2: bah,
4: on sait pas. Rien. Parce qu'il y a 5.
1: Je pense que 10 ans, c'est trop lent. C'est trop long.
3: Ouais.
2: J'aurais dû mettre un an, ça vous aurait piégé.
1: Ah, non, mais ouais. 10 ans, temps des Romains, tu y es pas. Longtemps.
2: Ouais, t'avais le temps d'aller à la guerre avec les Gaulois et puis.
3: Pourquoi les Gaulois et tellement d'autres guerres?
2: Ouais, c'est vrai.
3: En plus, en une fois, ils ont gagné. Alors,
2: ouais, c'est vrai. Bravo Lucie pour
1: voilà, ton j'espère
3: quiz.
1: Que
3: bravo,
1: ça vous
3: c'était un super c'était quiz, génial. Malus. Hein.
2: Oui, je trouve aussi, c'était sympa.
3: Eh ben, dis donc, hein, c'était un sacré quiz. Hein. On a appris des choses.
2: Ben, ouais.
4: C'est pas mal le multi-thème.
2: Ouais, t'aimes bien.
3: Ouais, c'est bien.
2: Ok, ok.
4: Je préfère ça à un seul thème.
1: Okay. Un thème nul.
4: Ah
1: ouais.
4: Hein
1: oh, un thème nul.
4: Non, mais non. Mais je trouve que voilà. T'as une ça question varie. Qui t'intéresse pas, une question qui t'intéresse.
3: C'est ouvert, quoi.
4: C'est ouais, ouvert. C'est ouvert.
2: Ok, bah,
4: c'est
2: je bien. Retiens pour les prochaines fois.
3: Alors, le Siam, c'est vraiment l'ancien nom de la Thaïlande, tout simplement.
4: Ah, le nom de la Thaïlande
2: ah,
4: entière.
2: Ah ouais.
4: Ok.
3: C'est l'ancien nom depuis 1930.
2: Punaise. Okay. Oh, qu'est-ce qu'on apprend.
4: Ah ouais.
3: Oh là là, ouais, c'est fou, ça.
2: Bon, chapeau. Hein.
3: Allez, petite interlude.
2: Mais bien sûr.
3: Petit sujet suivant. Oh, il y a une petite loi là qui est sortie il y a 15 jours, un peu rigolote, mais pas rigolote.
2: Ah. Punaise.
1: Ça concerne l'automobile ?
3: Non.
1: Non.
2: Faut qu'on cherche ?
3: Ouais, bah ouais, je pense. Bien sûr, on est là pour chercher. Ça va pas tomber.
1: Une loi, ça va nous concerner, nous, directement.
3: Ça peut concerner tout le monde qui a un smartphone.
4: C'est pour les jeunes.
1: Ah,
3: pour les jeunes, les vieux.
4: C'est pour tout le monde.
3: Ouais.
1: Ah ouais. Si, mais le téléphone dans la voiture, non.
3: Non.
2: Ah oui. Non, si tu fais partir ton permis, si tu, c'est pas ça.
3: Bah, ouais, ça c'est pas mon sujet.
2: Ah bah il y a ça maintenant aussi. Hein.
3: Mais il y a ça maintenant.
1: Oh là là.
3: Tu peux prendre du retrait de permis si téléphone au volant.
2: Maintenant. Ouais ouais, mais c'est très bien ça. Hein.
3: Oui.
2: Très bien.
1: Ok. Alors, ça concerne le téléphone.
2: Oui. Qu'est-ce qu'on fait dessus?
3: Oh, t'es là, t'es bien, puis là, paf!
2: Plus de téléphone.
3: Paf! Sur le téléphone.
1: Paf!
3: Un événement.
2: Une alerte.
3: Inattendu.
2: Une alerte
3: sur ton téléphone.
2: Je sais pas quoi. Genre, attention, il y aura un tsunami.
3: Non. Non.
1: T'es resté trop longtemps sur ton téléphone?
3: Non.
1: C'est une loi, hein? C'est dur, une
3: ouais,
1: loi.
3: Ouais, une loi sur ah un ouais. truc qui ça, réprime.
2: Ah, ça interdit?
3: Ouais.
1: Dans les lieux publics, ou j'en sais rien, un truc comme ça, dans les.
3: Bah, toi, t'as rien demandé. T'es là, t'es avec ton téléphone, et là, paf! Tu reçois un truc.
1: Ah ouais.
3: Et ça condamne le gars qui te l'envoie.
1: Ah c'est ça les spams.
3: Non.
1: Ça condamne celui qui te l'envoie.
2: Est-ce que c'est un truc que t'as pas du tout envie de voir?
3: Bah la plupart du temps non.
2: C'est un truc où les gens ils sont tout nus.
3: Peut-être. Une loi anti dick pic.
4: Ah oui j'ai vu passer ça.
2: Alors ça veut dire quoi dick pic?
3: Qu'est-ce que c'est qu'un dick pic? Alors c'est une photo de phallus. Tout simplement. Tout simplement. Que tu reçois sur ton téléphone, t'es là, tu bulles, tu reçois un SMS, t'appuies, paf, un fallu.
2: Pas de chance quoi.
1: Ouais, mais est-ce que c'est sur les boobs aussi? Parce qu'il y en a, ils ont pas envie.
3: Alors,
2: c'est vrai, c'est vrai.
3: C'est une très bonne remarque. Je pense que ça englobe.
2: D'accord. Toute la partie anatomique non désirée.
3: C'est
2: merci,
3: à partir
2: Lucie.
3: D'un moment quand t'envoies une partie de ton corps tout nu à quelqu'un qui l'a pas demandé.
2: Ouais, d'accord. Mmh.
3: Allez, et ça, on va. C'est quoi les sanctions à votre avis?
1: Peine de mort.
3: Ouais! Non, peine de dick. On coupe.
4: On a une grosse amende, non?
3: Schlack!
1: Ouais, ou on te coupe ton forfait, peut-être?
3: Non!
2: Non, mais une petite amende.
1: Et l'amende.
4: Ouais, une grosse amende. Ouais. On te clôture ton compte, non? T'es banni?
3: Alors, une amende. Banni ton que numéro. Qu'est-ce que tu appelles grosse amende?
4: Je sais pas, 10 000 euros?
3: Ouais, c'est 15 000.
2: Ah ouais, quand même.
3: Ça va jusqu'à 15 000. Hein.
4: Ouais, du sursis, non?
2: En vrai, ça sera 135 et 2
4: 6 mois de sursis.
3: Bah non! Il y a du ferme.
4: Ah, du ferme
3: un, oh, jusqu'à un an ferme.
2: Ouais, mais alors, un enferme. Tu fais vraiment
3: alors,
2: le con. Hein,
3: si toi, t'en reçois un, le gars, il t'en a envoyé qu'une fois, je pense que tu prends un PV et tu prends 15 jours de sursis. Voilà.
2: Tu c'est dis pardon
3: sur les gros. Si ça récidive un peu, c'est eux qui vont prendre un an et 15 000. Tu vois. Tu vois le truc.
4: Je vois.
3: Oh, c'est peut-être le nombre.
1: Ouais, faut pas qu'il y en ait qui se vengent aussi derrière. Hein.
3: C'est le problème.
1: Genre, ton mec il te quitte et du coup tu vas voir la police et tu dis regardez ce qu'il m'envoie. Et en fait, il t'envoyait alors vous étiez ensemble.
2: Oui, mais il y a les dates, je pense.
3: Il y a les dates, mais tu peux mentir jusqu'à quand. Bah, après, la police, ils peuvent investiguer, ils peuvent savoir, mais ça fait chier.
2: En gros, il faudrait que le gars il garde ses photos. Pour avoir une preuve de la dette.
3: Il a un journal à côté.
2: Il sent qu'il va duper sa meuf, tu sais, il fait un dossier de secours. Monsieur, vous êtes fou, vous avez un dossier.
1: Bah ouais, c'est quoi ce dossier?
3: C'est pompe courrier.
2: J'avais pas confiance.
3: Je l'ai mis dans mon coffre-fort numérique au cas. Avec toutes les preuves.
1: C'est qu'il y en a, ils ont dû abuser, du coup, faire du harcèlement. Mm. Du coup, ils ont été obligés de mettre une loi.
3: Oui, parce qu'en fait, c'est pas si rare que ça. A priori.
4: Oui, apparemment.
3: Et rassurez-vous, le fait de mettre la photo de son phallus dans une enveloppe que tu la reçois et que tu l'ouvres, c'est pareil.
2: Ah.
3: Ils ont pensé
2: à la jurisprudence
3: 20e siècle.
4: C'est-à-dire
1: tu l'envoies par,
3: par la poste.
4: Ah, tu fais mouler.
3: Mouler.
4: J'ai pas compris. Ah, t'envoies ta photo.
2: Ah, pardon. T'envoies une sculpture.
4: Bah oui, j'étais là en mode, tu sais quoi ces histoires?
3: Avec une imprimante 3D.
4: Je sais pas, moi.
3: Tu le fous dans un colis.
4: Pardon. J'étais pas au clair sur le... Ok.
2: Mais si tu l'as fait mouler.
4: Mais oui, j'étais en mode...
1: Je pense que c'est pareil, hein, si tu l'as fait mouler.
4: Non, mais c'est de l'art, quoi.
2: C'est encore pire. Là, tu prends 2 ans.
3: C'est magnifique.
1: Là, c'est par la poste.
4: Ok.
1: Mais tu peux la faire mouiller aussi.
4: Bah non, mais
2: en souvenir.
4: Un objet d'art comme un autre.
3: Enfin, un presse-livre, voilà.
4: Ok.
3: Et oui, effectivement, oui, on appelle ça la loi anti-dick-pic, mais c'est très certainement sur toutes les parties du corps des gens qui l'ont pas demandé, quoi.
4: Non, mais c'est bien ça.
3: Et ça vous est déjà arrivé ou pas?
1: Non.
4: D'en recevoir?
3: Ouais.
4: Jamais.
3: De quoi?
4: J'en ai jamais reçu.
3: Non, mais des gens qui t'envoient des photos de à poil.
1: Non,
4: toujours pas. Je crois que c'est ça que j'avais dit, mais
3: d'accord.
1: Non, moi non plus.
3: Voilà, c'est quand même pas non plus si.
2: On n'a pas demandé non plus, je pense.
3: Hein? Oui. Non, mais des fois, mais justement, le truc, c'est que t'as pas demandé. Des fois, plus.
4: J'ai des amis à qui c'est arrivé. Hein.
3: Ah oui?
4: Ouais.
2: Pas content.
4: Bah, pas content, non. Mm.
3: Mais ouais, c'est suite à quoi? Genre, c'est suite à des trucs sur Internet, genre Tinder?
4: Non, même pas. Je sais pas, je crois que c'était un truc en sortie de boîte de nuit. Voilà, il y a un gars, je sais pas, elle le connaît, mais voilà, et le gars, il envoie genre à 5h du mat sa photo.
2: Oh, oh là là.
4: Et voilà.
3: C'est terrible.
2: Sympa,
3: ça.
4: Genre en mode invitation, si tu veux, viens chez moi, tu vois.
2: Ouais.
4: Je suis prêt.
3: J'espère que c'est pas arrivé à
2: juste. Comme si t'allais dire oui, genre.
4: Bah, je voulais pas citer, mais si.
2: Oh, ah merde, Juju. Punaise, porte plainte, Juju.
4: Si, mais là.
3: Ah, faut porter plainte.
2: Putain, faut aller au commissariat.
1: Est-ce qu'il regrette d'avoir dit ça?
4: Bah ouais, je regrette, je vais me faire démonter, là.
3: Non, mais
4: c'était le seul exemple que j'avais.
2: Oh, mais non.
1: Tiens, Juju. C'est pas grave, on te connaît pas, Justine.
4: Non, y a que moi qui sais.
1: Bah voilà,
2: toi et toute la France maintenant. Peut-être pas toute la France.
3: Grésivaudan.
2: Peut-être que Justine, s'il y a que Justine qui écoute.
4: Oui, c'est vrai.
1: Elle doit être chez elle.
2: Désolée. Mais non.
1: Allez, on va parler de ça pendant 15 minutes. Non, mais je pense que c'est aussi peut-être des fois quand t'acceptes des gens que tu ne connais pas sur Facebook ou sur des réseaux sociaux, peut-être que les gars direct ils t'envoient des photos, tu vois.
2: Oui, ou que tu files ton numéro. Tu vois, aussi.
3: À tort et à travers.
2: Après, il y en a, je pense, des insoupçonnés où tu te dis le gars est bien ou la meuf.
3: Ah, mais ça peut arriver. Hein.
2: Enfin, la personne est bien. Et hop.
3: Et la pan.
2: Hop, la surprise.
1: Et surprise, ça peut marcher aussi. Hein.
2: Ça peut marcher.
3: Qu'est-ce qu'on fait après avec ça?
1: Bah, on la monte à Thomas.
2: On montre à ses copines.
4: Bah non, mais c'est vrai qu'il y a ça. Hein. Genre, ça repartage, quoi.
2: Bah, je pense. Ouais. Hein. C'est dangereux.
4: Bah non, mais aux copines.
3: Ah ouais.
4: Ah oui.
2: Oui, je pense.
4: Ouais, c'est pour se moquer un peu. Quoi.
2: Enfin, au moins, tu le dis.
1: Au moins, tu t'amuses.
2: Je sais pas si tu montres, mais tu le dis.
4: Oui, je sais pas jusqu'à où ça va.
1: J'avais vu sur Internet, j'avais vu un article, j'en sais rien. Où des gens, une nana avait reçu une photo comme ça alors qu'elle était en train de manger avec tous ses potes.
4: Okay.
1: Et du coup, ils ont renvoyé au gars une photo de tous ensemble, un selfie.
2: C'est drôle.
1: Voilà, je trouve ça drôle.
3: Super. tout de suite, ça remet tout de suite les choses à l'air.
1: Ouais, je pense que ça calme.
3: C'est très bien. Ça
4: non, puis c'est une approche qui marche pas trop, ça, en plus, non?
3: Bah,
4: pas très efficace, non?
1: Bah, moi, ça marcherait pas, mais.
2: Après,
3: bah, je crois, hein.
4: Pourquoi pas?
2: Non, je sais pas, ça dépend les sensibilités des gens.
4: Ouais, mais.
3: Non, mais attends, t'es là.
4: Je suis pas
3: là,
4: sûr
3: t'es...
4: qu'il y ait un gros taux de réussite là-dessus. Hein.
2: Ça dépend ce que tu cherches.
4: C'est un gros risque.
1: Oui,
4: hein.
1: Faut pas, mais en vrai, faut pas juger. Ouais, ça dépend de, comme dit Lucie, dans quel état d'esprit t'es.
3: Déjà,
1: à ce
3: il faut un gros taux de confiance en soi, déjà.
2: C'est vrai.
3: Et ouais, moi j'imagine mal.
2: Un peu d'alcool dans
3: le sang. Faut être un peu borrachos, quoi, tu vois. Mais
2: non, non, mais après, je pense que ça dépend les relations
1: du marché.
3: Ah, bah si, oui.
2: Sinon, ça n'existerait pas.
3: Parce que les céréales d'Icœur, ils doivent envoyer à fond la pièce.
4: Ouais.
3: Ah ouais, c'est sûr.
2: Bah ouais. Tu dirais qu'il y a plus de céréales d'Icœur que de céréales killer à ce jour.
3: Ah, j'espère. Enfin, sinon, c'est, ça craint. Parce qu'il y en a beaucoup des céréales killer, hein, sinon.
1: Et il y en a même, ils ont les deux.
2: Ouais, ouais, ouais. C'est vrai.
3: Oh mon Dieu.
1: Et toi, Denis, t'as déjà reçu?
3: Non.
1: Non.
2: T'as envoyé?
1: Même pas les copains pour rigoler.
3: Non, même pas. Alors.
4: Oula.
1: Ah, bah voilà.
4: Oula.
3: En fait.
1: Toi, t'en as.
3: Maintenant que je réfléchis. Alors, je vais t'expliquer un truc.
1: Bah, explique.
3: J'ai coaché des. je suis au courant de cette photo.
2: Lucie était très concentrée.
1: Oui, parce que.
3: Totalement débile.
2: Je sais très bien de quelle photo il parle parce que je connais un gars qui m'en a parlé. Et
3: Des gens. Oui. Alors, j'ai coaché des jeunes hommes. Adolescents bien tarés, et que une fois, ces cons, ils sont partis faire un tournoi où j'étais pas avec eux.
1: Okay.
3: Ils sont pris à poil dans les douches.
1: Okay.
3: Ils me l'ont envoyé par SMS.
1: Okay.
3: Et ils ont dit espèce de pédophile, on m'a appelé la police. Ils vont dire t'arrêter. Voilà.
1: C'est drôle. Bah,
2: Je pensais qu'ils t'avaient envoyé une photo de chacun, avec que tu te devines. C'est drôle.
3: Non. Ils sont pris à poil dans les douches et ils ont dit espèce de pédophile. Ils vont... La police va t'arrêter. Voilà, je peux te dire qu'en 17 secondes, la photo a disparu de mon téléphone.
2: Mais
3: j'ai quand même bien rigolé.
2: Je crois qu'elle n'a pas disparu de la photo des téléphones
3: des gens qui les ont envoyés.
2: Des intéressés. Ça, tu l'as vu? J'ai pas vu.
3: Ouais, maintenant qu'on me le rappelle, effectivement, j'en ai reçu.
2: D'ailleurs, on l'embrasse s'il nous écoute.
3: Oui.
1: Et en plus, une multiple.
3: Ah ouais, multiple. Hein. Triple pic.
2: Oh là là, t'aurais pris 15 ans.
3: Triple dit.
2: Punaise.
3: Ouais. Putain. Allez, on va se faire une petite pause musique, tiens.
1: Allez, on va respirer un peu.
3: C'est Lime Garden avec Love Song.

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1: Et voilà, c'est le retour de Mais bien sûr. Il est 21h02, on va filer tranquillou jusqu'à 21h30. On se marre bien là, hein ?
2: Oui.
3: Oui. Hein, énormément.
1: On a bien rigolé là. Même sur des sujets un peu graves, hein.
2: C'est vrai qu'on a été très
1: peine
2: sérieux.
1: De mort.
3: On est passé d'un sujet très grave à un sujet grave.
1: Violence sexiste et sexuelle.
3: J'ai failli dire un truc, mais c'était faux. J'ai dit un sujet pas grave, en fait. Mais
1: non,
3: c'est quand même grave.
1: C'est des VSS.
3: Alors,
1: bien sûr. Ouais, c'est héros. Non,
3: mais c'est le ton qu'on a eu était plus léger.
1: Bah, oui. Heureusement. Voilà,
2: c'est pour ça. Mais on est léger, là, nous.
1: Parce que, voilà, prochain sujet léger. Hein.
3: Ah, dis-nous.
2: Bah, super. C'est bien, on va se détendre un peu.
1: Il y a une prof aux États-Unis qui a fait un truc dans sa classe parce qu'il y avait un peu un désagrément et elle a trouvé une solution à ce désagrément. On va essayer de trouver ce que c'est que ce désagrément. C'est des enfants qui sont plutôt jeunes, genre maternelle CP.
2: Ok.
3: Et
2: elle a trouvé une solution pour régler...
1: Un désagrément relou.
2: Ok. Un problème de pipi ?
1: Non.
3: J'allais dire ça aussi, un truc avec les toilettes.
1: Ah, c'est pas loin de la toilette.
2: C'est pas loin de la toilette. Ils sont cochons, ils se mouchent, ils arrivent pas à se moucher.
1: Non.
2: Ah. C'est un truc qui sort du corps ?
1: Oui.
2: Bah, le caca ?
1: Non.
2: L'épée ?
1: Oui.
2: Ah.
1: Elle a fait un fart corner.
2: Ah, trop marrant.
1: Un coup à pé.
3: Elle est pas mal.
2: C'est excellent.
1: Un coup à
3: pé. J'aime bien.
2: Putain, génial.
1: Donc,
2: elle en avait marre. Je sais pas si c'est génial.
1: Elle en avait marre parce que.
2: Si tu vas, tu sais que tu vas péter, quoi.
1: Oui, mais.
2: C'est peut-être bien, ça fait une safe space.
1: Parce que les enfants, ils sont petits, ils proutent.
2: Ils s'en foutent.
1: Voilà, et donc elle a dit bon, il en est marre, là, ce que j'ai, là, vraiment, c'est l'abus. Et du coup, elle a fait un fart corner.
3: Ok.
2: Ça donc, pète autant, un enfant.
1: Bah, ouais, puis ça se retient pas, surtout, c'est pas en scred.
2: Hier, j'ai vu une vidéo d'un inventeur qui a fait. Alors, tu l'as vu, très concentré sur le prout, qui a fait du parfum de prout.
3: Oula.
2: C'est de la poudre à poudre. Non, c'est ça, je crois.
4: C'est des gélules que tu prends et c'est censé parfumer tes épées.
2: Ouais.
1: Ah, mais ça, ah. ça
2: est... Et je crois qu'il a fait le concours l'épine et tout le type.
1: Ouais, mais ça, ils essayent de le faire depuis des années, ça marche pas.
4: J'ai cherché la vidéo, c'est très, très, très drôle.
2: Ouais, mais t'es genre.
4: Il est très drôle, le monsieur.
2: Parfum de prout.
4: Et ça se vend très bien, il a dit en Chine. Non
2: ah ouais, ouais
3: c'est un français.
4: Dans les pays asiatiques.
2: Ouais, ouais, ouais. Il a une grosse barbe. C'est un joyeux luron, le gars, je pense. Enfin, tu vois, il a grave le physique.
3: Elle a dégaine.
2: Pour faire ça.
3: C'est fou, ça.
4: Il y en a qui existent avec des. Il y a eu un moment où c'était la mode, ils en faisaient des pilules comme ça.
1: Ben oui.
4: Et il y avait avec des paillettes. Ah. Genre, tu pouvais faire caca et ça faisait des
3: C'est quoi l'intérêt ?
2: Ça, c'est pas top, je pense. C'est après qu'on a plein de...
4: tes copains.
3: C'est juste drôle, c'est ça ?
2: Ouais.
3: Ok.
2: Je pense que c'est pas terrible pour l'estomac et compagnie.
3: Les paillettes ?
4: Non, mais si, c'était un truc avec du charbon, un truc comme ça, tu sais, quand même. Mais...
1: C'est un gars qui a une grosse barbe ?
2: Oui.
1: Oui, il a l'air rigolo.
4: Oui, oui. Il a l'air très rigolo. Voilà.
2: Mais il a fait plein d'inventions, ce type.
1: Oui, je pense
4: qu'il a inventé le papier toilette avec les déclarations des droits de l'homme dessus.
2: Oui. Voilà. Pour qu'il y ait des infos sur le PQ.
4: Il a eu le concours l'épine avec.
2: Mais oui.
3: C'est toujours autour des toilettes son.
2: Ouais, oui, très branché.
4: Il a eu. Attends, il a inventé le café en bouteille.
2: Ah oui.
4: Déjà prêt.
2: Un litre.
4: Juste à te. Voilà.
3: Okay.
4: Le litre du café.
2: Comme le jus de pomme, mais en café.
4: Ouais.
2: Ouais, ouais. Ça, je me suis dit, c'est hyper con.
4: Bah, non, mais en vrai.
1: Mais il est froid du coup. Bah, ou juste pense, tu le mets dans une casserole qui chauffe.
4: Ouais, je pense que t'as juste à le mettre dans une casserole.
1: Donc il y a à la chlorophylle, à la rose, à la violette, au chocolat et au gingembre. Muguet.
2: Oh, gingembre, ça doit un peu chatouiller le nez, je pense.
4: Non, mais je pense que ça fonctionne pas.
2: Tu crois ?
3: C'est-à-dire que tu prends ça et ton pé, il a cette odeur-là ? C'est ça l'idée ?
2: C'est pas après
4: la promesse.
3: C'est la promesse.
2: Après, je pense que.
1: C'est la promesse produit.
2: T'as peut-être l'arôme aussi de ce que t'as mangé qui se mélange. Ouais. Tu vois,
4: je pense que c'est plus. Tu l'achètes pour faire une blague à tes potes.
3: Ouais.
4: Voilà. Je suis pas sûr
3: si ça a gagné
4: ça
3: des concours, c'est que.
2: Je sais pas si le truc à prout a gagné.
1: C'est fabriqué en France avec des produits locaux déjà.
3: Ah ouais, non, c'est bio.
1: Ça, c'est bien.
3: C'est bio. Ok.
1: Oh là là. Super.
4: Bon, bah, on achètera, on essaiera.
2: Bah ouais, ouais.
1: 20 balles les 60 gélules.
4: Bah,
2: ah,
4: plusieurs.
2: Ça va.
3: C'est pas.
2: C'est pas si cher. Il y a
1: 6 pilules par jour pendant une semaine.
3: Ah ouais, tu t'envoies par contre.
1: Oui.
3: Ah ouais, c'est pas. T'en prends une petite comme
4: Faut prévoir que dans une semaine.
3: Ouais, c'est vrai.
2: J'ai rentré dans une semaine, je peux te dire que.
4: C'est après les jours de fête et tout.
3: Mais il y a un intérêt thérapeutique, Denis, là, ou...
1: Non, bah...
3: C'est juste
1: non,
3: vraiment non, la blague, quoi.
4: Pour ouais, je pense que c'est la blague.
3: Non, mais, c'est un sacré effort. Ouais, c'est bah ouais. 6 gélules par jour.
2: Tu regardez la vidéo, il est rigolo, le type.
3: Ouais, c'est
2: au-delà de l'invention, ça lui va bien, quoi.
4: Non, mais il est tout content de montrer ses pilules. C'est très drôle quand ça tombait toutes les deux oui. dessus. Mais voilà, du coup, on peut revenir, si tu veux, non, sur le sujet des enfants. Non,
3: oui, c'est vrai que c'est ça le sujet.
1: C'est très bien. Après, le sujet si global petits, est le P. Hein.
4: Si c'est des petits, ils sont pas gênés à cet âge-là.
1: Bah oui.
4: Mais
1: oui,
4: je trouvais que ça faisait un peu genre, bah, si tu te lèves en pleine classe pour aller dans un coin, ça veut dire que tu vas péter.
2: Ouais, mais peut-être que ça dédramatise le truc. Et peut-être, en vrai, peut-être normal, la profession.
1: Peut-être que c'est pas
2: marre.
1: Bon de se retenir aussi.
4: Oui,
1: tu vois,
4: oui, faut larguer. Ça, hein. Pour le dédramatiser, justement, tu fais rien.
1: Ah, faut larguer, Malus, du coup.
4: Ouais, faut larguer. Bah oui.
1: Ah, bien sûr, on largue. Oui,
4: pas retenir. Ah, oui. Ça fait mal.
2: Oh, Houston, nous.
4: Ça fait mal. J'ai jamais vu ces vidéos des mecs, c'était la mode à un moment. Où il y avait écrit genre quand je rentre d'une soirée de chez ma nouvelle copine et rentrer chez eux, tu les voyais courir et là ils larguaient une caisse mais monumentale.
1: On comprend. Bah, on
4: qui durait des heures.
1: Ça va faire mal au bide ça. Mm. On comprend ça.
3: Bah, je trouve que dans les relations faut introduire très vite le P.
4: Ouais.
3: Ah. Moi tout de suite j'introduis.
1: C'est très bien.
3: Ouais, immédiat. Voilà, ouais, comme ça pas de problème, pas de gêne.
4: Hop.
3: De toute façon on est des humains.
4: Et voilà, ça roule quoi.
3: Sinon, c'est l'enfer.
1: Non, mais c'est pas bon. Après, oui, c'est sûr, après, t'as des sueurs froides et tout. Ouais. Et tout
3: non, mais dans une certaine mesure, après, si c'est à outrance, ça peut être désagréable. Mais...
2: Oui, puis si tu sens que c'est foireux, tu peux aller ailleurs. Tu vois ce que je veux dire?
1: Oui,
2: oui. Par respect,
1: sécurité,
2: tu fais pas sous le nez, quoi. Tu vois. Ouais. Toujours dans le respect.
3: Bah oui.
1: Toujours dans le respect, Malus. Bien sûr.
4: On avait eu ce débat l'année dernière.
1: Mais oui, on a déjà fait le prout.
4: Ouais, ouais, ouais.
1: On avait analysé un peu la consistance.
4: Si en couple
3: et tout. Je passe à des experts.
1: Oui, oui, oui.
4: Si c'était ok, pas ok.
1: On a eu ce débat.
4: Nolwenn n'était pas ok.
1: Ouais.
3: Voilà, moi, je suis ok en couple et pas devant mes copains. Je
1: sais pas ouais
3: dire. Très bizarre.
4: Ok.
3: Ouais, je sais pas pourquoi.
1: Dis donc.
3: Ouais. Je pense que c'est parce que j'ai des amis de longue date et que j'ai jamais...
4: Et du coup,
3: à l'époque, j'étais bloqué. Et du coup là aujourd'hui je peux pas arriver avec cette personnalité là.
1: Alors que ma copine
2: trop choquée genre.
3: Ouais. Alors que la copine j'introduis direct comme ça après je suis bien. Mais mes copains je peux pas.
2: Trop tard. T'as raté le coche.
3: Ils ont une image de moi aujourd'hui du gars qui est sérieux.
1: Ouais.
3: Si d'un coup je craque. Ils vont se dire c'est qui.
1: Qu'est-ce que tu fais toi.
3: Bah ouais.
1: Ah là là.
3: T'as pas, je les ai pas habitués à ça.
4: Vas-y on te lance le défi de le faire.
1: Ouais.
3: Je vous tiens au courant la prochaine fois.
1: Prochaine fois que tu veux là faut qu'on sache cette histoire.
3: Ah ouais. Ah non, non.
1: C'est important,
3: Impossible.
1: C'était un bon petit sujet, ça.
2: Très bien.
3: Ah ouais, très bien.
1: Allez,
3: très
1: un petit interlude.
4: Effectivement.
1: Oh, bien sûr. Ah. En ce moment, il y a quand même pas mal de sujets dans l'actualité sur des gens très connus qui ont plagié ou fait intervenir de l'IA sur leurs écrits. Alors, il y a quand même 3-4. Donc, il y a dernièrement un certain Étienne Klein, je ne sais pas si vous voyez, c'est un scientifique qu'on voit souvent à la télé, il avait toujours une badge avec une grosse araignée, philosophe et physicien.
2: Ah, alors, il ne s'est pas présenté aux élections ?
1: Non, c'est pas lui. Ça, lui, c'est un mathématicien.
2: Ah, pardon.
1: A plagié la thèse. Thèse plagiée.
4: Ouais.
2: C'est avéré.
1: Donc, puis ça fait 10 ans, tu vois, qu'il avait posé sa thèse. Il avait des responsabilités. Donc, suspendu de...
2: Comment il s'est fait gauler en 10...
1: Bah, il y a des journalistes et des, et des gars dont c'est le métier de vérifier. Et aussi de... des gens qui font des thèses, des profs d'universitaires. Et en fait, tu t'appuies sur... ses travaux à lui, et tu te rends compte qu'il y a un gars qui a déjà fait le truc avant 10 ans avec plus ou moins les mêmes mots.
2: Ouais, c'est marrant quand même que ça attende 10 ans.
4: Mais peut-être c'était parce que c'était connu et là c'est sorti quoi en fait.
1: Non, c'est peut-être parce que c'est dur à trouver en fait, parce qu'une thèse c'est long et il y a beaucoup de sources. Mmh. Et pour déjà sourcer entièrement une thèse, le gars il a mis 3 ans. Donc déjà à l'écrire, toi il faut au moins 6 mois pour tout sourcer.
4: Ouais.
1: Donc c'est du boulot, tu vois. Et là, y a le stade ultime, je pense que c'est en Belgique, il y a un gars qui s'est inventé un faux prix Nobel.
2: Ah, trop drôle.
3: C'est énorme, ça.
2: Ok.
1: Donc, il a dit, c'est un Français, et il s'est présenté à une université belge.
4: Champion.
1: Il s'est inventé genre un prix qu'il aurait eu, c'était un philosophe. En disant, bon, c'est un peu le Nobel de la philosophie, tu vois. Il a été embauché, mais quand même, au bout d'un moment, ils lui ont dit, stop. On t'a vu. Il a dit, j'ai eu la médaille d'or de la philologie. Un truc qui n'existe pas.
2: Non, mais attends.
4: Il a même pas dit médaille d'argent, c'est là qu'il dit médaille d'or.
2: Et personne se dit, c'est rigolo comme nom. Est-ce que ça existe vraiment?
1: Et il était prof de prof.
2: Non, mais en fait, c'est ouf. Les trucs, plus c'est gros, plus ça passe.
4: Ouais, c'est incroyable.
2: C'est un truc de malade.
3: C'est génial.
2: Philolo.
1: ça a duré 25 ans.
4: Ah ouais.
1: Oh, ouais.
4: Oh là là. Voilà. Mais en fait, c'est vrai qu'au bout de 20 ans, le mec, il est là. On va pas remettre.
2: Ça se trouve, il a fait du super travail.
3: Ouais,
2: tu vois.
3: Il est devenu compétent entre temps.
4: Tu vas pas le chercher.
1: Très bon formateur.
3: Bah,
1: Étienne Klein, il faisait le tour des plateaux télé, c'était un expert plutôt reconnu. Et clairement, le mec.
2: Bah non, mais peut-être que
1: droit
2: c'était.
1: Dans ses bottes et plagiat, quoi.
2: Peut-être qu'il a plagié, mais peut-être que c'est quand même un expert. Peut-être qu'il a juste eu la flemme d'écrire.
1: Ah ouais, flemme d'écrire une thèse.
2: Ouais,
1: c'est le principe.
2: Mais
1: hein.
2: Ça n'empêche pas d'être très calé dans le sujet, je pense.
1: Eh ouais, mais du coup, c'est pas tes recherches.
2: Ouais, mais t'es peut-être calé sur les recherches des autres.
1: Non, mais t'es payé pour faire un travail. Et là, du coup.
2: Ah, t'es payé.
1: Ah, bah oui, quand tu fais une pen test, t'es payé.
2: Ah, je savais pas, moi.
1: Bah oui. Et t'es fait pour avancer la recherche. Alors, il n'y a rien qui avance. Si tu pompes
2: ce que les gens ont déjà cherché.
1: Bah ouais.
2: Oui, mais dit avec d'autres mots, peut-être.
3: Il y a des logiciels, non, pour.
1: Alors, oui, mais alors.
3: Moi, je sais, mes mémoires et tout que j'ai fait pendant mes études, ça passait tout le temps au logiciel de plagiat.
1: Ouais, ouais.
3: Après, il y a les trucs d'IA, ça regarde si t'as fait avec les trucs d'IA.
1: Ouais.
3: Mais les tests, ça a pas reconnu
1: j'aurais
3: le pourcentage de...
1: dire que c'est pas hyper fiable.
3: Ok.
1: À l'instant T.
3: Ouais, je sais pas.
1: Ouais.
3: Nous, ça nous faisait un peu peur, je me rappelle quand même.
2: Parce ouais, alors ouais.
1: Le dernier en date, là...
2: Le écrivain.
1: Ouais, Mackelson. Je me rappelle plus son prénom. Tellison Aurélien, son livre, ils l'ont passé au détecteur d'IA, et il y a des détecteurs d'IA qui ont dit 90%, tu mets un autre livre, il met 90% aussi.
3: Ok.
1: C'est pas fiable.
3: Ok.
2: Du coup, ça se trouve, lui, il a vraiment écrit son livre et il se fait pourrir, quoi.
1: Par contre, c'est avéré, c'est un plagiat.
2: Ah. Oui,
4: mais après,
2: okay,
4: il y a
2: une
4: recherche derrière, peut-être de.
2: Il a, au moins, il a lu. Le premier.
1: Ah, il a lu le livre de l'IA.
4: Attends, je vais sortir Harry Potter, tu vas voir. Au moins, je l'ai lu, le livre.
1: Non, mais ça se trouve, il a peut-être pas fait à 100%, mais il a peut-être fait un petit peu. Mais du coup, son livre, il se vend. Mais ben ouais. Il se vend.
4: Ah, bah oui, du coup, les gens.
1: Oh là, la best-seller.
2: Ils sont curieux
4: c'est
2: de
4: fou,
2: savoir.
1: C'est incroyable.
3: Il est peut-être bien, le livre aussi.
1: Ah, ben.
3: Mais non, mais il était super.
1: Tous les critiques l'ont adoré.
3: Bon, bah.
1: Avant que.
2: C'est un coup de cœur.
3: Le problème, c'est juste qu'il n'est pas dit que ça a été fait avec l'IA.
1: C'est unanimement reconnu que la qualité du livre.
2: Bon, c'est le plagiat ou de l'IA? C'est l'IA qui a plagié?
3: Non, c'est l'IA.
1: Non, alors. Lui, il a fait avant le livre, il a déjà plagié.
2: Ah ouais, d'accord.
1: Okay. Et là, pour l'instant, on sait ou on ne sait pas, il y a des accusations comme quoi le livre serait fait par l'IA.
4: D'accord.
1: Il n'a pas plagié le livre.
2: Il a plagié d'autres,
1: c'est lui
2: mais pas
1: fait,
2: lui.
1: Mais avec l'IA. C'est, bon. c'est le sujet.
3: Et la polémique, c'est quoi? Je comprends pas. Parce qu'il a pas le droit de faire un livre avec l'IA.
2: Il a dit que c'était lui.
3: Il a juste pas dit quoi.
1: Bah ouais.
3: Ouais. Parce que l'IA, c'est un outil à savoir utiliser quand même.
1: Bah ouais.
3: Je sais pas si nous, on arriverait à faire un bon livre avec l'IA.
1: Ah bah ouais. Ça, c'est fort possible.
2: Faut qu'il corrige les fautes d'orthographe.
4: Oui, en fait, je pense qu'il y a une loi, non, maintenant.
3: Propriété intellectuelle, des machins comme ça.
4: Tu dis que t'es peut-être obligé de signaler que tu utilises de l'IA.
3: Probablement.
1: Je suis pas sûr.
2: Bah, sur l'Instagram, maintenant, c'est mentionné tout le temps. Hein.
1: Oui,
3: alors, c'est vrai.
1: Oui.
4: T'es obligé de mentionner, donc je pense que si t'écris un livre et que tu te fais des sous dessus, je pense que t'es obligé de...
1: Ah bah oui, oui.
4: Et lui, je pense qu'il a dû faire croire à tout le monde que c'était lui qui l'avait écrit.
1: Bah non, il l'a juste pas dit, et voilà. Hop.
2: Après, peut-être
1: que
2: dans...
1: Connu, je t'en
3: s'est fait rattraper par
2: dans
3: la patrouille.
2: Ouais. Dans la loi des livres, c'est peut-être pas écrit.
4: Oui, je pense que tu te fais défoncer par tes...
3: Ouais, c'est vrai.
2: Non, mais tu vois, au final, bon, c'est moi qui vais dire ça, mais au final, ça marche pour lui, quoi.
3: Ah ouais.
1: Il est dans la sauce, hein, quand même.
2: Ouais, mais on s'en fout, il vend des livres. Enfin, tu vois, lui,
1: ouais,
2: il est content, je pense.
1: Il est grillé.
2: Ouais.
3: Il est grillé dans le milieu des auteurs.
1: Bah, là, ça va être dur de remonter sa cote, quoi. Tu vois,
3: peut-être faire tellement d'argent avec celui-là que.
2: Bah, ouais, peut-être, hein.
4: Ou je pense que c'est les éditeurs qui sont grillés aussi.
2: Ouais.
3: Ouais, c'est vrai, parce qu'il est censé. Quelqu'un qui est censé vérifier, ouais, t'as ouais. raison.
1: Bon, on verra. Je sais pas. Écoute. En tout cas,
4: on l'a pas lu. On l'a pas lu.
3: On l'a pas lu.
1: Ça raconte le parcours d'un migrant.
3: Ok. Ouais.
1: Son voyage et ses doutes et ses.
3: Bon, ça a l'air bien.
4: Bah ouais, non, il est ouais. obligé d'utiliser l'IA pour écrire.
3: Bah, écoute, peut-être qu'il avait moins bien fait que l'IA. Ouais. Parce que l'important, c'est pas l'histoire qui est racontée.
4: Bah c'est ça, ouais.
1: Moi, ça me clairement.
4: Moi, ça m'ennuie pas.
1: Ça me perturbe pas plus que ça.
3: Moi non plus.
1: Voilà.
3: Bon. Je suis pour l'IA.
1: Voilà.
2: Bah, c'est dommage pour les vrais écrivains, tu vois. Mais bah, bon,
3: ouais, ça les empêche pas
1: d'être. Après, une nouvelle méthode ouais, de ouais. travail. Je ne sais pas, là, j'ai pas trop d'avis.
2: Oui, ouais. ça prend pas. Ça, à la rigueur, ça prend pas le travail. Je sais pas.
1: Alors que quand tu plagies, tu pompes. Ça, c'est moche. On est d'accord.
3: Ouais, là, c'est juste. Tu t'es aidé d'un outil externe.
2: Oui, et puis au pire, ton livre, il se vend pas. Enfin, je sais pas.
4: Ouais, ouais, c'est compliqué, ouais.
2: J'essaie de comparer la musique dans ma tête, tu vois.
1: Bah, la musique faite avec de l'IA, il y en a tellement.
4: Tu sais, quand t'as la musique électronique qui est arrivée,
2: ouais,
4: je pense
2: ouais.
4: qu'il y en a, ils se sont dit, attends, c'est pas de la musique, c'est pas un vrai instrument. Ah bah,
2: oui, mais bon, faut quand même faire bip bip.
4: Bah oui, voilà, c'est ça.
1: Bah oui, faut le faire,
4: bip. Là, on est au début de l'IA, où tout le monde, effectivement.
1: Bah, le
4: dit,
1: procès qu'a eu DJ Mehdi pour le 113, ça a changé la face. DJ Mehdi, il fait le single du 113.
4: Ah, il a mis ça.
1: Bah non, en fait, il a pris un sample d'une chanson algérienne et les ayants droit de ce type-là, ils ont fait un procès qui a duré des années.
4: Oui, mais c'était plus pour plagiat. Ça n'a rien à voir avec l'IA.
1: Oui, oui, non, oui mais voilà, oui, pour, voilà. Ouais. Oui, oui.
2: Pour
1: mais
2: prise
1: comme
2: de bien.
1: Quoi, tu sais, une nouvelle révolution, une nouvelle technologie.
4: Bah oui.
1: Maintenant,
4: oui.
1: c'est rentré dans les mœurs. Tu
4: bah
1: vois,
4: oui, c'est ça. Voilà. Ouais, ouais. Même, t'es même flatté qu'on utilise.
1: Puis il y a eu un procès et puis qui a clairement aussi. Définit qu'est-ce qui était du plagiat et qu'est-ce qui était du sample.
2: Mmh.
1: Tu vois ? Donc, ouais. attendons. C'est un sujet en suspens, j'aurais tendance à dire, avec un petit interlude.
4: Rendez-vous dans 20 ans. Mmh.
0: Mais bien sûr.
1: On va se faire une dernière petite musique, tiens. Allez.
4: Ah ouais ?
1: Ouais, ça s'appelle Dynamite Shaker. Mmh. Le morceau, c'est Nightclub. Mmh.

0: Mais bien sûr. De retour sur Radio Grésivaudan, c'est mais bien sûr, il aurait 7 minutes d'émission. Et on a bien rigolé. Allez, un petit dernier rappel des fréquences malus.
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0: Oui.
1: Radio-du-6. Grésivaudan.org. C'est ça, Hervé. Super.
0: Sur l'effort. Super. Allez, il reste 7 minutes. On va finir par un petit quiz. Donc,
1: ouais.
0: Je rappelle le principe. Il y a 10 questions. La première est ultra évidente. La dernière est ultra dure. Et il y a un thème. Alors, j'ai choisi. Parce qu'en fait, ce mot me fait rire. Le bigoudi.
1: Ok.
2: C'est vrai que c'est drôle.
0: Allez.
1: Punaise, 10 questions sur le bigoudi quand même.
0: À votre avis, vous mettez combien sur 10 bonnes réponses?
3: 3.
1: Ouais, c'est
0: très
1: faible.
0: Allez, 3 je monte
1: à 4,
0: 3,
1: 4.
0: Okay.
1: 4.
0: Alors, les bigoudis sont-ils généralement équipés d'un processeur Intel Pentium?
1: C'est marrant.
3: Non.
4: Non.
0: Voilà, vous avez un bon point.
1: Ouais.
0: Quel est le bémol des bigoudis? Ils font fuir les tapirs. Ils créent parfois des ondulations aléatoires ou ils transforment le VIH. Ils transmettent le VIH.
1: J'hésite.
3: Ouais, là, c'est...
1: Bah, la deuxième,
2: je crois que c'est l'ondulation.
0: L'ondulation, attention, hein, ça peut être mal ondulé, effectivement.
1: Et hop, VIH.
0: De quelle forme les bigoudis sont-ils? Carrés, cylindriques, ronds, hexagonales ou tétraédres?
1: Putain, il y a beaucoup
3: c'est
1: de
3: pas si simple.
1: C'est,
3: non,
1: là,
3: c'est pas si
1: simple. Cylindrique,
4: cylindre.
1: Ou
4: rond, c'est ça?
1: C'est un cylindre. Ouais, cylindrique, c'est sûr.
0: Bah oui, c'est un cylindre.
1: Ah, bravo. Hein.
0: On va pas dire rond.
1: Bah je sais pas.
0: Rien, mais ils auraient dit rond. Hein. On les connaît.
3: Ouais.
1: Bah vu d'un certain angle, c'est rond.
0: Eh oui. Eh voilà.
4: Pas faux. Qu'est-ce qu'un rond?
0: Quelle star américaine aux boucles blondes vaporeuses ne se séparait que rarement de ses bigoudis?
1: Marilyn.
0: Oh, 4, nous avons 4.
3: Moi, je m'arrêtais là, comme prévu.
4: Ah ouais.
0: Super.
4: Ouais. Alors, Marilyn, tu l'aurais eu peut-être.
3: Non, je l'aurais pas eu.
0: C'est vrai. Oh, si je désire obtenir des frisettes, et non un simple effet ondulé, dois-je utiliser des bigoudis de taille large, moyenne ou petite?
1: Ah bah, petite.
3: Petite.
0: Bah, bravo.
3: Ça, c'était facile.
1: C'est vrai, jusqu'à 5, c'est facile encore, là.
0: Vous êtes fort en big.
4: Ouais, je suis étonné. Hein.
0: Ah, de quel siècle date le bigoudi?
3: Oh. Ça, c'est vieux, ça.
1: Ouais. 50-60.
3: On les voit, les
0: bigoudis. Un siècle. Un siècle.
1: Ah, bah, ouais.
3: Je sais pas.
1: Ah, après, peut-être 1800, hein.
0: Alors, 1800, c'est quoi comme siècle?
1: Non, mais ça peut être vieux comme connerie.
3: Moi, je dirais que c'est très, très vieux.
4: Mais ouais, oui, c'est...
3: 15e.
4: Ah ouais? Non, je dirais plus tard, moi.
1: Non, elles avaient des perruques avant, les zines.
3: Ouais, mais t'as vu, elles sont un peu ondulées, les perruques.
0: Ouais, mais ça, c'est notre présentation à nous.
4: Ouais, je dirais 17.
0: Ne l'oublions jamais.
3: C'est vrai.
1: Ouh, ça se trouve, c'est années 80, c'est peut-être
4: 17 ou 18.
3: Mais les trucs en bois, comme c'était, ils les font
1: c'est
3: en bois.
1: C'est pas du bois, hein, c'est pas du bois. Ah, c'est du plastoc, non? C'est pas du plastoc.
3: Ouais, mais à l'époque, ils les faisaient en bois.
1: Punaise, je tente le 20e siècle.
4: Non.
0: 20e pour Malus. Margot?
4: Je dirais, allez, 17e.
0: Ouais.
3: Oh, moi, 15e, hein, Christophe Colomb, tout ça.
0: Eh ben, c'est pas si vieux, c'est le 19e.
1: Punaise,
0: voilà.
3: Non, mais avant, il y avait des ancêtres des bigoudis, non?
1: Les bigoudaines.
3: Non, mais je peux pas croire qu'ils faisaient pas des trucs avec des bâtons en bois.
0: Peut-être que
3: là.
0: Le cœur du bigoudi, c'est qu'il soit creux, tu vois.
3: Ah, c'est peut-être ça le...
0: C'est peut-être ça le cœur de la méthode.
3: Le secret, ok.
0: Et ouais. Que signifie
4: ils avaient d'autres problèmes que d'avoir les cheveux ondulés dans le 15e.
3: Possible, ouais, non, possible. Sûr, pas faux.
0: Faut survivre.
4: Ouais.
3: Ouais, mais bon.
0: Manger.
3: Faut être beau gosse et survivre, quoi.
0: Que signifie l'expression travailler du bigoudi?
1: Se tortiller les cheveux.
4: Il y a pas de proposition.
1: Ah, peut-être
3: travailler du bigoudi.
1: Peut-être réfléchir, c'est réfléchir, genre.
3: Ah, c'est pas mal ça. Réfléchir.
4: Ouais,
3: on
4: bah
3: se
4: creuser
3: la tête.
0: C'est devenir fou, friser la folie.
1: Ah.
3: Friser la folie.
0: Okay. Alors attention, travailler du bigoudi.
1: Plus que 2 minutes.
0: 2 minutes. Quelle œuvre d'art de Duane Hanson caricaturant la société de consommation américaine représente une ménagère affublée d'un gros bigoudi rose?
1: Ça, on sait pas. Hein.
4: Faut trouver l'œuvre.
0: Ouais.
4: Non, je crois qu'on va pas trouver.
0: Ah bah sinon, on ne trouvera pas la supermarket lady.
3: Non.
0: Dans quel film d'horreur de Polanski, le personnage de Mimi Castevet, voisine du protagoniste, arbore-t-elle un gros bigoudi bleu sur le front? Donc, faut trouver un film de Polanski.
1: Oh, bah voilà. Je sais pas. Supermarket.
0: Rosemary's Baby.
1: Ah,
3: ok.
0: Quel bigoudi la blogueuse Tiffany Sales testa-t-elle sur son site en octobre 2016?
4: Le bigoudi rouge.
1: Bigoudi de dessous de bras, un truc comme ça.
3: Ah, bonne propale.
0: Le bigoudi magique de chez AliExpress. Ah, entre parenthèses, elle était ravie.
1: C'est écrit ça? C'est vraiment écrit ça? Ah, c'est drôle.
4: On a appris la question 10 quand même.
3: Ouais.
0: C'était, mais bien sûr, sur Radio Grésivoudan, un mercredi sur deux, de 20h à 21h30. On a pris beaucoup de plaisir à être là.
1: Oui.
0: Merci
1: oui,
0: Radio Grésivoudan, merci d'être venu m'accompagner.
1: Merci
0: à Hervé, à la technique. On se retrouve dans 15 jours avec une équipe de fous furieux. À très vite.
1: Au revoir.
4: Salut.
3: Bye bye.
0: Mais bien sûr, une émission drôlatique de 20h à 21h30. Sur Radio Grésivaudan, évidemment.

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11: Septembre-octobre 2026, des lycéens et lycéennes sont dans la rue. Mouvement démarré à Mayotte, puis en banlieue parisienne, puis dans tout le pays. Quand la jeunesse va mal, c'est que le pays va mal. Réponse du gouvernement, gazage, tabassage, visage mutilé, yeux crevés, mains arrachées. Malgré la peur engendrée par la barbarie policière, cette jeunesse refuse de se coucher et semble au contraire galvanisée par cette répression. On a rencontré des jeunes sur ces mobilisations des mardis 4 et jeudi 8 octobre 2026 et elles ont des choses à dire. Salut les amis, c'est JBD pour Polémique, c'est la voix off.com et pour votre radio encore libre préférée. 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
12: Bonjour.
13: Bonjour.
12: Alors ta pancarte est très drôle et pourtant l'époque est plutôt lugubre. Bravo,
13: oui.
12: Bel exercice de
13: Merci.
12: Style.
13: Alors avec Dantiflic, dites adieu à vos dents et bonjour au trottoir.
12: Dantiflic.
13: Voilà.
12: Bah, il fallait l'inventer.
13: Ça, la capacité des CRS à s'en prendre aux lycéens, notamment avec un tir de LBD qui a été balancé dans la mâchoire d'un jeune. Et à Tours, c'est un œil crevé.
12: J'ai entendu parler d'une main arrachée aussi.
13: Aussi, oui. Donc voilà, c'est pour dénoncer un peu tout ça où ça tourne beaucoup trop autour de la répression et nous de l'encadrement des manifestations, ce qui à la base est le rôle des forces de police et des forces de l'ordre.
12: Pourtant, tu es là.
13: Oui, je suis là. Je trouve que c'est notre rôle et qu'on a un rôle très important à jouer en tant qu'étudiant et en tant que lycéen, de défendre nos droits, de revendiquer les choses qu'on porte, plus de budget, plus de moyens, plus d'écoute du peuple. Et voilà.
12: Bonjour les lycéens, les lycéennes.
14: Bonjour.
12: Pourquoi vous êtes dans la rue ?
15: Au début, on était dans la rue parce qu'on était dans des conditions d'éducation qui n'étaient pas aptes à notre apprentissage. Et puis, on a vu aussi les autres lycées se mobiliser et se faire réprimer assez violemment. C'est en soutien à cela. Bah, c'est pas normal que des gens qui demandent de l'éducation, une meilleure condition d'éducation, se fassent réprimer aussi violemment.
12: Est-ce que vous avez peur ?
15: Bah, oui, moi j'ai peur. En tout cas, je sais que, par exemple, avec mes parents, quand j'en discute, ils me disent, ils sont pas contre que j'aille manifester, mais ils me disent de faire attention. Est-ce que ça vaut un ayant moins ou un bras en moins ? On se pose bien la question. Mais en tout cas, on est quand même là pour manifester parce que c'est dans nos droits et on veut revendiquer ce qu'on pense être légitime pour nous.
16: Même on a eu des CRS devant notre lycée alors que c'était pas violent. Ils ont lancé des gaz lacrymogènes alors que personne ne les frappait ou quoi que ce soit.
17: Ils essayent de nous faire peur.
16: Oui, voilà, ils essayent de faire peur alors qu'il n'y avait rien de violent, en tout cas à leur égard.
12: Pourtant, tu es là.
16: Oui, parce qu'il faut être plusieurs, il faut montrer notre soutien et notre colère.
18: Personnellement, non, j'ai pas peur parce que faut bien des sacrifices pour faire entendre nos voix. Même si ma vision des forces de l'ordre ces derniers jours, elle a pu changer avec tout ce qui s'est passé, notamment la perte d'un œil, d'une main, etc. Je pense qu'il faut quand même continuer à se battre pour nos opinions, nos revendications. La preuve en est qu'aujourd'hui, on a réussi à réunir aussi les adultes dans notre mouvement, ils nous soutiennent. Et je pense qu'on va pouvoir réussir à se faire entendre, pas comme les autres fois, et voilà.
12: Tu es drapé dans un drapeau bleu, blanc, rouge.
18: J'aime mon pays. C'est un moyen de représenter que la jeunesse aussi, on peut aimer notre pays, on peut représenter nos couleurs fièrement, voilà, défendre nos revendications comme des bons citoyens.
12: Je reviens aux conditions de travail et aux raisons de la colère. 2026, vous avez eu très chaud dans les salles de classe à partir du mois de mai. Alors là, je vois tout le monde qui fait « ouais, ouais ».
16: C'était horrible, c'est horrible.
12: Pareil à la rentrée, en fait.
16: Nos bâtiments, ils sont pas adaptés à la chaleur ni au froid. Donc c'est horrible l'hiver.
17: Il y a des seaux qui sont posés partout dans les couloirs du lycée parce qu'il y a de la pluie qui rentre.
15: Il y a un nouveau bâtiment qui a été fait il n'y a pas très longtemps dans notre lycée, mais même celui-là, il fait très froid en hiver et très chaud en été. Ils avaient la possibilité de faire au moins un bâtiment un peu mieux isolé parce que je veux bien entendre que ça a été fait à l'époque, etc., que ces fortes chaleurs sont nouvelles. Mais bon, après, il faut se poser les bonnes questions. Ils n'ont même pas fait d'efforts pour isoler cet endroit-là qui est neuf, en tout cas de l'extérieur.
12: On travaille bien à 35 degrés. Hein.
15: On a du mal à se concentrer.
16: C'est ça que le jour de notre bac, on a dû avoir des ventilateurs. Mais on a eu de la chance d'en avoir, parce que certains lycées, je pense pas qu'ils avaient les moyens ou assez de ventilateurs pour chaque salle.
19: Non mais encore, les ventilateurs, c'était pas dans toutes les salles.
15: À l'oral du bac de français, la personne qui me recevait, elle avait mis une bouteille d'eau à disposition des élèves, on avait le ventilateur, etc. Mais c'était des conditions juste horribles pour passer le bac. On arrivait tout transpirant, dégoulinant, etc. Sachant que c'est des moments où on doit être quand même présentable, entre guillemets, parce que c'est ce qu'on nous demande. On est accueilli, on se dit, ah mince, on va pas pouvoir être à 100% de notre performance ce jour-là. Et ça peut affecter forcément nos performances, ou même pour les écrits, nous avoir du mal à nous concentrer, etc. Surtout que c'est en été qu'on passe ces épreuves.
12: Je me disais, dans les raisons de la grogne aussi, Parcoursup.
17: Horrible, horrible. La pression. Ouais.
15: Si on nous met la pression toute l'année pour avoir de bonnes notes sur notre contrôle continu et dans nos spécialités, et etc. On nous laisse pas respirer avec ça, et c'est vraiment l'angoisse de, finalement, je vais faire 10 vœux, mais sur ces 10 vœux, je peux refuser partout et ne rien avoir l'année prochaine, ce qui est impensable pour des élèves qui sont bons, moyens ou pas très forts à l'école. Tout le monde n'a pas les mêmes chances de réussir. On n'est pas tous assurés d'avoir quelque chose l'année d'après, et ce qui est hyper angoissant, c'est on nous jette dans le monde comme ça, en fait.
16: Là, avec nos absences pour les blocus ou les manifestations, bah, vu que c'est juste un programme, et bah, ça va faire qu'on a plein d'absences, alors qu'en soi, c'était pour une bonne cause et pour montrer notre colère. Et donc, vu que les absences, elles comptent beaucoup sur Parcoursup, bah, ça nous inquiète aussi. Si c'est juste des absences justifiées, c'est pas grave, mais si c'est des absences injustifiées, ça compte. Et le lycée n'accepte pas nos absences comme ça.
15: Si, à partir de demain, ils acceptent, ça change. On fait nager les professeurs, et à partir de demain, les absences, dans notre lycée en tout cas, pour manifestations lycéennes, elles sont justifiées. Mais après, je crois que ça compte plus. Enfin, je sais pas, ça, il faut voir avec les professeurs, ils ont eu nager aujourd'hui dans notre lycée.
12: Parcoursup, tu as parlé de la dimension classiste. Nous naissons tous égaux et égales. Mais il y en a qui sont plus égaux et égales que d'autres.
15: C'est ça, c'est qu'en fait, par exemple, avec les lycées de secteur, dans mon monde idéal, je voudrais faire des études un peu élitistes. Moi, je suis pas, par exemple, au lycée Descartes à Tours, et le lycée Descartes qui propose, par exemple, russe ou des choses comme ça, qui viennent te démarquer vraiment dans ton dossier. Et le problème, c'est que ces personnes-là, elles vont être valorisées sur leur dossier comparé à ceux qui ont, par exemple, espagnol comme la 90% des gens. Si on avait tous les lycées avec les mêmes options, les mêmes chances de prendre les langues, etc., encore voilà, mais là c'est que c'est très différent entre chaque lycée. Sur dans Parcoursup, on n'est pas sûr d'avoir la chose qu'on veut finalement, et je trouve ça assez dommage par rapport à notre ambition et notre envie aussi de donner à fond dans des études, et finalement pour se retrouver dans des études qui ne nous plaisent pas, et on ne va pas se donner tous les moyens de réussir parce que ça ne nous plaît pas, tout simplement.
12: Salut les lycéens, les lycéennes, bonjour.
20: Bonjour.
21: Bonjour.
20: Salut.
21: Bonjour,
20: bonjour. Bonjour.
12: Pourquoi la jeunesse est-elle dans la rue là, en ce moment?
20: En fait, on a plusieurs revendications, même trop de revendications, je dirais. L'état des infrastructures, il fait extrêmement chaud l'été, qui fait extrêmement froid l'hiver.
22: On a fait le bac avec 35 degrés dans les salles. C'est compliqué les 4 heures de français avec 35 degrés dans une salle, c'était un peu dur.
20: Qu'il fasse chaud ou qu'il fasse froid, parce que là, en l'occurrence, aujourd'hui, il fait pas très chaud, mais c'est pareil, dans l'établissement, il fait très froid. On a des inondations aussi. Les infrastructures sont déplorables, donc les inondations sont très fréquentes, en tout cas chez nous. Et ça arrive souvent qu'il y a des personnes qui se blessent à force de tomber, en fait, concrètement. Donc c'est dangereux.
12: J'ai entendu qu'il y a des salles où il n'y a pas de table, pas de chaise, pas de salle d'ailleurs.
20: Pas de salle, oui, ça arrive. Ça, je pense que c'est plus un manque d'organisation et ça peut arriver. Mais au niveau du matériel, etc., ça nous arrive. Souvent, on est beaucoup trop par classe. Enfin, on est plus qu'avant. Et du coup, les salles ne sont pas prévues pour ce cas-là, en fait. Il y a des fois, on a des élèves qui restent debout ou qui n'ont pas de table, concrètement, qui sont envoyés dans d'autres classes parce qu'ils n'ont pas de moyens de travailler, quoi.
23: Je tiens à préciser qu'on a aussi un manque de personnel. On a souvent une infirmière qui n'est pas souvent là. Quand on a des élèves qui sont malades, bah, c'est un peu compliqué aussi.
12: Au niveau prof, quand il y en a des absents, ils sont remplacés?
23: Pas forcément. Honnêtement, ça peut durer des mois avant de trouver un autre professeur, oui.
12: Parcoursup.
23: Pardon.
12: Ce rire nerveux était déjà une réponse.
23: Mais parce que c'est vecteur de stress, et aussi là, c'est les deux premiers trimestres où il faut vraiment qu'on travaille, donc on est en train de questionner aussi à l'utilité du bac. Et puis même, Parcoursup, c'est très stressant. On est obligé de rechercher des universités, on ne sait pas trop ce qu'on veut faire encore plus tard, on n'a pas assez d'informations sur Parcoursup. Il y a plein d'universités à rechercher. Les licences, on ne sait pas où aller, on est perdu.
20: Parcoursup, c'est du tirage au sort. Hein. Il y en a qui ont fait des expériences en mettant des recettes de cuisine dans leur capacité et qui ont été acceptées. Je trouve pas ça normal que notre avenir il soit basé sur un tirage au sort, en fait. En fait, il y a beaucoup de gens qui se présentent. Tout le monde n'a pas les mêmes capacités, mais après, c'est surtout qu'on est obligé de faire plusieurs vœux, des fois des vœux de secours, même si on ne veut pas y aller. Sur quoi notre avenir se base? Sur un tirage au sort. Je trouve ça assez fou, je trouve ça affolant que ça fasse pas tilter les gens en fait.
23: Bah, on parle souvent aussi d'inégalité des chances et on voit bien qu'on n'a pas les mêmes chances selon le secteur et selon le lycée. C'est la compétition entre élèves aussi, donc c'est pas forcément une bonne chose je trouve pour l'ambiance de la classe. Après honnêtement nous, je trouve qu'on réfléchit pas avec la compétition, on essaie de s'entraider quand même.
12: Alors il y a un autre sujet aussi qui a effleuré comme ça, c'est le portable. Alors interdiction du portable, dans un premier temps je me suis dit ouais jeunesse shootée avec Insta et TikTok. Ben oui, mais comme ils dématérialisent l'école, comme ils dématérialisent les profs, hein, c'était bien le Covid, hein, un seul prof pour des millions d'élèves, quelle belle perspective. Il y a des injonctions contradictoires. On numérise l'école et en même temps, on vous retire le portable.
22: Ils investissent des millions d'euros dans le fait de devoir interdire les téléphones au lycée alors qu'il y a beaucoup d'autres sujets qui devraient être réglés. Non seulement les infirmières, par exemple. On a une infirmière pour un lycée de 1300 élèves à peu près qui est là même pas deux jours par semaine parce qu'elle doit aller dans d'autres lycées ou d'autres collèges. On a des salles qui sont dans un état déplorable, du matériel de cours, des tables, des chaises qui sont dans un état déplorable. Et en fait, ils préfèrent mettre de l'argent dans des pochettes pour des téléphones qui sont cassés au bout de deux jours parce que les élèves, ils arrivent à contourner la sécurité.
12: Tout passe par les téléphones. Un pronote, les instructions, les profs absents. Au millénaire dernier, il y avait un tableau d'affichage avec un morceau de papier avec marqué « Madame Machin sera pas là ».
22: On nous demande de nous connecter en permanence sur Pronote, sur tous les sites qui permettent de voir les devoirs, les cours et tout ça. Par la même occasion, ils nous demandent de ne pas utiliser nos téléphones au lycée, donc en fait c'est un peu contradictoire. On nous dit que la société avance avec l'internet, l'informatique et tout ça, mais on essaye de nous en priver en même temps, donc c'est juste un peu débile quoi.
20: En soi, l'interdiction des téléphones au lycée, je trouve pas ça déconnant, dans le sens où l'interdiction des téléphones dans les salles de classe, dans les pochettes, c'est bien, ça évite les distractions, etc. Ça, je trouve ça bien, mais dans l'ensemble du lycée, comme mon collègue il l'a dit, on nous demande d'être tout le temps connecté, d'être tout le temps sur Internet, et là on nous enlève ce biais-là, donc souvent on est un peu perdu.
12: Bon, maintenant en vrai, on est entre nous. Vous êtes des gros accros à TikTok, Snapchat, Insta et tout ça, et toi tu fais non.
23: Bah, honnêtement, les derniers jours et même dernières semaines, je parle surtout avec mes amis, avec des lycéens pour savoir comment...
12: En vrai, tu veux dire en présentiel?
23: Par téléphone, du coup, par message. Bah non, en présentiel aussi. Mais je trouve ça très facile aussi de rejeter la faute sur des lycéens qui sont nés dans une génération où il y a eu le téléphone. Donc maintenant, on essaie d'y faire attention, il y a la prévention aussi par rapport au temps sur les écrans. Mais moi, je trouve qu'on essaie d'évoluer et de faire attention à ça.
22: Les réseaux, en fait, on a grandi avec. Quand je suis né, il y avait déjà les téléphones, il y avait déjà Internet. Le fait d'avoir grandi avec, on ne peut pas s'en passer parce qu'on s'informe là-dessus, on parle avec nos amis, on poste des choses. Là, tout ce qu'on voit sur les réseaux, c'est des choses que nos parents, ils vont pas spécialement voir. Les vidéos qui tournent, les infos et tout ça, c'est des choses que nous, on voit, mais que nos parents, ils voient pas. Ils ne le comprennent pas forcément.
12: Donc, c'est pas forcément un truc compulsif de « je suis en manque », c'est mon canal d'information.
22: Il y a aussi des journées où je peux passer des heures sur TikTok ou Insta, mais c'est pas pour autant que je suis complètement accro et que je vais passer ma vie dessus. Parce qu'en fait, on a aussi une vie autre que ça. Personnellement, je fais de la musique, du sport, je fais pas que du téléphone et que de la console, quoi. On a aussi d'autres centres d'intérêt que les réseaux sociaux.
20: C'est vrai que dans notre génération, il y a énormément d'artistes, les sportifs ou les musiciens ou les peintres, etc. Là, en l'occurrence, nous, on est trois artistes, donc forcément, on a des passe-temps à côté qui font qu'on va pas passer notre temps sur notre téléphone. Après, pour certains, peut-être que c'est vraiment un manque compulsif et une addiction d'être sur le téléphone. Mais il ne faut peut-être pas en faire une généralité non plus.
12: C'est pas en tout cas le principal facteur de la grogne. Je vais dans la rue parce que je suis privé de TikTok au bahut.
20: Exactement, non. Enfin, de toute façon, on va en cours, c'est pour étudier. Aujourd'hui, nous, on se bat, c'est pour nos droits, pour pouvoir travailler dans des circonstances convenables. Donc non, c'est pas une question de téléphone au lycée, mon petit passe-temps, c'est pas une question de ça. C'est une question de praticité, en fait. Parce qu'on nous a habitués à s'organiser avec ça pour au final vous dire, bah, vous n'avez plus le droit. Donc au niveau organisation, etc., c'est compliqué.
12: Vous êtes là malgré la présence policière, malgré votre camarade qui a eu un œil arraché à coup de LBD.
22: Non seulement le jeune qui s'est fait arracher la main récemment, un autre enfant là qui a plus de dents et qui mange avec une paille dans la bouche depuis une semaine. Là, il a perdu son œil, c'est à vie. L'enfant qui a perdu ses dents, il va pas les retrouver avant un moment. Il va devoir faire une partie de son adolescence sans sa mâchoire. Pareil pour la main, c'est le après en fait. C'est les conséquences après l'accident qui sont terribles pour les jeunes, quoi.
12: Pourtant, vous venez quand même en manif.
23: Bien sûr, c'est aussi très oppressant. On se pose beaucoup de questions par rapport à la démocratie maintenant en France, si on nous écoute réellement ou pas. Et justement, c'est le principe de faire des manifestations, de continuer de bloquer, parce qu'il faut nous entendre à un moment donné.
12: Et vous avez peur ?
22: J'ai peur de me faire gazer, j'ai peur de perdre ma main ou de me prendre un tire dans la tête parce que bah on le voit, il y a énormément de débordements en ce moment. Mais je le fais quand même parce que bah il faut se mobiliser, il faut que des gens viennent et il faut montrer de quoi on est capable et ce qu'on revendique pour nous les jeunes.
20: Les forces de l'ordre me font plus peur que les casseurs. Dans le sens où les casseurs, ils cassent parce qu'ils sont pas contents et qu'ils sont pas d'accord. C'est leur manière de revendiquer, c'est pas la nôtre. On n'est pas d'accord avec leur manière de faire, mais chacun a sa manière de revendiquer les choses. Et au final, les forces de l'ordre, on leur met des armes entre les mains, létales ou non, mais souvent létales. Et au final, ils s'en servent contre des enfants parce que c'est comme ça qu'ils nous appellent. Pour eux, on n'a pas le droit de parler parce qu'on est des enfants et ils se servent de choses comme ça contre nous.
12: Vous êtes de jeunes adultes.
20: Mais on nous considère comme des enfants qui n'ont pas le droit à la parole et qui n'avons pas le droit de revendiquer, mais qui avons le droit de nous faire gazer, tirer dessus au LBD, arrêter, plaquer au sol, taser aussi. Donc je trouve ça assez fou. Hein.
12: Il y a un panneau le jour qui dit « trop jeune pour voter, mais assez jeune pour me faire gazer ».
20: On a de l'inspiration pour les pancartes.
12: Il y a quoi marqué sur la tienne ?
20: Comme Rimbaud, on est révolté. Et de l'autre côté, c'est « qui va se mouiller pour les droits de l'enfant ? Nous ». C'est des paroles de trio.
12: C'est la musique de vieux.
0: Mais on adore.
12: Qu'est-ce qu'il y a marqué sur la tienne ?
22: La mienne, 35 degrés, 35 par classe et 35 heures par semaine. On veut un parcours sûr, pas parcours sup.
12: Bonjour Hippolyte.
1: Bonjour.
12: Grande pancarte.
1: Bon, on s'est occupé de ça hier soir avec mes parents, ils sont dans la manifestation, ils me soutiennent. Ils voulaient que j'ai la possibilité de manifester parce qu'ils soutiennent le mouvement du moment que ça se passe dans le calme. Mais ils avaient un peu peur que ça dégénère, qu'il y ait des violences policières. Donc ils ont préféré m'accompagner pour être sûr que ça se passe bien. Les violences, elles viennent pas directement des jeunes. La plupart des lycéens qui sont là, ils ont des revendications. Il y a des lycéens, mais en fait, la plupart du temps, les casseurs sont pas vraiment des lycéens. C'est des personnes qui sont là parce que ça leur fait une excuse. Mais je pense pas qu'on puisse vraiment considérer qu'ils appartiennent au mouvement. C'est des personnes qui en profitent, comme à chaque fois qu'il y a des mouvements sociaux. On a déjà vu des vidéos de policiers qui étaient habillés en civil avec des cagoules, habillés comme des casseurs. Sur ce côté-là de la pancarte, j'ai écrit « Vous défendez la liberté d'expression, sauf quand on l'exerce ». On entend souvent l'extrême droite dire qu'on peut plus rien dire et que la liberté d'expression est en danger, mais par contre on voit bien que quand c'est la jeunesse qui utilise cette liberté d'expression, en tout cas la jeunesse pacifique, pas ceux qui dégradent, ceux qui sont là pour faire entendre leurs droits, on voit qu'il y a des répressions policières assez fortes, il y a eu des enfants qui ont perdu des yeux, qui ont perdu une main, défigurés, qui ont perdu des dents, et je pense pas que ce soit le rôle de la police. L'État est responsable des dégénérences qu'on a au niveau de la police, mais oui, ça s'adresse aussi un petit peu à l'extrême droite, qui utilise souvent cette liberté d'expression, mais qui finalement maintenant ne dénonce que les casseurs. Sur le verso, je dénonce cette fois-ci le manque de profs, donc c'est un des principales choses que le mouvement porte, c'est le manque de profs, que ce soit le manque de profs, le manque de personnes au secrétariat, en fait on n'a plus de personnel à l'éducation nationale, l'éducation nationale va mal et on envoie de moins en moins d'argent, ça c'est là aussi qu'on peut retrouver le rôle de l'État qui envoie de moins en moins d'argent pour cette éducation nationale, et donc manque de profs, et j'ai écrit ça va finir par se voir en mettant le plus de fautes possible pour souligner ce manque de profs.
12: Donc ça, S-A-T, va, V-A-S, finir, re.
1: Une petite touche d'humour, parce que c'est important. Vaut mieux en rire qu'en pleurer. Donc on manifeste, on fait en entendre nos voix pacifiquement, parce que même si on ne nous montre pas assez ça, c'est quand même des manifestations qui sont très souvent pacifiques, y compris devant les lycées. Et les violences, c'est minoritaire, et surtout, c'est pas l'œuvre de lycéens qui veulent défendre leurs droits. C'est une instrumentalisation d'une minorité.
2: Violence policière, état dictature.
12: Bonjour Jérôme.
21: Alors bonjour, je viens ici en tant qu'étudiant de géographie au De Lyon. Si je viens vous parler, c'est parce qu'on est en termes de moyens simplement en grand déficit. On a 30 millions en moins par an. On est sur les 34 facs, la 33e en termes de classement de moyens. Donc il y a quelques facultés qui ont des menaces, qui vont peut-être se voir retirer des cours, parce qu'on le rappelle, hein, il y a des profs d'enseignants qui vont bientôt être retirés. Et les premiers étudiants touchés, ça sera forcément les licences sociales, tels que les géo ou encore les sociaux, en licence de géo. J'ai assez peur parce que je me dis qu'on va me retirer des profs, que je ne vais peut-être pas pouvoir faire un cursus complet alors que j'ai envie d'étudier. Voilà, je suis étudiant, j'ai envie d'étudier. Je me dis même pour mes professeurs qui vont perdre des emplois, peut-être certains de mes camarades qui vont vouloir être professeurs plus tard, qui ne vont pas pouvoir l'être, et ça fait assez peur. On est dans un climat qui est tendu. On demande que ça en fait, d'être entendu et de pouvoir avoir une éducation normale comme tout le monde.
12: Tes études, tu pourrais peut-être les faire dans le privé. T'as qu'à avoir des parents riches ou avoir du pognon et puis te payer une éducation digne de ce nom. Mais... Non, mais en fait, derrière ma question, est-ce que tu penses pas qu'il y a un truc délibéré? Oui. L'école, on la casse pas par négligence, mais on marchandise tout et ma foi, l'éducation est devenue un produit marchand comme un autre.
21: Effectivement, je pense qu'on a vraiment rendu l'éducation privée d'une certaine manière parce qu'on peut le voir notamment avec Bienvenue en France. On exclut déjà toutes les personnes issues hors du territoire européen. Pareil, ils ont voulu, alors ça n'est pas passé heureusement, mais augmenter les frais des BTS et les prépas aussi. On cherche aussi à augmenter les frais des licences. Actuellement, ça me coûte 300 euros par an. Peut-être que l'année prochaine, ça va passer à 900, voire 1000. Donc c'est excessif. C'est qu'on veut essayer de privatiser l'éducation pour que, comme avant, bah, simplement l'éducation soit privée, qu'elle soit uniquement pour les personnes les plus fortunées. Et forcément, nous, en tant que fils de prolétaires ou filles de prolétaires, on se demande si on va vraiment réussir à survivre à cette crise.
12: Des gens qui lisent des livres, voire même qui réfléchissent, ça peut être dangereux, enfin on pourrait même en faire des citoyens.
21: Effectivement, on se demande même maintenant, est-ce qu'on n'est pas dans une question de l'esclavagisation de certaines personnes ou de certains prolétaires qui peuvent simplement ne pas s'en sortir. Je veux pouvoir essayer de m'éduquer, comme tous mes camarades présents ici dans la licence, et on veut chercher à s'en sortir, et donc à ne pas simplement finir dans un climat où on est simplement privatisé, et où seulement quelques personnes peuvent s'en sortir dans l'éducation. Ah oui, un petit peu de mouchoir au cas où si jamais je saigne, ça peut toujours arriver. Et un peu de sérum fille forcément si jamais je me fais gazer.
0: Je pense que c'est quand même grave qu'on est obligé de prendre des compresses stériles avec nous au cas où si on se fait attaquer par potentiellement les CRS ou la police. Donc je pense quand même que là il y a vraiment des questions à se poser, principalement du coup sur le budget comme l'a dit mon collègue. Surtout qu'on sait maintenant que la plupart de l'argent qui nous est versé à l'armée principalement. Ce que je trouve assez grave. Je pense que l'éducation est plus importante à l'heure actuelle. On est les métiers de demain, le futur.
12: Après, c'est quand même important de faire la guerre à des gens qui nous ont rien fait.
0: Tout à fait, ils le font déjà avec nous, non c'est pas ça.
21: Le pétrole ne va pas se récupérer tout seul.
12: Tu es étudiante en géo aussi.
0: Géographie, oui, première année également. Ouais.
12: Qu'est-ce que tu penses de tes conditions d'enseignement, de vie?
0: Alors nous, je pense déjà, c'est très important de mentionner qu'on a des profs exceptionnels qui sont engagés, syndiqués, qui n'ont pas peur de parler, de dire quand ça va pas. C'est eux qui nous ont informés. Mais le plus important, c'est qu'on voit nos profs qui sont complètement démunis, qui risquent de perdre leur travail. Il y en a un de professeur d'ailleurs qui est juste là. Bonjour monsieur.
12: Ils sont bien formés, en plus ils disent du bien de vous. Donc
3: c'est l'heure de mon cours.
0: Hein. Normalement on a cours. Mais non, c'est important d'être là et quand on voit qu'ils peuvent perdre leur travail, que nous, il y a beaucoup de rumeurs, de bruits de couloir, qu'on peut être supprimé, déplacé, des masters complètement effacés. On ne sait même pas où est-ce qu'on sera l'année prochaine. Enfin, franchement, c'est affligeant.
12: À quoi tu te destines?
0: Donc, moi, je veux être prof.
12: Bravo. Ouais, j'en ai trouvé une.
0: Ouais, c'est ça. Prof d'histoire géo, du coup. Wow. Pour l'instant, c'est vrai que même moi, en tant que potentiellement futur prof, j'ai assez peur au vu du nombre de postes supprimés, etc. Mon avenir n'est pas certain, donc on verra bien.
12: Toi aussi, tu te veux enseigner?
21: J'aimerais bien faire géopolitologue. Et je me demande actuellement, est-ce que aussi j'aurai la liberté de parler de tout? Et ça aussi, on se le demande, notamment face aux politiques de répression qu'on se prend actuellement dans la tête simplement en tant qu'étudiant. Est-ce qu'on peut vraiment se permettre de parler de ce qu'on veut, d'avoir le droit de parler de ce qu'on veut face à ce qui va nous arriver peut-être demain? Voilà.
4: Bonjour.
5: Bonjour, enchanté. Quand la République faillit, la révolte jaillit. C'est un message qui vise à dire que la promesse de l'école républicaine, elle n'a pas été tenue. Que depuis les années 80, le néolibéralisme il s'est attaqué de plein fouet à nos institutions scolaires. Et que la jeunesse, ça fait des années qu'elle est en colère, qu'elle s'exprime, qui nous opprime, qui nous laisse pas la voix au chapitre, qui nous laisse pas discuter. On a un président de la République qui est en place depuis 10 ans et qui a programmé la casse du service public. Et quand la jeunesse, elle a besoin d'exprimer un besoin de classe, un besoin de profs à remplacer, un besoin de bâtiments non dégradés, des conditions dignes, on lui répond que tout ce qu'elle veut, c'est un plat à la cantine. Donc nous, on est là en tant qu'étudiants, en solidarité auprès des lycéens. On est là pour demander la convergence des luttes aussi, parce qu'on veut que tout le monde se rejoigne. On est à 7 mois d'une élection présidentielle décisive. Et on ne laissera pas la porte ni à l'extrême droite, ni à qui que ce soit. Et on est là en solidarité avec les lycéens.
12: Bonjour Julie.
24: Bonjour.
12: Deux pancartes.
24: Oui, parce que je me suis réorientée, donc Parcoursup, ils m'emmerdent un peu. Puis on a un avenir, comme tout le monde, il y en a qui ont profité de leur avenir, ils sont à la retraite, ils ont profité, ils ont pu faire ce qu'ils voulaient.
12: Ah, c'est la faute des boomers.
24: Mais... certains ont manifesté, mais c'est à notre tour aujourd'hui de manifester et de revendiquer ce qu'on n'a pas. Désolée pour le dérangement, nous essayons de sauver notre avenir. On galère à vivre.
12: Tu fais quoi, toi ?
24: Moi, je suis en double licence droit-langue. Autant dire que la charge de travail, elle est énorme. Et des fois, on n'a pas le temps de manger, on n'a qu'une heure. C'est overbooké. Moi, je fais des 8h, 20h. Je dois travailler le soir après chez moi.
12: Double licence, enfin, tu pouvais pas en faire qu'une ?
24: Bah non, parce que moi, par rapport à mon avenir, justement, c'est le parcours qui me correspond. Et il y a des conditions dans lesquelles ça fonctionne pas et bah, on veut essayer d'améliorer les choses, mais c'est très compliqué.
12: Comment tu fais pour manger ?
24: Bah, souvent, je fais mes courses moi-même, mais ça coûte super cher. Des fois, il y a le crous, mais bah, c'est compliqué. Je travaille énormément. Là, un peu moins. Là, je sèche les cours concrètement parce que on a des cours en visio, mais bon, bah, déjà, c'est pas des conditions pour travailler. On fait de notre mieux pour travailler quand c'est comme ça, mais il y a des moments où c'est au-dessus de nos capacités. Et...
12: Est-ce que tu as la chance d'avoir des parents qui peuvent te filer un coup de main ou est-ce que tu es boursière ?
24: Mes parents m'aident, je ne suis pas boursière parce qu'on est juste au-dessus des échelons possibles. Mes parents m'aident comme ils peuvent, mais c'est assez compliqué. Mon père, il est agriculteur, donc lui aussi, il est dans la galère par rapport à son métier. Ma mère est infirmière, donc elle aussi, elle est dans la galère. Donc on fait de notre mieux tous ensemble et là, on est tous solidaires et c'est ça qu'on veut. Par exemple, à Paris, à Louis-le-Grand, à Sas, tout ça, ils manifestent aussi. Pourtant, ils ont des super conditions pour travailler. Mais c'est juste de la solidarité et c'est ça qu'on veut. Il faudrait qu'il y en ait plus avec l'État aussi.
12: Qu'est-ce que tu penses de la stratégie de violence policière de l'État ?
24: C'est pas normal. Nous, on parle. Là, il n'y a pas une personne qui fout le bordel, j'ai envie de dire. Et pourtant, ailleurs, il y en a qui perdent leurs mains, qui perdent leurs dents, qui ont la mâchoire déboîtée, qui perdent la vue. Est-ce que c'est normal ? Non. Pour moi, c'est assez délibéré comme choix de réprimer les gens qui parlent.
6: Je rentre à la fac, je viens d'avoir le bac, ils étaient par la bac, un jour ils vont m'abattre.
12: Bonjour.
7: Bonjour.
12: La précarité n'est pas une étape de la jeunesse.
7: Ouais. J'ai marqué ça parce que personnellement je suis étudiante et je perçois une bourse très basse. Je suis échelon 0 bis, donc j'ai que 145 euros par mois. Mais en fait, je paye un loyer qui est de 430 euros.
12: Tu vis avec 145 euros par mois ?
7: Je suis un petit peu aidée de mes parents, mais principalement j'ai 145 euros par mois, ouais.
12: Attends, alors je suis mauvais en maths, mais...
7: Mes parents m'aident un peu quand même. Ouais. Eux ont leurs choses à payer de leur côté aussi. Moi aussi, je vais pouvoir me débrouiller et être indépendante, mais c'est pas facile sans travail, sans au moins un petit peu d'argent de côté, les courses à payer, l'abonnement fil bleu, les livres pour s'instruire à la fac, etc. C'est aussi très important. On n'est pas aidé, il y a l'inflation, l'augmentation des loyers, l'augmentation des courses. Et en fait, ils nous augmentent pas nos bourses. Et en plus, ils veulent geler les APL. Et moi, à savoir que je reçois très peu d'appels ou pas du tout parce que j'ai des parents, des revenus. L'État, ils aident pas, que ce soit moi, mais aussi tous les autres étudiants. Comme par exemple le CROUS actuellement qui est à repas à 1 euro pour tout le monde. Oui, c'est très bien le repas à 1 euro, mais en fait, les infrastructures ne conviennent pas pour tous les étudiants. Et en fait, parfois, il y a certains étudiants qui sont j'ai sauté les repas parce que soit on n'a pas le temps de faire la queue ou quoi que ce soit. Voilà, c'est pour ça que moi je suis là pour la précarité étudiante. On n'est pas aidé les étudiants. L'État préfère notamment débourser de l'argent pour d'autres infrastructures comme la police par exemple ou d'autres, mais ils préfèrent enlever et geler l'argent pour les étudiants.
12: Toi et tes parents, vous avez qu'à faire un effort, soyez riche, comme ça tu pourras te payer une exam.
7: j'aimerais être riche, hein, mais...
12: Mettez-y un peu du vôtre quand même, soyez vertueux. Dieu vous récompensera. Excuse-moi, derrière cette boutade, c'est quand même une sanction de classe.
7: Totalement, oui. Puis par exemple aussi, là, comme vous disiez, faites un effort, c'est bien évidemment une blague, je le sais.
12: Très mauvais goût.
7: Oui, de très mauvais goût, mais c'est pas grave. En tant qu'étudiante, là par exemple, à Tours, je recherche un travail et en fait, on se rend compte que les étudiants, ils sont refusés la plupart du temps pour un job. Voilà, on cherche du travail et en fait, ils ne nous prennent pas. Ils disent les étudiants, il faut qu'ils travaillent, mais bon, bah, les étudiants, voilà.
12: Toi qui es désormais étudiante, mais t'es passée par la machine à broyer Parcoursup,
7: oui,
12: c'était comment ?
7: J'ai été acceptée n'importe où déjà, on va dire que j'ai eu la chance d'être prise n'importe
12: où. Peut-être que t'étais une très très bonne élève aussi, non ?
7: Non, justement, en fait, c'est pour ça qu'en fait, Parcoursup, on se rend compte qu'ils choisissent vraiment n'importe qui. Parce que moi, j'ai eu le droit à certaines places dans certains endroits, bon, pas hyper sélectifs, mais où des gens auraient pu être mieux, ou des choses comme ça. Comme on voit des gens qui ont 19 de moyenne, ils ne sont pas acceptés. Il y a des gens qui ont une moyenne plus mauvaise et ils sont acceptés. Mais de toute façon, Parcoursup à abolir, honnêtement. Moi, je suis contre ça. On va venir 4 catégorisés. Enfin, c'est sélectif, mais ils se basent sur rien du tout, sur aucune donnée. Je suis même pas sûre que les lettres de motivation qu'on se casse le cul à faire, désolée d'être vulgaire, mais je pense que c'est même pas lu et c'est même pas choisi. Et là, quand on voit tous les lycéens qui n'ont pas été acceptés cette année dans leurs vœux, on se rend compte que c'est super grave, quoi.
12: Là, ça a scandé ACAB à l'instant, puis tout le long de cette manif. Mains arrachées, yeux crevés, blessures diverses. Ça te fait pas peur, toi ?
7: Ah si, mais moi, ça me fait hyper peur. Là, on se sent même plus en sécurité, en manif. On est là pour revendiquer nos droits. On fait une marche là pacifique, c'est vraiment hyper pacifique. Il n'y a aucun souci, il n'y a pas de casseurs, entre guillemets, ou des choses comme ça. Donc en fait, ça fait hyper peur. Ici à Tours, c'est pas, pour le moment, c'est pas le cas, mais dans certaines manifs, voir qu'ils sont entourés de CRS, là avec leurs gros boucliers, gilets pare-balles et tout, enfin, ça fait peur de se dire qu'il y a une telle répression. Comme là, le jeune Maël qui a perdu son œil à Tours, enfin, c'est démentiel d'avoir des armes comme ça, grenades, flashballs et tout, enfin, sur des lycéens. Comme à Paris, la brave M qui a été appelée sur des lycéens, des étudiants, moi je trouve ça hyper révoltant et je trouve que ça fait hyper peur en fait.
12: Pourtant tu es là.
7: Pourtant je suis là parce que en fait j'estime que je vais pas me retenir de me battre pour mes droits parce que j'ai peur des CRS. Non, au contraire, justement il faut qu'on se lève tous dans la rue et se battre contre ça en fait. Parce que on n'a pas à avoir peur. Je trouve ça triste en fait de se cacher, d'avoir honte. On a le droit de se battre quoi. Non mais c'est très important, moi j'appelle à tous les jeunes à se mobiliser avec nous, c'est vraiment très important.
12: Puis les vieux ils restent chez eux?
7: Non bah pas du tout, tout le monde hein.
12: Bonjour Laure.
8: Bonjour. Une démocratie ça ne gâche pas ses enfants. Les moyens qu'ils mettent en place face à des mineurs surtout, enfin je trouve pas ça très adapté. Je pense qu'il y a d'autres moyens que de réagir en gazant les gens et en utilisant la violence. Après, il ne faut pas s'étonner aussi de comment les gens y réagissent, je pense.
12: Mais ça t'a surpris, ce traitement policier ?
8: Oui, mais en même temps, on est un peu habitué quand même à de la violence de la part de la police. Donc bon, c'est pas tant étonnant en vrai.
12: Bonjour Fanny, je te voyais faire ouais.
9: Je suis assez choquée quand même parce que c'est des lycéens qui revendiquent leurs droits, leur volonté, etc. Et je trouve qu'il y a des manières de faire et genre de réprimer assez violemment comme ça tout ce qu'on peut voir sur les réseaux, même de nos propres yeux, je trouve que c'est pas adapté. Et il y a d'autres manières de faire. Enfin, ce sont quand même des lycéens, la plupart sont mineurs. Quand on sait qu'il y en a beaucoup qui sont en garde à vue, etc., c'est assez traumatisant pour eux. Enfin, en fait, il y a d'autres manières de faire et je trouve que voilà, faut doser. Quoi.
12: D'après vous, pourquoi est-ce que les gouvernants font comme ça ?
8: Parce que le moyen de réprimer le peuple, c'est la peur. Les gens, et après, ils se révoltent plus s'ils ont peur. C'est comme dans les dictatures. Les gens, ils ont peur parce qu'ils se font gazer. Mais nous, on s'en fout maintenant. C'est l'heure de la révolte.
9: Nous, on y va tranquille, voilà, juste pour revendiquer. Puis on verra bien après comment on est accueilli, on va dire.
12: Bonjour Maëline.
10: Bonjour. On nous apprend la liberté d'expression, sauf quand on l'exerce. Système accablant avec ACAB.
12: C'est en deux mots, hein. Il y a ACAB, lent.
10: Je pense que c'est volontaire, surtout quand ils envoient des ordres au CRS. Et c'est aussi pour faire peur à la population, pour essayer de par la peur, du coup, qu'ils arrêtent de se révolter et qu'ils ne donnent pas leurs idées. Du coup, ça ne laisse pas la place à un dialogue entre les différentes positions et tout. Donc, voilà.
12: Et est-ce que tu as peur ?
10: Je pense un peu comme tout le monde. Je trouve ça quand même important de se mobiliser, etc. Montrer au moins qu'on est là et qu'on ne peut pas se taire face à tout ça.
12: Bonjour Sébastien.
11: Bonjour.
12: Petite pancarte.
11: Soutien à Maël et à tous les réprimés. Les violences policières, c'est grave. Il y a encore un mec qui a perdu son bras il n'y a pas longtemps.
12: C'est à Tours, c'était un œil.
11: À Tours, c'est Maël, justement, il s'est pris un LBD dans l'œil et du coup, il a même failli passer, parce que du coup, ça allait quasi jusqu'au cerveau. Donc il a failli en mourir. 15 ans, je crois, perdre son œil à cet âge-là, c'est horrible. Et de l'autre côté, médias égale propagande, des bourgeois et des...

0: pas dans la vraie vie, quoi.
1: D'ailleurs, c'est quoi vos revendications?
0: C'est honteux aujourd'hui comment on laisse le service public, notamment celui de l'éducation et le supérieur, quoi. Bah, on donne encore des centaines de millions d'aides aux grandes entreprises sans aucune contrepartie.
2: C'est des milliards, c'est pas des millions.
0: Mais oui, des milliards, des milliards. Et puis à l'armée, à la police, tout ça. Alors que les services publics qui aident vraiment les gens, ils sont ruinés de plus en plus, quoi. On a vu l'état des lycées, quoi, avec les chutes d'eau, les rats dans les trucs, même pas de papier dans les toilettes, tout ça. Enfin, c'est...
1: T'es étudiante ?
0: Oui, moi je suis étudiant.
1: T'étudies quoi ?
0: Le droit.
1: Et c'est sympa ?
0: Bah oui, oui, ça va, ça va. Enfin, il y a des gens, évidemment, qui veulent étudier, mais on est quand même tous touchés par ces violences. Et même si les gens, ils ne se rendent pas forcément compte à la fac de droit, du coup, la fac de droit, voilà, elle est en déficit. Du coup, bah, il va y avoir plein de problèmes, même dans les prochaines années, notamment avec la licence de géographie, qui est dans le même campus que nous.
2: Et ça tient encore ce cliché que la fac de droit, c'est quand même un repère de gens plutôt de droite?
0: Il y a beaucoup de gens de gauche, mais c'est des gens de gauche qui ne vont pas forcément se mobiliser, faire des choses. Par contre, il y a des gens de droite qui vont être capables de se mobiliser là pour le coup. Encore une fois, la fac, elle a un déficit, quoi. C'est-à-dire que c'est leur fac, ils ne se rendent même pas compte qu'on défend leurs droits.
1: Tu te destines à quoi?
0: Je sais pas du tout.
3: Mais ils sont où, les casseurs?
4: Ils sont au gouvernement.
3: Mais ils sont où, les casseurs?
4: Ils sont au gouvernement.
1: Bonjour.
5: Bonjour.
1: Que de créativité et de trucs à dire sur toutes ces pancartes.
5: Ouais, bah Bolloré tue, CNews désinforme.
1: Bolloré tue, CNews désinforme.
5: Ouais. En tant que futur journaliste, en fait, je me dis que c'est important de parler de comment est traité médiatiquement ce qui se passe en France. Les chaînes de télé, de CNews jusqu'à France Télé, en fait, désinforment complètement. Il n'y a que la violence, les casseurs qui sont mis en avant, alors que les revendications, elles, sont oubliées. Bah, j'étudie le journalisme, et donc pour moi, c'est important, en fait, de mettre ça en avant et de surtout dire qu'on n'oublie pas, en fait, les manifestants, les lycéens et toutes les personnes qui ont des revendications aujourd'hui. Okay.
1: Tu sais donc que les médias sont des entreprises possédées globalement par des gens de droite et que quand un salarié ne fait pas ce que veut son patron, il se fait virer.
5: Oui, bah, on sait, c'est pour ça qu'aujourd'hui, on va plus vers nous, en tout cas, journalistes, je dirais, engagés. On va plus s'orienter vers des médias indépendants, engagés, militants et qui respectent notre vision des choses et nos valeurs.
1: Ou créer ton propre média ?
5: Aussi, oui, c'est une option qu'on laisse pas du tout de côté à l'avenir.
1: Ça générera pas forcément énormément de revenus. Enfin, quand tu parlais de militants engagés, ça veut dire que tu es prête à bosser pour la cause et pas forcément pour de l'argent ?
5: Oui, oui, bah puis je pense que de toute façon, à partir du moment où on ne travaille pas pour une cause, c'est du journalisme dans le vent, en fait. Si on peut appeler ça du journalisme encore.
1: Ça, c'est pour le recto de ta pancarte. Et il y a un verso.
5: Sois jeune et bats-toi, parce que je pense qu'en tant que jeune, en fait, il faut qu'on pense à notre avenir. Si on ne se bat pas aujourd'hui pour nos droits, peut-être qu'on n'en aura plus plus tard.
1: Yeux crevés, mains arrachées, blessures. Pourtant, tu es là.
5: Oui, je suis là parce que je ne les oublie pas, en fait, ces personnes-là, ces jeunes qui se sont fait mutiler par les forces de l'ordre. Plus on est, plus on sera entendu. Donc, c'est important de rester et de continuer ce combat.
3: Mais ils sont où, les casseurs?
4: Ils sont au gouvernement.
3: Mais ils sont où, les casseurs?
4: Ils sont au gouvernement.
1: Bonjour.
6: Bonjour. Poubelle brûlée est égale indignation, lycéen mutilé et enfant meurtri est égale silence. Et après j'ai mis Free Soudan, Free Congo, Free Palestine et Free Yémen. Mais j'oublie pas les autres pays où les enfants sont meurtris et vivent dans la pauvreté. Parce que le problème c'est que notre gouvernement nous dit qu'on n'a pas d'argent pour les lycées, pour les établissements. Mais pour faire la guerre, il y a... Et je vois les citoyens être plus indignés pour des poubelles que pour des lycéens qui sont frappés par la police. Moi, je sortais de la fac, je me suis fait gazer alors que je manifestais pas. Le doyen de la fac a fermé la fac de Tours. Ben, je manifestais dans les rues et je soutiens les lycéens. Et voilà.
1: Tu critiques aussi la politique impérialiste et collaborationniste de la France.
6: Bah oui.
1: Et cependant, tu es drapé dans un drapeau bleu, blanc, rouge.
6: Bah oui, parce que pour moi, ça n'empêche pas qu'on peut être fier d'être français. Et n'en déplaise les fachos, on peut être fier d'être français, aimer notre pays, et sans être raciste, homophobe ou aimer la haine. En fait, la France, on est censé être un pays uni. on ne devrait pas éjecter une partie de la population, tout ça parce que ils ont une orientation sexuelle différente, tout ça parce qu'ils ont une religion. Enfin, la France a toujours été un pays qui a été bercé par plusieurs religions. Certes, domination catholique due à la monarchie qui était une monarchie absolue qui obligeait les Français littéralement à être catholiques, mais on peut juste s'aimer et pratiquer la religion qu'on veut. Normalement, ça devrait être ça, parce que notre très chère Déclaration des droits de l'homme nous le...

0: donne le droit de faire ça.
1: Et puis la laïcité, c'est ça en fait, c'est penser, pratiquer ce qu'on veut.
0: Tolérance de tout le monde, de toutes les religions, et tout le monde doit avoir le droit de la pratiquer dans les respects de sa religion, de sa foi. Parce que c'est pas normal de dire à des femmes de retirer leur voile. Enfin, il n'y a aucun droit et il n'y a aucune logique d'interdire ces femmes de porter le voile sur la voie publique. Il n'y a pas de question de sécurité, on voit très bien qui c'est. Parce que moi, j'aime bien entendre dire « Ah oui, mais pour les femmes en Afghanistan et en Iran qui sont obligées de le porter. » Eh bien, le mot qu'on devrait surtout retenir, c'est « obligé ». On ne devrait pas obliger des femmes à soit le porter, soit à l'enlever. C'est ça qu'il faut retenir. On est censé pouvoir être libre. Et c'est pas normal de dire à des femmes « Vous devez le retirer ». Tout ça parce qu'il y a des pays où elles sont obligées de le porter. Le problème, il est pareil. Surtout qu'en fait, finalement, ils s'en fichent de ces femmes qui sont obligées de le porter. Parce que, par exemple, Marine Le Pen, on sait très bien qu'elle fagote beaucoup avec des politiques qui ont ces propos-là dans ces pays-là, en Afghanistan, en Iran, etc. Voilà.
1: Malgré la répression, tu es là.
0: Comme l'article 35 déjà nous dit qu'on a le droit de sortir et d'être violent, entre guillemets, quand nos droits sont plus maintenus. Oui, on a le droit de se défendre. La police, elle est censée nous protéger. Maintenant, moi, j'ai peur quand je vois un policier. Alors que de base, je n'ai pas peur d'un policier. Ça doit être un métier respectable. Alors pourquoi ils ne nous respectent pas?
1: C'est navrant. Peut-être qu'ils ont des ordres, non?
0: Bah, normalement, ils ne devraient pas avoir le droit de nous taper dessus. Enfin, c'est inadmissible. Enfin, je sais pas. Elle est censée nous protéger. Le gouvernement donne plus de pouvoir aux policiers pour nous frapper dans la rue. Mais quand c'est pour arrêter des violeurs ou des gens qui font du trafic de drogue ou des choses comme ça, il n'y a personne. Et encore, trafic de drogue, ça va que s'arrêter à ceux qui le vendent, mais à ceux qui l'achètent, on va rien leur dire. Et pourtant, bah, c'est bien ces personnes-là qui critiquent ces personnes de quartiers populaires qui galèrent et qui vont peut-être en faire. C'est toujours eux qui se font taper sur les doigts, mais pourtant, s'il n'y aurait pas des gens dans le système qui sont là pour acheter, bah, il n'y aurait pas ce commerce-là. Donc c'est juste de l'hypocrisie. Moi, j'en ai marre de ce gouvernement hypocrite qui est le premier à faire qu'on vit dans une société où on galère à joindre les deux bouts, etc. Ce qui amène aux gens à faire des choses qui ne sont pas forcément gays, mais au bout d'un moment, on fait comment pour avoir de l'argent si on n'a plus de pouvoir d'achat, etc. Surtout, les gens, avant de voter en 2027, lisez vraiment les programmes de tous les partis et surtout regardez qui vote quoi, parce que vous pensez que certains partis vont aider les Français parce qu'ils disent qu'ils vont redonner une belle image à notre pays, sauf que concrètement dans les hémicycles ils font rien pour nous. Et moi je préfère voter contre des gens qui à la place de parler sur les plateaux ils agissent. Voilà, c'est tout ce que j'ai à dire et passez une bonne journée en tout cas pour ceux qui m'écouteront.
2: On peut recommencer. On a décapité. Macron.
1: Bonjour Tao.
3: Mais bonjour.
1: Petite pancarte.
3: Il y a marqué aux armes citoyens avec un petit AKV sur le côté. Bah prenons les armes. Abattons la Bastille. Franchement on est énervés, les étudiants on est énervés, on n'a plus de budget, on n'a plus d'argent, on n'a plus rien, on nous prend tout. Et tout ce qu'on se voit autour c'est de la violence. Pour moi clairement il est temps de prendre les armes. De se réattribuer ce qui est à nous finalement.
1: Des vraies armes ou des armes intellectuelles?
3: Je n'incite pas du tout à la violence, je n'incite pas du tout à toute la casse, à quoi que ce soit. Mais oui, on devrait juste reprendre nos droits. Et j'estime que c'est ça la vraie arme, c'est le savoir qu'on a et les droits qu'on devrait revendiquer. On n'est vraiment pas du tout là pour alimenter la violence. C'est vraiment une manif pacifiste et je pense qu'on est tous d'accord sur ça. Évidemment, il y aura des casseurs, mais c'est pas du tout le but des étudiants de tout casser et de foutre le feu partout. On est en colère et on le montre par certains moyens. Il y en a qui sont plus virulents que d'autres et qu'on supporte pas tous. Bon, moi je pense que les bavures policières ça date pas d'aujourd'hui. Toutes ces stratégies de violence c'est juste pour réprimer les voix de ceux qui sont opprimés. Les policiers se lâchent et c'est dégueulasse je trouve.
2: 16, on a décapité. Macron, on peut recommencer.
1: Bonjour Lucas.
4: Bonjour monsieur.
1: Qu'est-ce qui a marqué sur votre pancarte?
4: Donc sur le recto il y a écrit nos journées plus chargées qu'un méga BBL. Donc c'est une référence à Théodora et une BBL c'est une chirurgie pour avoir des grosses fesses. Et de l'autre côté, c'est du créole en fait. Il y a écrit Bonda Maman au Jordan et Kounia Maman au Marine Le Pen. Il faut quand même préciser qu'on est contre le système en place, mais que ça ne veut pas pour autant dire qu'on va voter pour l'extrême droite.
1: Mon créole est assez faible. Ça peut se traduire ou pas?
4: Ce serait bien de chercher sur internet pour les auditeurs.
1: Donc Bonda Maman.
4: Et l'autre, c'est Kounia Maman. Mais normalement, la Gen Z, il y en a plein qui auront la référence.
1: Pour toi, en tant que personne racisée, oui. Est-ce que tu serres un peu plus les fesses que tes camarades blancs quand tu viens dans ce genre d'événement?
4: Oui, totalement. Bah après, là, c'est la première fois que j'ai un vrai événement manifestation organisé comme cela. Bah après, je tiens à dire, par exemple, dans les systèmes scolaires, bah c'est là où j'ai subi le plus de racisme, en fait, que ce soit par les élèves ou les profs.
1: Ah oui, carrément.
4: Ouais. Donc du coup, en fait, le double message avec contre le RN à l'arrière aussi, ça rappelle que je pense que si c'est l'extrême droite au pouvoir, bah, ça risque de pas s'arranger en fait pour les personnes racisées. C'est un deux en un important à mes yeux, je pense.
1: Ça existe encore, les profs qui font des commentaires ou quoi, des attitudes racistes?
4: Non, là, ça va mieux parce que je suis en études supérieures, mais en vrai... Vous pouvez demander à beaucoup d'élèves, beaucoup ont des ressentiments pareils en fait. Parfois c'est juste des choses maladroites, mais en fait ça reste un peu du racisme banalisé et tout. Donc en vrai c'est dommage que ça existe encore en 2026.
1: Bonjour Rachel.
5: Bonjour, moi j'ai mis The Baddiest Bitch dans votre RN. C'est pour dire que c'est pas sexy de voter RN ou FN parce que c'est exactement la même chose, ça a pas changé. Faut pas encourager, c'est pas une mode. L'extrême droite revient en force sur les réseaux sociaux. Et c'est pas parce qu'on le voit énormément sur les réseaux sociaux, il y a énormément de mouvements traditionnels qui reviennent. C'est pas une raison pour penser que c'est quelque chose de sexy, de à la mode. Faut pas que ça influence les jeunes sur leur opinion, faut qu'ils aient leur propre opinion. Donc non, c'est pas sexy de voter RN. Et la deuxième côté de ma pancarte, c'est on veut un parcours sûr, pas parcours sup. C'est un système qui est basé sur un algorithme. On n'a pas envie d'être trié comme ça. On veut que les études supérieures soient atteignables par tout le monde, partout en France et en dehors de la France. Donc voilà. Moi, je suis étudiante et j'étudie dans un lycée. Je vois quand même pas mal les conditions dont les lycéens parlent. Pour moi, c'est tout à fait légitime, les revendications qu'ils ont.
1: Et concernant le côté sexy du Front National, comme je suis vieux, je dis toujours le Front National, parce que c'est toujours le Front National.
5: Exactement, c'est la même chose, exactement.
1: Tu entends des choses autour de toi? Enfin, tu vois des jeunes qui trouvent ça sexy, le Front National?
5: Oui, énormément. Il y en a beaucoup qui romantisent, pas seulement sur les réseaux, malheureusement. Il y en a beaucoup qui romantisent, et notamment les politiques. Alors Bardella, il est moche, hein, il pue la merde, on va pas se mentir. Mais il y en a beaucoup qui sont d'un avis inverse. Pour moi, c'est important de préciser ça. C'est pas sexy de voter RN.
1: Jeunes hommes, jeunes femmes et autres?
5: Tout le monde. Okay. J'ai pas vu forcément de préférence d'un côté ou d'un autre.
1: Mais quand tu discutes avec ces gens, ça t'arrive, non?
5: Ça m'est arrivé, parce qu'il y avait des anciennes fréquentations à moi qui avaient cet avis-là, qui ne font plus partie de mon entourage, hein, clairement. Okay. Et qui sont souvent contre la discussion et qui n'ont pas de réel argument.
1: Quand tu leur dis en fait qu'on a déjà essayé genre entre 40 et 44, non, ça apprend pas?
5: Non, pour eux c'est pas du tout la même chose et puis souvent ils connaissent pas. Donc non, pour eux c'est même pas comparable en fait, alors que c'est exactement la même chose.
1: On connaît mal notre histoire de France alors?
5: Exactement, et je pense que ça joue aussi à la désinformation aujourd'hui.
1: Et qu'est-ce que tu penses de l'enseignement de l'histoire que tu as reçu?
5: Moi j'ai eu extrêmement de chance, c'est-à-dire j'avais eu des professeurs qui m'ont expliqué l'histoire et qui me l'ont appris, je trouve, de la bonne manière, mais je sais que c'est pas le cas pour tout le monde. Je sais qu'il y a des profs qui se positionnent d'un côté ou de l'autre de l'histoire, et c'est absolument pas ce qu'il y a à faire.
1: Bonjour Léandre.
6: Bonjour. Quand ils ont trié les étudiants sur Parcoursup, je n'ai rien dit. J'étais passée. Quand ils veulent faire payer davantage mes amis venus de l'étranger, je n'ai rien dit. Je n'étais pas étranger. Et quand ils sont venus me chercher mes droits, il ne restait plus personne pour protester. C'est une reprise d'un texte sur le nazisme.
1: Tu es étudiant ?
6: En génie électrique, en informatique industrielle à Grandmont.
1: Je sais pas, on pourrait se dire, ouais, toi ta voix elle est toute tracée, tu vas avoir du taf, et t'es quand même en colère.
6: Bah oui, justement j'ai des amis qui se sont fait gazer, des amis qui sont en galère et surtout des amis qui sont étrangers et qui risquent de pas pouvoir étudier en France. Et justement ça, je trouve ça très injuste. C'est une violence systémique, c'est les jeunes, ils ont pas le droit de penser, les jeunes, on les infantilise, alors qu'on a tout le droit, nous aussi, de protester. Donc cette violence, elle est disproportionnée face aux lycéens, par la police et par le gouvernement.
7: Trop jeune pour être écouté, assez grand pour se faire gazer.
8: Violence policière, dictature, justice pour mal.
1: Bonjour.
9: Bonjour.
1: Ta pancarte m'a intrigué.
9: Alors c'est par rapport à Mauvais Joe, juste un son grave connu pour les jeunes.
1: Et alors ça dit quoi?
9: Celui qui défend l'étudiant et le salarié. De base c'est celui qui défend la veuve et l'opprimé. Et moi j'ai changé pour que ce soit pour tout le monde. Parce qu'ils sont manifs pour tout le monde.
1: Celui qui défend l'étudiant et le salarié.
9: Même combat, tout, enfin vraiment pour tout le monde, pour tout le monde. Que ce soit pour les conditions de travail, même pour les salariés ou même pour les étudiants, parce que c'est vrai que même nous...
1: T'es étudiante ?
9: Ouais, je suis étudiante et même nous, ça devient super compliqué même. Donc pour suivre les cours en soi, faut que ça bouge, ça devient vraiment oppressant pour tout le monde. Et on n'a que des étudiants en stress tout le temps, avec les conditions de la bourse, que ce soit avec les repas. Même manger, ça devient un stress constant et on pense même plus à trop réviser en soi.
1: Main arrachée, aux yeux crevés, et pourtant tu es là.
9: Je suis prête à me faire du mal en fait pour pouvoir avoir les droits qu'on mérite d'avoir en fait.
1: Est-ce que t'as peur?
9: J'ai même pas peur en soi. J'ai même pas peur parce qu'en vrai, je sais que même si ça arrive, au moins ça fera bouger les choses. Et je dirais pas que je suis prête à perdre un œil, mais si ça fait bouger les choses, comme en mai 68, autant le faire. Autant le faire, voilà.
1: Bonjour Arnaud.
10: Bonjour. Toute société a la jeunesse qu'elle mérite. face à des personnes qui pourraient dire oui, la jeunesse, elle est violente, oui, la jeunesse, elle est feignante, oui, la jeunesse, etc. On a la jeunesse qu'on mérite, on a la jeunesse qu'on a éduquée, on a la jeunesse à qui on propose un avenir ou pas d'avenir. C'est plutôt à nous de nous regarder, de comprendre pourquoi aujourd'hui la jeunesse, alors que personne ne l'aurait prédit, est aujourd'hui en colère ou en détresse, ou voilà, après on peut l'analyser de façon différente.
11: Toi, tu n'avais rien vu venir non plus ?
10: Non, pas du tout, d'autant que j'ai une fille lycéenne qui l'année dernière s'était un peu mobilisée en septembre, puis ça n'avait rien donné, et là, d'un seul coup, ça s'étend à tous les lycées, même dans les petites communes. Je suis très agréablement surpris de voir une jeunesse qui s'éveille à la citoyenneté, à la question publique. C'est plutôt rassurant de voir qu'il peut y avoir des réveils subis et surprenants.
12: Fin de la manif lycéenne du 8 octobre 2026. On retrouve notre ami le prof d'histoire géo Cédric Delaunay, toujours au rendez-vous des mouvements sociaux et toujours aux côtés de ses élèves, tout comme Delphine, psychologue scolaire. Bonjour Delphine.
13: Moi, ma pancarte, c'est sur l'école au service d'un système écocidaire. Ça veut dire qu'on le voit par les chiffres de l'orientation, qu'on forme toute une génération à reproduire un système écocidaire et inégalitaire.
12: Par le biais des formations qui sont très idéologiques, extractivistes, colonialistes.
13: Et c'est jamais évoqué aux élèves. Et ça, c'est quand même un problème parce qu'on les trompe. Et aujourd'hui, il y a de plus en plus d'étudiants qui, en fait, découvrent pourquoi ils sont formés. On peut penser à l'appel à déserter d'AgroParisTech en 2022. Et après, en fait, beaucoup de jeunes d'école d'ingénieurs, par exemple, ont dénoncé, en fait, les contenus de leur formation. Oui, en fait, ils se rendaient compte qu'en fait, ils n'étaient pas la solution, mais qu'ils étaient le problème. Sauf que c'est quand même un peu compliqué puisqu'il y a beaucoup de jeunes qui vont aller se former et puis en fait ils comprennent qu'après certes, plusieurs années, ils ont construit déjà leur vie, leur parcours de formation. Donc il y a bien une forme de tromperie et une trahison qu'on fait à la nouvelle génération.
12: Bonjour Cédric.
14: Salut.
12: Question que pose cette jeunesse qui manifeste dans la rue aujourd'hui. Manque de moyens, ils et elles ont crevé de chaud à partir du mois de mai dans des salles pas climatisées, quand ils ne crèvent pas de froid l'hiver, salles où il n'y a pas toujours des tables et des chaises.
14: C'est un mouvement céphale, donc il y a des revendications qui partent de partout, des demandes qui sont très matérielles. Il y a aussi beaucoup d'inquiétudes sur leur avenir en Parcoursup.
12: Évidemment, comme un vieux con que je suis, je me suis dit, ah, peut-être que l'interdiction du portable, ça a joué aussi dans le mécontentement. On a dématérialisé la vie scolaire, on est en train de dématérialiser l'école. Ils étaient contents avec le confinement. Un prof pour des millions d'élèves, c'est vraiment la perspective via écran interposé qui les fait rêver pour l'école publique. Donc il y a eu cette injonction aux élèves de servir des outils numériques et notamment du fameux Pronote, et puis de l'autre côté, on leur dit non, portable interdit. Il y a quelque chose de pervers en fait. On vous met des outils informatiques indispensables à votre vie scolaire, on vous empêche de les consulter.
14: Du coup, ça nous oblige un petit peu à bricoler. Là, on voit depuis le début de l'année, quand on a un changement de salle, une convocation d'élèves, là, on revoit les surveillants revenir en disant machin, tu viendras à la récréation. Avant, on envoyait bouffe un truc, et puis le gamin devait être réceptif, il devait bien sûr avoir internet sur son portable, avoir un portable, voir qu'il était convoqué à la vie scolaire et donc y aller sinon il se faisait engueuler s'il n'arrivait pas à l'heure quoi. Alors que maintenant on revient au bon vieux système, le surveillant vient dans la salle et vient convoquer A, B ou C pour lui dire de passer à la vie scolaire. Mais je pense que c'est pas l'essentiel. Nous on voit qu'il y a quand même une mobilisation de nos élèves parce qu'ils sont conscients en fait de tout un tas de problèmes de leur génération, de lycées qui sont des lycées pourris, qui sont des lycées qui sont dans les sales états dans lesquels les élèves n'ont pas de remplaçants, ils n'ont pas de cours parfois pendant des mois entiers et donc même dans des lycées mieux pourvus vu qu'on n'a pas ces problèmes-là, il y a de la solidarité, il y a un effet générationnel qui se met en place. On les dit individualistes, ils sont ni plus individualistes, ni moins individualistes que nous on l'était ou que la génération d'avant. Et là, on voit effectivement une solidarité locale, mais aussi des solidarités nationales. Il y avait des mots d'ordre sur la Palestine, il y avait des mots d'ordre sur la Kanaky, etc. On voit qu'il y a d'autres questions qui les touchent, d'autres angoisses aussi qui les touchent. Il y a toute une génération qu'on a joyeusement sacrifiée, je veux dire, la planète est en train de brûler. C'est pas de leur faute, hein.
12: Comme le disait Delphine, voilà, hein, école au service d'un système écocidaire, voire même on les incite à participer au massacre et à perpétuer la connerie de leurs aînés.
14: Et ils en sont conscients, hein, les prendre pour des petits imbéciles égoïstes qui passent leur temps sur TikTok. TikTok, c'est pas eux qui l'ont conçu, hein. C'est des gens très intelligents, très riches, d'accord, qui ont conçu les TikTok, les Instagram et compagnie pour les abrutir et les abêtir. Tout compte fait, bah, ils sont pas abrutis, ils sont pas abêtis, ils ont des choses à dire et ils le disent, et c'est bien.
12: Tu parlais d'angoisse, que ce soit des élèves ou des parents, depuis des années, j'entends bien à quel point Parcoursup, c'est vraiment une grosse machine à angoisse, une machine à humilier les gens aussi, avec ce sentiment d'arbitraire. Il y a des jeunes là qui m'ont dit ce matin, mais en fait c'est du tirage au sort, on peut mettre des recettes de cuisine dans ses vœux, on est quand même prié ou pas, enfin, système tout à fait classiste de mise en compétition entre les élèves les uns les autres. Et j'entendais même un jeune ce matin sur une vidéo là, qui parlait de la dimension raciste et classiste de Parcoursup. Ce jeune se plaignait qu'il habitait à Saint-Denis et qu'il ne pouvait pas aller à la fac devant laquelle il passe tous les jours. Delphine.
13: Toute la pression que peut avoir Parcoursup, c'est la question au fond de quelle place je vais avoir dans la société. Effectivement, il y a beaucoup de compétitions scolaires et c'est là où, par contre, ça va enflammer l'individualisme, les enjeux narcissiques, d'être une bonne personne ou une mauvaise personne, de réussir sa vie ou de rater sa vie. Comme on a peu de récits collectifs, justement, sur les questions d'orientation et d'organisation du travail et qu'on a des récits collectifs qui sont surtout très individualistes, de chacun va aller essayer de trouver sa place, et eh bien tout ça, ça suscite énormément d'angoisse. Après, effectivement, ce qui s'est passé pour la nouvelle génération, c'est pas tant Parcoursup que les moyens qui ont été alloués dans l'enseignement supérieur, alors que d'un côté, on voit en fait le déploiement d'écoles privées, l'université a dû faire toujours avec les mêmes moyens, et donc sur certaines filières, il y a un nombre de demandes tellement important que les facs ont dû faire des choix avec des critères de sélection parce qu'elles n'étaient plus en mesure, par les locaux, par les moyens humains, de recevoir tous les jeunes qui souhaitaient entrer à l'université.
14: Parcoursup, donc effectivement, il y a plein de problèmes sur les algorithmes qui n'ont jamais été publics. C'est surtout un cache-sexe pour la réduction des moyens de l'université. Il y a moins de places disponibles et tout compte fait, derrière l'outil informatique, ils ont réussi à faire passer la réforme de Vaquet, c'est-à-dire une sélection à la fac.
12: La réforme de Vaquet, quand nous-mêmes on était lycéens, en 86.
14: Et oui, ça ne nous rajeunit pas. Mais c'est ça, il n'y a pas de moyens et donc ensuite, comme les gamins, on ne sait pas trop quoi en faire, on les affecte dans des formations qu'ils n'ont pas désirées, pour lesquelles ils n'ont aucune appétence. Ah bah, ils ne réussissent pas. Bah oui, tu m'étonnes qu'ils ne réussissent pas et qu'ils partent au bout de 6 mois. Donc c'est de l'argent gâché, ça à rien. Voilà, vous avez rempli des cases avec des pions là où il y a des cases à remplir et il y a tout un tas de formations qui ont perdu des moyens. Aujourd'hui, l'université française, à tous les échelons, que ce soit l'enseignement de base, que ce soit au niveau des masters, au niveau des doctorats, on est en train de se vider. Aujourd'hui, trouver un stage en master 2, ça devient complètement impossible en France. Tous les gamins se cassent les dents parce qu'on ne leur donne pas leur chance. La possibilité de suivre sereinement leurs études, quand on est obligé de bosser, le repas à 1 euro, quel combat! Et le cornu qui dit bah, si le budget n'est pas voté, on supprimera le repas à 1 euro. Vous voulez quoi? Après les avoir tabassés ou les affamés, on voit les queues devant les restaurants universitaires depuis que ça a 1 euro. Ça correspond bien à un besoin. C'est qu'il y a plein de gamins, ils ne travaillent pas par plaisir, ils ne travaillent pas pour s'acheter un meilleur forfait sur leur téléphone. Hein. Ils travaillent pour bouffer et payer leur loyer. Et on sait très bien que le travail salarié, bah, c'est le premier élément d'échec. Concilier à la fois un travail et les études, bah c'est extrêmement difficile en termes d'horaire, en termes de capacité à se mobiliser dans les deux éléments. C'est impossible. Vraiment, ça craque, quoi. Ça suffit.
12: En tout cas, le système capitaliste et la bourgeoisie au pouvoir a réussi son coup. Tout est marchandisable et marchandisé. Les services publics, la santé, la retraite et donc l'éducation. Hein. Voilà. Bah, en fait, si vous voulez l'éducation pour vos gosses, bah, payez-la. Il y a des boîtes privées pour ça.
14: C'est un énorme marché, l'éducation. Il y a un fric immense à se faire. Bah, ils attaquent la galette, ils attaquent la galette. Et quand les valets au pouvoir sont à leur service, eh bien, la galette est d'autant plus disponible. Et donc là, il y a une réaction. Ils ont conscience, les gamins. Alors, c'est pas forcément dit avec les bons mots, etc., mais ils en ont conscience. Ils sont pas imbéciles. Ils comprennent bien ce qui se passe. Et donc là, on a un vrai mouvement de fond. Est-ce qu'il va se maintenir? Est-ce qu'il va réussir? Ou est-ce que ça va aboutir? Bah, bien malin, celui qui est capable de le dire. Mais au moins, il y a ça. Et ça, ça fait du bien.
12: Et voilà les amis, c'est ici la fin de ce reportage à télécharger via notre site polynix-et-la-voix-off.com. On se retrouve très bientôt sur votre radio libre préférée. Ce n'est qu'un combat. Continuons le début.

là aujourd'hui.

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J'ai fait un rêve. J'étais partie en vacances toute seule au Brésil. Et un jour, je prends un bus depuis le centre-ville pour aller à l'extérieur de la ville pour visiter un marché artisanal. Donc, le trajet se passe. Je descends du bus, je longe la route sur quelques mètres. C'était au milieu d'une forêt, donc pour rejoindre le village. Alors, il y a beaucoup de monde, c'est vraiment une ambiance faite de village. Et je flâne un peu quand tout d'un coup, il y a un homme avec un t-shirt blanc et une casquette bleu clair qui me bouscule légèrement, puis il passe son chemin. Et là, je m'aperçois qu'en fait, j'ai été victime d'un pickpocket et que, en passant, il a coupé la lanière de ma... J'avais une petite pochette plate que je portais en bandoulière. Et cette pochette, elle contenait mon téléphone, ma carte bancaire, mon passeport, un peu d'argent liquide. Et donc du coup, me voilà toute seule dans un bled complètement paumé au fin fond du Brésil. Donc je suis en panique, évidemment. Et là, au loin, j'aperçois un policier en uniforme. Alors, c'est assez rigolo, il a un look un peu particulier, on dirait un peu Mario Kart ou Magnum, je sais pas. Il a une casquette, une moustache, il a des Ray-Ban solaires. Et donc, je cours vers lui et en pleurant et en hurlant, enfin, j'essaye de hurler en tout cas, je lui explique à moitié en anglais, à moitié en espagnol, parce qu'il faut quand même savoir que je parle pas un mot de portugais, qu'il faut qu'il trouve un moyen de contacter l'ambassade de France et puis de toute urgence, quoi. Alors évidemment, il comprend rien, j'ai du mal à m'exprimer, il comprend pas. Et là, face à moi, arrive un jeune homme, mais excessivement beau. Il a la peau mate, brun, des grosses boucles de cheveux, des yeux verts hyper clairs. Et il me dit avec un grand sourire qu'il peut m'aider. Il faut surtout pas que je m'inquiète, que tout va bien se passer. Il me tend un gant en cuir avec des très longs doigts crochus. Et c'est marrant, en fait, on voit les coutures apparentes. Et il m'explique que je dois prendre ce gant parce que ce gant représente la main de la divinité

0: à qui cette fête de village est consacrée. Alors c'est une espèce de sorcière, mais plutôt du genre bienveillante. Et là, mais je hurle, mais est-ce que ça porte bonheur au moins? Et là, ben, je me suis réveillée.
1: 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If any of you are not convinced that you have a tingler of your own, the next time you're frightened in the dark,

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